sur Skyrock, Alonso avec Eren Boy, c'était 18 carats, il est 2h59, c'est Waïd, content de passer la nuit avec vous, nuit chaude à l'écoute de Skyrock. Il y a Audrey qui laisse un message, qui est peintre de nuit à cause des températures, bah oui forcément il y a des horaires aménagés, ouais c'est mieux pour toi, bon courage Audrey, merci d'écouter Skyrock avec la peinture là, ça charbonne fort. Il y a Radzou aussi qui est routier toutes les nuits avec Skyrock bien sûr, Kevin le routier dans le 6-6 aussi, pareil, Rossa qui patrouille avec du Skyrock, il y a Nico du 40 qui livre les magasins en chambre froide. Il dit donc pour moi la chaleur c'est supportable. Bah oui, tu m'étonnes, franchement l'été comme ça là, bosser dans les chambres froides c'est le bon plan. Bon courage Nicolas. Il y a Joe aussi, chauffeur livreur, est déjà sur les routes avec 24 degrés. Nico aussi, un autre Nico qui est là. Il y a Élise, aide-soignante à Nevers dans le 58 et il fait déjà chaud. Gros bisous, bon courage à toi Élise. Adibou aussi qui est transporteur d'animaux vivants. Bon, j'espère que les animaux sont transportés dans de bonnes conditions. Ça se trouve ils vont à l'abattoir, horrible tu sais. Bon, bon courage Adibou. Il y a Soso aussi, Soso du 51 qui travaille de nuit en usine pour l'habillage de bouteilles de champagne et je vous écoute tous les soirs, c'est ton message. Et bah merci pour tous vos messages sympas, j'aime bien savoir ce que vous faites en écoutant Skyrock, j'aime bien connaître vos tafs aussi. Et bah on y retourne direct, nouvelle heure de son avec Nono La Grinta, c'est Love You et Shakira Die.

Le son de la Coupe du Monde avec Shakira sur Skyrock, c'était Die Die. Et justement, on est en mode Coupe du Monde sur Skyrock, on suit les matchs en direct. Il y a un match qui a démarré là depuis 6 minutes, c'est la Tchéquie face au Mexique, et toujours match nul, 0 partout. On vous tient informé sur Sky, il n'y a pas de galère. Le son continue avec Drake, on écoute maintenant Souvenir de Drake, c'est Hotline Bling. Et juste derrière, This Is et Théodora avec Mélodrama sur Skyrock.

Jul sur Skyrock, le rappeur le plus productif de sa génération. On vient de l'écouter avec Parfum Quartier sur Skyrock. PLK en tournée en septembre, deux stades de France aussi. On l'écoute maintenant avec Pocahontas et classique de Eminem avec Without Me juste après sur Skyrock. Belle nuit.

Le son de Skyrock, c'est tout le temps avec Michael Jackson qu'on écoute à l'instant, le roi de la pop. 17 000 balles, ça va tomber dans le morning de Default là d'ici la fin de la semaine. 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Le son continue sur Skyrock. Bien content d'être avec vous là en plein cœur de la nuit avec tous les numéros 1, c'est RN Boy qu'on écoute maintenant. Voici avec moi RN Boy, Nono, la Grinta. Et juste après, c'est Anime, le streamer Anime avec Champagne sur Skyrock. Ou encore Rambo Goyard qui arrive avec By My Side. Bref, tous les numéros 1 sont sur Skyrock. Belle nuit tout le monde.

0: avec le streamer Anime. Ouais, il fait du son aussi avec Meryl, c'est Champagne sur Skyrock. 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

Le son d'Ariana Grande sur Skyrock avec Hey That I Made You Love Me. Merci de nous avoir choisis pour passer la nuit. Salut à Joe qui est là, Joe qui laisse un message. Blanca972 aussi, fidèle auditeur de Skyrock qui démarre la journée, bon courage. Lulu aussi qui dit courage aux collègues forestiers au feu du Lot. Ah bah le message est passé, et Polo le boulanger aussi qui est dans le coin qui est connecté. Merci à vous d'être là. Sur la première radio urbaine mondiale, c'est Skyrock. On passe la nuit, cette nuit chaude, avec le son de Gims et Théodora, c'est Spa, Tame Impala avec Dracula, le nouveau Leto aussi, qui s'appelle Chéri Coco. Bah allez, tout ça, ça arrive avant 4h du mat sur Skyrock.

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0: avec Kalash, c'était Netflix and Chill. Netflix Chill, c'est plus tellement la saison, bah, sauf si vous avez une clim. Franchement, si vous avez une clim, là, c'est le meilleur moment de faire un petit Netflix and Chill, un petit date sympa. On vous donne aussi les résultats des matchs.
1: C'est une invitation ou pas?
0: Ouais, en fait, j'en ai parlé comme ça et je me suis dit peut-être que Tim il va capter les signaux.
2: J'ai bien capté les signaux.
0: Bon, bah.
2: C'est une invitation que j'ai acceptée avec grand plaisir dans ta grande villa à Saint-Tropez.
0: Oui, bien sûr.
2: Le mec, il fait que d'inventer les faux trucs.
0: Oui, oui.

0: force, on va croire que je détourne de l'argent.
1: On dirait dans ton château en Corse ou pas?
0: Non, ils me l'ont explosé, parce que okay. Je ne suis pas corse.
1: Wahid, les matchs.
0: Oui,
1: le
0: alors.
1: Foot, ça date quoi? Il paraît qu'il y a la Coupe du Monde en ce moment qui a démarré.
0: Ouais, bah ça c'est bien cool. Franchement, déjà ça me hype de suivre des matchs en plein cœur de la nuit.
1: La nuit comme ça en direct,
0: ouais,
1: c'est trop bien.
0: C'est un truc de ouf. Alors, terminé deux matchs en même temps, c'était Mexique-Tchéquie. Et c'est le Mexique qui a gagné 3-0. Et du côté de l'autre match, Afrique du Sud, Corée du Sud, c'est l'Afrique du Sud qui s'est imposé 1-0. Voilà pour les résultats.
1: Les matchs sont finis là?
0: Terminé.
1: Il n'y a plus de temps additionnel, plus rien là.
0: Plus rien. Okay, terminé pour les deux matchs.
1: Ouais. Ok, parfait. Merci Wahid.
0: Eh bah, ben pas de soucis, c'est parti. Morning Best avec toi jusqu'à
1: 6h. Exactement, et
0: tu restes dans le coin.
1: Ce soir, bah, toi tu restes dans le coin ou moi je reste dans le coin?
0: Non, toi tu restes dans le coin jusqu'à 9h15 parce que t'es dans le morning aussi.
1: Ouais, même plus. J'allais dire plus. Je reste dans le coin, je crois que c'est marqué sur mon contrat.
0: Oui, tu es obligé d'être
1: là. Tu es RH, je suis pas au courant dans ce cas-là.
0: Je suis le nouveau RH, oui.
1: Tu vas cacher les trucs.
0: Donc interdit de partir avant 9h15, Tim.
1: Minimum parce qu'on finit plus vers 9h30 là.
0: Oui, bon, bah très bien, magnifique.
1: Wahid, à ce soir minuit. Alors.
0: Allez, ça marche, ciao,
1: ciao.
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1: Et maladie, mauvais Joe arrive sur Skyrock, soyez tous les bienvenus. 5h02, bah, bien content de vous retrouver comme tous les matins, on y va. 5h, 6h, c'est les meilleurs moments du Morning de Difool. C'est le Morning Best, c'est Tim avec vous. Alors, on est là du 90 qui me dit coucou Tim, courage. Bah, pas besoin de courage en vrai, je vous le dis. Je lis vos messages en direct sur l'application Skyrock, pas besoin de courage. Il y a la clim dans le studio, on fait de la radio. Putain, je suis mais le plus heureux au monde. Il y a Anthony aussi qui est là, qui me dit salut Tim, belle journée. Baby Pop qui vient de se connecter, le Hugo du 54, Nico du 88, William du 62, il y a Kaïs aussi qui est là. Et ben bonjour à vous toutes, vous tous, merci d'avoir choisi Skyrock en ce début de journée. Donc mauvais Joe arrive avec maladie et puis la météo. On en a bien besoin de cette météo. Voyons voir quel temps va-t-il faire aujourd'hui. Bon, déjà, il y a 72 départements, donc à peu près les trois quarts de la France qui sont en vigilance rouge. Il y a 17 départements qui sont en orange. Hier, c'était un record, encore, j'ai envie de dire. Journée la plus chaude jamais enregistrée en France. Il faisait 30 degrés en moyenne sur le pays. Pour la température aujourd'hui et la météo, surtout, grand soleil, il y aura des orages possibles du nord de l'Aquitaine aux côtes de la Manche. Et pour les températures, comme promis, au max de la journée. On est en 31 degrés à Nice et en Corse, 34 à Perpignan, 35 degrés à Marseille, 36 à Lille et Toulouse, 37 à Brest, Lyon et Dijon, 39 à Biarritz, Clermont-Ferrand, Nancy, Limoges, 39 aussi à Nantes, Strasbourg et Bordeaux, et 40 degrés à Paris, Tours et Rennes. Voilà pour votre météo pour aujourd'hui. Allez, c'est parti, coup d'envoi en direct du Morning Best jusqu'à 9h15 minimum, on est ensemble. 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Et puis nous on y va, 5h03. Coup d'envoi de cette nouvelle journée avec Mauvais Joe. C'est parti, voici Maladie sur Skyrock, on y va. Allez, bon réveil, c'est Tim.

0: écouter sur Skyrock pour se motiver, pour démarrer cette nouvelle journée ensemble. C'est Tim, soyez tous les bienvenus. La journée, on la démarre, attention. Ça y est, la cloche est lancée, le coup d'envoi est lancé de ce jeudi, avant-dernier jour de la semaine. Ça, c'est une bonne nouvelle. Demain soir, c'est le week-end. Peut-être que pour vous, ce sera les vacances dans tous les cas. 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Nous, pour la suite du son, on va écouter Gims et Théodora avec Space. C'est prévu. 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
2: Attention, voici tout de suite notre jeu de la banque sur Sky. Il y a Enzo, tiens, qui va péter la banque avec nous. Salut Enzo.
3: Salut les gars, ça va?
4: Salut.
2: Bordeaux. Ouais,
4: salut.
2: 19 ans bordelais, toi Enzo, c'est ça?
3: C'est ça.
2: Tu vas être opposé à Angela de Paris. À Paris, il fait un temps de ouf aussi.
3: Oui.
2: Salut Angela.
4: Salut.
5: Salut l'équipe.
2: C'est l'heure de jouer ensemble. Il y a plein de billets de 50 euros pour vous, pour vous mettre bien dès le réveil. Et on va jouer aux auditeurs en or. C'est vous nos auditeurs. Allez. En or. Enzo contre Angela. Faites-vous un petit bisou quand même là.
3: Bisous, bisous.
2: Bisous, bisous. Enzo et Angela, il me faut la top réponse. On a demandé aux Français, à 100 Français, si vous recevez, première question, une déclaration d'amour par SMS, une déclaration d'un numéro inconnu. Qu'est-ce que vous faites tout de suite?
3: Je supprime.
6: Moi, je bloque.
2: Ah, je supprime, je bloque. C'est la top réponse. Bravo, ouais. Angela, tu as devancé Enzo.
3: Oui.
2: Eh oui, tu gagnes 50 euros. Enzo, t'as l'excuse de la canicule de Bordeaux.
3: Ouais, voilà, c'est ça, c'est la chaleur.
2: Je bloque, je l'efface en numéro 1. Je me demande qui c'est, donc il répond, tu demandes qui c'est en numéro 2. Je le garde sans rien faire en numéro 3. Je dis que c'est une erreur. Ah, tu réponds et tu dis que c'est une erreur. Et en 5, quand même, j'appelle.
7: Ah ouais, ouais, moi j'appellerai, je pense.
2: Ah, toi t'appelles?
7: Ouais, par curiosité.
2: Ah, bien évidemment. une question voisinage. Deuxième question, 50 euros en jeu. Enzo et Angela, c'est pour vous. Pour quelle raison votre voisin peut-il venir sonner chez vous?
3: Le bruit.
6: Du bruit.
7: Ah, le bruit, c'était plus rapide chez Angela.
2: Angela encore. Ouais, tu peux proposer autre chose, Enzo, vas-y. 3, 2, vite.
3: Du boucan.
2: Du boucan, ouais, c'est
7: Ah, mais t'as raison, c'était très différent.
2: T'es un champion, Enzo. Ouais,
7: là, le niveau sonore trop haut.
2: Non, mais Enzo, quand t'as une idée, tu dis tiens, t'as raison. Pour quelle raison un voisin peut-il venir sonner chez vous? Du bruit.
7: Le brouhaha, non, peut-être? Non,
2: le brouhaha, oui. Numéro 2, c'est la deuxième réponse. Deuxième réponse pour les Français.
4: Sinon, c'est venir demander quelque chose?
2: Ouais, en numéro 1, c'est emprunter quelque chose. En numéro 3, transmettre un colis.
4: Ouais.
2: Il y a un voisin qui a trouvé un colis, courrier, il transmet. En numéro 4, vous invitez boire l'apéro. Et ça, c'est sympa. Et en numéro 5, demander de l'aide. Au secours, j'en peux plus.
4: L'autre fois, j'ai failli appeler mon voisin pour qu'il vienne m'écraser une araignée. Elle était immense, immense. Et en fait, je l'ai fait toute seule.
2: Ben, j'ai pas la réponse, écraser une araignée, dis donc.
7: Il y avait un temps chez moi hier.
4: Un temps? Ah ouais, c'est horrible, c'est énorme.
2: Un temps.
7: Un taon, ouais.
2: Ouais, un taon.
7: Un taon.
2: Ouais. C'est qui gagne?
8: Eh bah, du coup, c'est Angela. C'est
2: Angela, t'es à 100 euros, Angela.
7: Bravo,
3: nickel.
2: Allez, Enzo, faut gagner de l'argent, Enzo. Troisième question.
3: Ah ouais.
2: On a tous ça à la maison. Que peut-on trouver dans le vide-poche qu'on a tous, ou presque, à l'entrée de la maison?
3: Des chaussures.
2: Des chaussures.
3: Des clés. Des clés?
2: Tu mets des chaussures dans un vide-poche.
7: C'est une toute petite chaussure.
8: Ah bah oui.
3: Mais c'est quoi que vous appelez vide-poche?
4: Là où tu mets tes clés.
2: Bah des clés, ouais.
4: Quand tu rentres chez toi, tu sais.
2: Tu sais, le petit truc que t'as à l'entrée de la maison, moi j'en ai un dans la cuisine, j'ai pas l'entrée mais j'ai dans la cuisine.
4: Vous êtes toutes dans des pièces.
2: Moi j'ai quoi? J'ai des pièces, des briquets, j'ai... Alors on peut trouver quoi? Les gens ont dit des clés en numéro 1, 50 euros Angela encore. Des pièces en numéro 2, tu vois. Des piles, ah ouais, il y a toujours des piles, des vieilles piles.
7: Ouais, c'est vrai.
2: Tu te dis je vais pas les jeter. En fait tu t'en sers jamais. Après il y a des stylos et des briquets en numéro 5. Voilà, voilà pour les 5 top réponses. Et on est à
8: 150 euros pour Angela.
2: Bon, et elle est pour toi la dernière question, Enzo. T'es prêt?
7: Allez, Enzo, donne tout.
3: Je te laisse répondre.
4: Ah,
3: c'est mignon.
2: C'est gentil. Pour quelle raison pourriez-vous vous lever au milieu de la nuit? Allez, Enzo.
3: La chaleur. La chaleur, le bruit.
5: Pour aller faire pipi.
2: Bah voilà, bon, elle a encore gagné.
7: Ah ouais, un petit pipi, bah oui.
2: Bah oui, la chaleur, non. Aller aux toilettes, numéro 1. Boire.
4: Boire un coup.
2: Ouais, boire un coup, numéro 2. Moi, j'ai toujours une bouteille à côté de mon lit.
4: Moi aussi.
7: Pour faire pipi ou pour boire?
2: Les deux. Les deux. Je fais pipi d'abord, après je bois.
0: Ouais. Oh,
2: numéro 3, un bruit suspect. Numéro 4, manger un petit creux. Ça m'est arrivé, manger une mousse au chocolat en plein milieu de la nuit, moi. Et numéro 5, une insomnie.
0: Y a pas à faire l'amour?
2: Non, y a pas. Y a, non, non, y a pas à faire l'amour.
0: Bah, parce moi, j'adore faire ça.
2: Mais tu fais l'amour debout.
0: Mais non.
2: Bah voilà. Bah, c'est pour ça qu'il n'y a pas ça dans les, y a pas ça dans les top réponses. Bon, Angela, t'as fait carton plein, t'as gagné 200 euros victoire des filles ce matin.
0: Bien
4: merci.
0: Joué.
2: Et Enzo, bon, on repart à zéro.
4: Ouais.
2: Mais tu vas pas repartir avec rien, puisqu'on va t'enfiler, on va te filer, on va t'enfiler, moi. Donc tu es content. Mais si, mais si, tu es content.
4: Par default, ça va.
2: Ouais, ça va.
3: Ouais, ça va. Ça va, c'est la classe.
2: Bon, Enzo, on va t'envoyer ton pack morning. Il vaut 250 balles, donc limite, t'es pas perdant, Enzo. On t'envoie à la maison.
3: Ça marche, merci les gars.
2: Ben, tu reviens quand tu veux.
4: Tu reviens quand tu veux.
2: Tu reviendras jouer, on te reprendra, Enzo, parce que c'est sympa.
3: Ouais, parce que là, j'ai pris une vraie branlée. Désolé, mais bon, c'est comme ça.
2: Bravo, Angela, on vous embrasse. Tous les deux.
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Il est 5h16, on est jeudi, c'est Tim avec vous, c'est le Morning Best sur Skyrock. Tiens, on a quelqu'un à vous présenter. C'est le dingo du jour qui s'est fait cramer en train de voler dans le jardin d'une maison. Alors à votre avis, qu'est-ce qu'il a volé? Si vous avez la réponse, vous me l'envoyez sur l'application Skyrock. Et moi je vous file le mug du morning avec la tête de toute l'équipe sur le mug en dessin animé. Allez-y, à votre avis, qu'est-ce qu'il a volé? Juste, petit rappel, c'est un dingo. Voilà, ça peut vous donner un petit indice. On en a parlé il y a quelques jours dans le morning. Votre réponse sur l'application Skyrock, votre mug du morning a gagné. Et Michael Jackson, en attendant, voici Beat It sur Skyrock pour démarrer ensemble cette toute nouvelle journée. Jeudi aujourd'hui, on est le 25 juin 2026. Allez, courage pour démarrer la journée sous la chaleur.

0: Michael sur Skyrock, Michael Jackson, qu'on va l'écouter avec Billy. Il est 5h19, soyez tous les bienvenus, on est jeudi aujourd'hui. On file à Nantes ce matin, salut Evan. Evan, tu m'entends?
1: Ouais.
0: Evan dans la voiture qui vient d'embaucher. T'es chauffeur livreur toi, c'est ça?
1: Ouais, c'est ça, exactement.
0: Et alors, on a la clim dans le camion ou pas?
1: On a la clim, on a un camion réfrigéré, il fait 5 degrés dans le camion.
0: Donc il fait limite 3 dans le camion?
1: Ouais, il fait froid derrière. Le changement de température est énorme.
0: Ouais, c'est énorme. Bon bah tant mieux, t'es au frais Evan, profite bien. Et surtout tu as la bonne réponse. Qu'est-ce que le dingo du jour a volé dans le jardin des gens?
1: C'est des petites culottes.
0: Des petites culottes, exactement. T'as écouté le morning Evan, t'es bon.
1: C'est ça.
0: Tu finis la journée à quelle heure mon pote?
1: Alors vers
0: 14h. Bah bon courage à toi, voilà, tu vas pouvoir nous écouter toute la matinée, tu vas pouvoir profiter du morning avec nous.
1: Voilà, exactement, je vous remercie.
0: Et bah Evan, avec grand plaisir, je te file ton mec du morning, ok?
1: Bah c'est gentil, merci.
0: Salut mon frérot, à la prochaine, bon courage pour le taf.
1: À la prochaine, merci, ouais.
0: Et puis bon, j'espère que vous aussi vous avez la clim. Et surtout, restez là, on va découvrir ce dingo du jour qui vole les petites culottes chez les gens. Complètement fou ce type. On va le découvrir ensemble sur Skyrock après Leto et Pineapple pour démarrer la journée ensemble, 5h20. Allez, bon courage pour démarrer la journée. On est avec vous en sur Sky, on vous lâche pas.

0: 25 juin 2026, aujourd'hui, on vient d'écouter Leto sur Skyrock avec Pineapple. Il est 5h23. 25 juin 2009, c'est le jour où Michael Jackson nous quittait. On l'a écouté tout à l'heure avec Billy sur Skyrock. J'en profite pour vous donner ces petites infos. Ça fait 17 ans aujourd'hui que Michael Jackson n'est plus de ce monde. Bah, on continue de le faire vivre, évidemment, avec sa musique. On l'écoute sur Skyrock. Leto à l'instant, Pineapple. Pour la suite du son, il y aura le nouveau Shakira. Il y aura aussi Rambo Goyard. Et là, comme promis, on découvre le dingo du jour sur Skyrock.
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2: Allez, c'est l'heure de notre reportage. Reportage dans le morning. Il est arrêté par la police. Des gens appellent la police parce qu'il y a des gens qui... Enfin, il y a un mec qui est rentré dans leur jardin.
3: Cambriolage en cours.
4: Le cambriolage a lieu en ce moment même et les occupants sont dans leur maison.
2: Ah.
4: Ce sont eux qui ont appelé la police.
2: Eh oui, intervention de la police, flagrant délit.
4: L'individu est surpris en flagrant délit en train de rôder dans le jardin.
3: Oui. Au sol, les mains sur la tête.
5: Il voulait voler les chaussures de sécurité.
3: Tu voulais prendre les chaussures de sécurité?
5: Oui. Je n'ai jamais cambriolé une maison.
6: Et là, tu fais quoi, là, mon lapin?
5: Quand j'ai pas les chaussures de sécurité, ça, ils veulent vous emprunter vos chaussures, mais je les aurais rendues.
6: Oui, bien sûr.
2: Voilà, ils voulaient prendre les chaussures, ils les auraient rendues après. Bon, en fait, c'est pas du tout des chaussures de sécurité qu'ils voulaient voler.
4: Dans ses poches, plusieurs petites culottes de femmes.
5: C'est à mon ex-copine.
2: Oui, bien sûr. C'est avec mon ex-copine, je me balade avec. Je les mets partout, les petites culottes.
7: Et gros, il a des culottes de partout, là.
5: Ah ouais, mais c'est à moi. J'ai pas voulu des culottes, c'est pas à monsieur ni madame. C'est à moi, monsieur.
2: Bien sûr. C'est à moi, mais on se balade tous avec des culottes partout. Oui. On sait jamais, ça peut servir. Hein.
5: Ça, c'est à moi, monsieur. C'est à ma copine. Ça.
2: Oh, bien sûr.
5: Ça n'a rien, j'ai pas volé des petites culottes, mais j'ai pas à voler des petites culottes.
0: Et il en galère un peu.
5: Non, ça vous pouvez regarder. Hein, ouais. Ça, c'est à moi.
6: C'est étrange, quand même, non?
5: Parce que j'ai un peu fétichiste.
2: Oui, c'est donc ça, ça y est, c'est notre dingo du jour.
4: Ce qu'il était venu voler se trouve peut-être au fond du jardin. Les petites culottes posées sur l'étendage.
3: Vol de culottes.
5: Mais monsieur, c'est à moi.
3: Non mais franchement, vol de culottes carrément.
0: C'était à lui.
2: Les keufs, c'est hallucinant. Oui, t'imagines, le mec rentre dans le jardin, effraction, pour voler des petites culottes. Et la police fait l'enquête jusqu'au bout.
3: Hey, franchement, je suis sûr, elle sent encore la lessive.
5: Mais c'est à moi.
2: Et les
3: sent la lessive de l'étendoir.
2: Et t'imagines?
5: Si lui manque des culottes, je vous garantis que c'est vrai.
2: Il vérifie, heureusement qu'elle sent la lessive, t'imagines?
0: Il a pas volé les culottes sales.
2: Non, il vole des culottes propres, tout le temps.
8: Donc le monsieur se balade en fait avec 1, 2, 3, 4, 5 culottes de femme.
2: Attention.
8: Et il a un porte-jartel sur lui.
0: Oh, génial.
2: Trop mignon, super le dingo.
8: Là, je suis sans voix, c'est vraiment la première fois.
5: C'est la première fois
8: que je vois ça. Là, quand même, là.
2: Ouais, un mec en porte-jartel qui vole des culottes, c'est magnifique. Et pourquoi il vole des culottes, il l'explique.
3: Il va falloir que tu t'expliques sur les culottes. Hein.
5: Mais écoutez, monsieur, c'est simple. Les culottes, je suis fétichiste.
2: Je me branle avec.
0: Voilà. Mais non.
5: Toutes ces culottes-là, c'était à mon ex-copine. Ah. Vous voulez tout savoir? Voilà. Par contre, elles sont propres.
0: Ça va.
2: Bonne nouvelle alors.
0: Bah oui.
2: Bon, voilà, il l'aurait été.
0: Oui, ah voilà. Oui. Bon, tant mieux.
2: Il l'aurait été.
0: C'est mieux.
2: Tant mieux.
0: Après, tu te fais cambrioler, on te vole tes caleçons ou tes culottes. En vrai, t'es pas si mécontent.
9: Je préfère qu'on me vole mes caleçons et mes culottes que.
0: Que des bijoux, des trucs.
2: Je me dis juste qu'il y a un dingo qui est rentré chez moi quand même. Hein.
9: Ouais, pareil.
2: Il y a Pataya du 51 qui nous envoie un message qui dit: nous sur Reims, et il y a une paire d'années, il y a des gens, ils volaient des maillots de bain la nuit.
0: Ah ouais,
2: c'était peut-être notre dingo du jour.
0: C'est peut-être le même, ouais.
2: On l'a trouvé, il a été arrêté, Pataya, t'inquiète pas.

souvenir pendant des années parce que c'est le son officiel de la Coupe du Monde qu'on l'écoutait sur Skyrock. Il est 5h30. Soyez tous les bienvenus. C'est Tim, c'est le Morning Best. Pour bien démarrer la journée, un point sur la météo maintenant. La météo de ce jeudi. On est le 25 juin aujourd'hui. Il y a 72 départements, donc à peu près les trois quarts de la France qui sont en vigilance rouge. 17 départements en orange. Et là, par exemple, à Cancun, au Mexique et en Floride, il fait moins chaud qu'à Toulouse. Grand soleil sur la France aujourd'hui. Orage possible du nord de l'Aquitaine aux côtes de la Manche. Et pour les températures au max de la journée, on attend 31 degrés à Nice et en Corse, 34 degrés à Perpignan, 35 à Marseille, 36 à Lille et Toulouse, 37 à Brest, Lyon et Dijon, 39 degrés à Nantes, Strasbourg et Bordeaux, 39 aussi à Biarritz, à Clermont-Ferrand, à Nancy et Limoges, et 40 à Paris, Tours et Rennes. Voilà pour votre météo pour aujourd'hui. Vous restez bien dans le coin dans un instant, on va vous donner la parole en direct sur Skyrock. Vous restez là, hein, promis. Juste après Rambo Goyard, donc dans une minute, vous avez la parole dans le Morning Best de ce jeudi matin sur Sky. Bye.

0: Rambo Goyer sur Skyrock, by my side pour démarrer la journée, il est 5h33 et attention, c'est l'heure de vous donner la parole sur Skyrock, on vous pose une question, on vous la posait déjà dans le morning, qu'est-ce que vous faites après une petite partie de jambourleur, qu'est-ce que vous faites après l'amour? Et bah la réponse c'est maintenant, c'est dans le morning best de ce jeudi matin à 5h33 sur Skyrock.
1: Et on va découvrir ce que font les Français après l'amour.
2: Ouais.
1: Qu'est-ce que vous faites après l'amour? Racontez-nous tout, vous nous dites tout, vous nous avez laissé des WhatsApp audio, tiens on va les écouter, 06 86 101 101, je vous sors mon sondage dans un instant. D'après vous, c'est quoi le premier truc que font les Français après l'amour?
2: Dormir
1: pour ton carriole, tu penses?
3: Non,
1: quoi?
3: Ouais, moi je pense une douche.
4: Se laver, ouais, se nettoyer.
5: Se laver, ouais, se nettoyer.
3: Manger.
1: Sortir d'où?
4: Sortir de...
1: Ah, de la dame, d'accord, ok. Oui, mais après être sorti, précisément, c'est ça la question. Faites quoi après l'amour? 06 86 101 101, vos WhatsApp audio. Bonjour Arnaud.
6: Salut Diffoul, salut l'équipe, Arnaud du 81.
1: Salut Arnaud.
6: Et ben, moi, après l'amour, pas compliqué, hein. On se remet des émotions, une petite douche, une petite clope. Et si des fois je me sens fort, et ben on repart.
1: Prétentieux ou alors performant, elle était performante. Oui. Arnaud, merci pour ton message Arnaud. Faites quoi après l'amour? 06 86 101 101. Bonjour Néné.
7: Et salut la team Néné du 83.
1: Oui.
7: Moi ce que je fais juste après avoir fait l'amour, je vais manger un petit bout.
1: T'as faim?
7: Et puis après moi si aussi. Madame veut, je refais l'amour.
1: Oh non mais les gars.
7: Allez, wow.
1: Les auditeurs de Skyrock, vous êtes vraiment des champions.
3: Très performant.
1: Champion du monde Néné, champion du monde Arnaud. Et vous faites quoi après l'amour? Bonjour Manu.
8: Salut la famille, c'est Manu du 59.
1: Salut Manu.
8: Alors, après l'amour avec mon compagnon, généralement on descend.
1: On descend où? On descend.
2: Ah, on descend.
1: On
2: la
1: descend.
8: Ah. On fume sa petite clope, on boit son petit verre d'eau, on débrief, on remonte.
1: On débrief.
8: On remet le lit en place et on mate la télé. Ouais. Allez, bisous la famille.
1: C'est comme après un match de foot, il y a un débrief.
3: Voilà, il y a un débrief.
1: Ouais, alors là, la séance de tir au but, elle était pas super, mon chéri. Il va falloir faire mieux la prochaine fois. Merci, Manu, merci pour ton message. Vous faites quoi après l'amour? Allez, les Français, ils font quoi d'après vous? Eh bien, ils dorment. Ils dorment direct.
2: Moi, c'est ce que je fais direct aussi.
1: Ils s'endorment, ils sont crevés. Et tu vas pas te laver, non?
2: Ah non, moi, je m'éclate dans le lit. Je suis éclatée comme, comme une étoile de mer.
1: Une étoile de mer.
3: Ah ouais.
2: Mais non, c'est pas sale, c'est de la nature.
1: D'accord, ok. Vraiment, une petite douche.
2: La petite douche, elle vient après la sieste.
3: Genre deux minutes après, tu peux dormir.
2: Ah, tout de suite après.
3: Ça dérange
2: même,
3: pas.
2: Même peut-être presque pendant la fin.
1: Il est performant, Romano, dis donc. Carrière s'endort pas. Consulter son smartphone.
2: Ah non.
1: Personne l'a proposé, mais consulter son smartphone pour 47% des gens. Premier truc qu'on fait après l'amour, on est complètement drogué au téléphone.
3: Ah ouais,
1: on sort le téléphone et on regarde ce qu'il y a dedans. Après, aller aux toilettes pour 45% des gens, c'est numéro 3. Numéro 4, prolonger le corps à corps. Moment de tendresse, moment de câlin. C'est vrai, personne n'y a pensé, mais c'est tellement romantique.
3: Oui.
1: Échanger, discuter avec leur partenaire. Un peu comme Manu qui faisait le débrief, là. Allez, on fait un petit débrief qu'on a fait n'importe comment aujourd'hui. Filer sous la douche, seulement un Français sur 5 qui file sous la douche.
3: Pas énorme.
1: Se mettre quelque chose sous la dent, moi je bouffe aussi.
2: Ah ouais?
1: Tout le temps fait un petit.
3: Ouais, ça régale.
1: Petite mousse au chocolat.
3: Bon, en même temps, avec tes performances, on comprend.
1: Et attention, la réponse la plus exceptionnelle est la réponse numéro 8.
3: Oui.
1: En 8e position. Qu'est-ce que vous faites après l'amour? Je suis déçu. Voilà ce qu'ont répondu les Français ce matin. C'est un de nos sondages du jour sur Sky.
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1: Central Sion classique, le londonien Central Sion. On vient d'écouter Doja, Sarsky Angle, le morceau a déjà 4 ans. On l'écoutait en boucle pendant l'été 2022. 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

0: Poule en direct sur Skyrock pour le morning. À 6h, il est 5h49. Bon réveil, c'est Tim.
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2: 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On a Caroline là, tiens, salut Caro.
3: Nous au collège, on avait une fille qui s'appelait Anne Hus. Donc Anne Hus, donc on pensait bien qu'elle s'en est pris plein.
0: C'est vrai ça, mais comment c'est possible?
2: C'est ouf.
3: Mais bon, voilà. Allez, je vous embrasse, bisous.
2: Nous aussi, allez, on t'embrasse Caroline. Et on pense à Anne Hus, donc, et on lui passe un petit bonjour. Allez, un petit bonjour discret ce matin. Une info Coupe du Monde à la place numéro 2 du Top Tendance.
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2: C'est mignon.
0: Et voilà. 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
0: Il l'appelait Trou parce que Trou Doku. Yes.
5: N'importe quoi.
2: Petite info en exclu, merci.
0: Et voilà.
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1: C'est la compile de l'actu, une compile de l'actu avec plein d'histoires de clim, parce qu'on peut se retrouver dans la, à la une de l'actu avec une clim.
2: Oui. Allez, on va à Majorque, la place numéro 3, où un touriste allemand de 21 ans, il a pété les plombs dans un hôtel. Bon, c'était pas la canicule visiblement, mais il faisait trop froid. Du coup, bon, au lieu de prendre la télécommande et de couper la clim comme tout le monde l'aurait fait, oui,

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2: Allez, tout pile 6h du matin, bienvenue sur Skyrock. Bonjour tout le monde, comment ça va?
3: Bonjour, ça va.
2: Vous avez des génies dans l'équipe qui sont là tous les matins. Vous en avez la preuve en nous écoutant sur Skyrock. Vous faites bien de vous réveiller avec nous. Bonjour Sam.
3: Bien le bonjour.
2: De quoi on va parler à 6h30 tout à l'heure?
3: On va parler de Gilles de la Tourette, le syndrome de Gilles de la Tourette.
2: Très bien, c'est horrible d'avoir ça, le syndrome de Gilles de la Tourette. Mais bon, c'est rigolo. Il y en a qui l'ont et qui rigolent.
3: Bah oui.
2: Connard. c'est le syndrome de Gilles de la Tourette.
3: Ouais.
2: C'est vrai, Cariol?
4: Très bien.
2: Bonjour Tim.
5: Et bonjour.
2: C'est bien passé depuis 5h du matin?
5: Ouais, ça va, ouais.
2: T'as réveillé tout le monde, même ceux et celles qui se réveillent encore plus tôt, parce que c'est les meilleurs moments de la journée, là.
5: La France est réveillée au frais.
2: Oui, au frais, c'est pas vraiment le mot, mais on va en reparler dans un instant. Théo également est là.
5: Bonjour tout le monde.
2: L'équipe. Les autres vont arriver. Regardez, Rémi est là.
6: Et je suis là.
2: C'est une bonne nouvelle. Alors là, je vous l'annonce, aujourd'hui, il va faire très très chaud, puisque Rémi est complètement nu aujourd'hui.
6: Ouais. Un poil.
2: après le string, après le shorty, après le short, ça y est, on est passé à rien, plus rien.
6: Bah
2: du tout.
6: Voilà, rien. Écoute, on est entre nous.
2: Encore battre des records.
5: C'est de pire en pire.
2: Oui, on va vous donner les résultats du Maroc là. Ah, t'es pas au courant encore, résultats du Maroc. Eh ben, Rémi est là pour ça, pour donner au courant de tout. On est là pour se réveiller ensemble. 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
4: C'est
2: bon, c'est parti. Dans un instant, tiens, on a parlé hier matin d'ailleurs. On va célébrer
3: le décès.
2: Bah oui, le calcul mental, il est mort en 2009, non 2027.
3: Dans 17 ans.
2: Bon, on va célébrer le décès de Michael Jackson.
3: Voilà, c'est ça. On va rendre hommage à Michael Jackson.
2: Voilà. Ça, c'est bien rendre hommage. Billie Jean, on est sûr qu'on va écouter ce matin, là, il arrive. Billie Jean, juste après les infos, tiens. Billie Jean de Michael Jackson pour nous réveiller juste après l'actu. Allez Rémi, c'est parti. L'actu à 6h02 sur Skyrock.
6: Ouais.
2: Allez, la météo. Qu'est-ce qui nous arrive? On a encore battu un record, on est vraiment les meilleurs en France. Record battu tous les jours, un record et bing, il a explosé hier.
6: Ouais, la canicule que nous vivons est au moins équivalente à celle de 2003 selon Météo France. 72 départements.

0: août, hein, 2003, juillet, août.
1: Oui, c'était, août,
0: hein.
1: C'était, ouais, c'est ça. Ouais. Ouais,
0: donc là, on est quand même le 25 juin.
1: Oui, on est un peu plus tôt.
0: Oui.
1: 72 départements en vigilance rouge, 17 en orange. À partir de ce midi, le soleil va dominer sur la plupart des régions, mais quelques nuages bas quand même près du littoral aquitain. Une dégradation orageuse est attendue dans l'après-midi. Elle pourrait être accompagnée de fortes pluies et de grêles de la Bretagne à l'Aquitaine en passant par les Pays de la Loire et le Poitou-Charentes. D'autres foyers orageux sont attendus sur le Massif central, la Corse, les Alpes, la vallée du Rhône et l'arrière-pays méditerranéen. Les températures ce matin, 22 à Lille, 24 à Marseille et à Lyon, 27 à Paris. Dans l'après-midi, 28 sur la côte basque, 31 sur la pointe du Cotentin, 34 sur les Pyrénées-Orientales, 35 en Corse, dans les Bouches-du-Rhône et en Haute-Savoie, 36 en Haute-Garonne et près des frontières du Nord, 37 dans le Finistère, en Bourgogne et en vallée du Rhône, 39 en Alsace et sur le Massif central, 40 en région parisienne et en Eure-et-Loire, 41 en Normandie, 42 en Charente. La pollution, c'est mauvais, les indices entre 3 et 6.
0: Et l'actu tout de suite sur Skyrock, l'actu et le sport.
1: Les recours aux centres d'urgence qui ont atteint un pic jamais observé en début de semaine. Là, le nombre de passages pour des coups de chaleur a été multiplié par 3 entre dimanche et lundi. Tous les âges sont concernés, notamment les 15-44 ans. C'est désormais l'est du pays qui bascule en alerte rouge. 14 nouveaux départements concernés par l'alerte. Ça donne un total de 72. Il n'y a plus que 17 départements en alerte orange. Le record de chaleur nationale de mardi a été battu hier. Pour la première fois, la barre des 30 degrés de moyenne a été atteinte. On a frôlé les 44 à l'ombre en Vendée et dans les Landes. Les transports qui souffrent de cette canicule, plus aucun TER ou presque ne circule en Nouvelle-Aquitaine jusqu'à demain. La SNCF souhaite préserver au mieux les installations ferroviaires. Trafic interrompu entre 10h et 18h. Des liaisons sont quand même assurées ce matin. Ce sera pareil ce soir afin de permettre aux usagers d'aller travailler et de rentrer chez eux. On ne connaît toujours pas les causes de la mort de Liana. Le rapport d'autopsie de la collégienne de 11 ans n'a pas permis de déterminer la raison exacte du décès. Des examens complémentaires, notamment toxicologiques, sont nécessaires. Là, les experts ont relevé des marques compatibles avec une entrave ainsi que des contusions autour de la bouche. Le procureur d'Agen requiert la mise en examen de Jérôme Barella pour meurtre et viol sur mineur. Un bruit assourdissant entendu hier à Biarritz, un pan de falaise s'est effondré dans l'océan. De nombreux baigneurs se trouvaient à ce moment-là sur la plage du Miramar. Le bilan fait état de 2 morts. Le corps d'une femme a déjà été repêché.
0: Et le sport tout de suite sur Skyrock avec la Coupe du Monde.
1: Ouais, et les matchs d'hier, il y a eu pas mal de matchs. Le Brésil qui a battu l'Écosse 3-0 avec l'arrivée de Neymar sur la pelouse. Qui a joué
0: 20 minutes.
1: Ouais, une vingtaine de minutes, c'est ça.
0: Ça voilà. Fait 980 jours qu'il n'avait pas joué.
1: Ouais. Bah c'est bien, il est revenu en tout cas.
0: C'est bien, 980 bon. Jours.
2: Avec le Brésil.
1: Qualification du Maroc, victoire contre Haïti, 4-2. Qualification du Mexique, victoire contre la Tchéquie, 3-0. L'Afrique du Sud aussi verra les 16e de finale. Ça passe 1-0 contre la Corée du Sud. Victoire de la Bosnie contre le Qatar, 3-1. Et de la Suisse face au Canada, 2-1.
0: Voilà, avec un Hakimi exceptionnel cette nuit. J'ai regardé le match jusqu'à ce que je tombe. Et non, mais j'étais content, j'ai réussi à tomber. Parce que l'angoisse aujourd'hui, c'est est-ce que je vais arriver à dormir?
1: Ouais, c'est
0: voilà, quand tu tombes, t'es content. Merci Rémi pour les infos qui reviennent tout à l'heure à 6h30.
1: Oui.
0: Allez, on va faire plusieurs trucs. Vous vous rappelez où vous étiez quand Michael Jackson est décédé?
2: Alors,
0: il y en a peut-être qui étaient en train de naître, si vous avez aujourd'hui 17 ans.
3: Ouais.
0: Ça fait 17 ans qu'il
2: est décédé. 17 ans, ouais.
0: 17 ans aujourd'hui, là, vous étiez en train de naître. Donc dites-nous vos souvenirs de naissance, si vous avez 17 ans. Sinon, vous faisiez quoi contre Michael Jackson, quand Michael Jackson est décédé?
2: Moi, j'étais en moyenne section de maternelle.
0: Oui, et ça d'ailleurs alors, tu faisais quoi?
2: Je sais même pas lire. Je faisais de la pâte à modeler, je pense, ou des puzzles.
0: Voilà, tu faisais des puzzles et de la pâte à modeler, super team.
2: Ah, c'était génial. Ouais. Franchement, la maternelle, c'est mon meilleur souvenir de ma vie.
0: C'était la meilleure classe de ta vie?
2: Ah, bah, franchement, ouais, j'étais excellent. En pâte à modeler, surtout.
4: C'est la seule classe où il avait la moyenne.
3: Il l'a mangé, la pâte à modeler.
0: Et après, il l'a bouffé, oui.
2: Ouais, il y avait la cantine.
0: Vous vous souvenez où vous étiez quand Michael Jackson est décédé? Bah, moi, on était à la radio, nous.
3: Ouais, alors moi, j'ai absolument aucun souvenir, donc je devais être ailleurs.
0: Ouais, non, je pense que tu devais être en soirée.
3: C'est ça, parce que j'ai pas de souvenir. Autant il y en a que je me rappelle, mais alors lui, rien.
4: Je me rappelle, moi, j'étais en CM2.
0: Ouais.
4: Et je fêtais la fin de la CM2, quoi.
0: Oui, c'était la fin de l'année, la fin de la CM2,
4: c'est ça.
0: C'est le cours moyen, première année.
4: La fin du CM2, peut-être à la rigueur.
0: Du CM2 aussi, peut-être. Tu te rappelles, Rémi, toi, où t'étais quand Michael Jackson est décédé?
1: Non, j'essaye, mais non, pas du tout.
0: Tu te rappelles pas non plus?
1: Non, pas du tout.
0: Parce qu'il y a des dates qui marquent comme ça, là.
1: Ouais.
0: Sam?
5: J'étais au collège. J'ai appris grâce à vous parce que je t'écoutais quand.
0: Bien, c'est bien, Sam, continue.
5: Et ça a été le sujet.
0: Tu riais en écoutant la radio.
5: Et j'étais là. Et c'était le sujet de discussion numéro 1 après dans la cour de récré au collège.
0: Tout le monde parlait de Michael Jackson.
4: C'est ouf.
0: Bah, on va démarrer cette matinée avec Michael Jackson et dans un instant vous allez découvrir pourquoi un des membres de l'équipe est un génie. Je vais le découvrir avec nous aussi parce que Sam, tu es venu me voir tout à l'heure. Major des foules. Quand je suis arrivé, bah, j'ai dit bonjour Sam, ça va?
6: Ouais, ça va, des foules, t'as bien dormi.
0: Bah non, j'ai mal dormi. Écoute, c'est comme ça. Et donc, tu m'as dit, Théo est un génie.
4: Et oui, ouais,
0: ça ne m'étonne pas, ça ne m'étonne pas.
3: Mais c'est un génie.
0: Dans un instant, on va savoir pourquoi c'est un génie. Tiens, dis-nous ce que vous faisiez quand Michael Jackson est décédé. Angel D nous dit, quand MJ est décédé, j'étais enceinte de mon premier garçon. J'étais tellement triste. Ah. D'avoir un enfant, ouais, ça m'étonne pas.
3: N'importe quoi.
0: Non, mais ça, c'est normal. Angel est ton fils, donc, a 17 ans aujourd'hui. Il est né le jour du décès de Michael Jackson. Allez, on démarre avec Michael Jackson. On vous souhaite une belle journée. Préparez-vous pour les 17 000 euros demain. Pour les gagner, 17 au 7-20-20. Vous envoyez ce matin, comme ça, vous gagnez en plus votre iPhone à n'importe quel moment de la journée sur Skyrock. C'est comme ça que ça se passe.
4: Oui.
0: Et c'est aussi comme ça que ça se passe en vous réveillant avec nous. Il est 6h08.
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0: Billie Jean sur Skyrock. Vous rappelez de ce que vous faisiez quand vous, quand Michael Jackson est décédé? C'est des, il y a des marques comme ça, il y a des dates comme ça qui marquent.
1: Ouais.
0: Il y a Willy qui disait: vous êtes bien réveillé ce matin, vous n'avez pas chaud? Ça va.
1: Ça va, on a la clim là.
2: On est bien là.
0: On a la fraîche à cette heure-ci, on en profite encore un peu. Ben, merci Willy, c'est gentil. Bien réveillé, ça dépend. Sam, un petit truc à nous raconter sur le génie de l'équipe. Un des génies de l'équipe, parce qu'il n'y en a pas qu'un évidemment.
1: Bien sûr,
0: le génie du morning pour l'instant, c'est Théo. Qu'est-ce qui t'a fait? Puisque tu es venu me voir tout à l'heure en me disant: bon, j'en ai foule. Voilà. Alors, c'est quoi?
3: Alors, pendant le Morning Best, on parlait avec Tim et Théo de la situation amoureuse de Tim qui est catastrophique.
1: Ouais.
3: Et à un moment, je demande.
0: Il n'y a rien, il n'y a toujours rien.
1: Bah, non, c'est le néant, quoi.
0: Il y a le néant, c'est pas grave.
3: Et je demande à Tim si avoir une fille un peu plus âgée que lui, ça le dérangerait, tu vois.
0: Oui.
3: Ouais. Et il me fait: ouais, non, l'écart d'âge, je m'en fous.
0: Les quoi?
3: L'écart d'âge.
4: Ah, tu vois, hé!
0: Ah, attends.
4: L'écart
0: d'âge, ok.
4: Voilà. Il a pas compris, tu vois.
0: Non, mais oui, c'est ça, mince.
1: C'est si en gros, je pouvais sortir avec une meuf de 10 ans de plus que
4: non,
1: moi.
4: Non,
1: tu vois.
4: Là, c'est bon.
0: Ok, voilà. D'accord.
3: Et Théo me demande: c'est quoi le quart d'âge?
2: Ah.
0: Bah oui, mais tu parles mal, il a
3: mais
0: raison.
3: Non, l'écart d'âge.
4: Tu comprends, Difoul.
0: L'écart d'âge.
3: La connerie.
0: Bah, tu dis la différence d'âge, c'est plus facile à comprendre.
4: Non, mais tu vois, même Difoul, il avait pas compris.
3: Ah, vous êtes cons tous les deux.
0: Voilà, bah non.
3: Tiens, Difoul, je prends la défense de Théo, là.
0: Bah oui, évidemment.
4: Merci beaucoup, tu vois.
0: Bah, moi, je suis neutre et juste, comme d'habitude, vous me connaissez. Et on joue ensemble, on fera par exemple, tiens, je pense qu'on fera péter la banque tout à l'heure avant 8h, avant 7h30, peut-être.
4: Il est dégoûté, ça.
0: Eh bien, je serai juste dans l'arbitrage du On fait péter la banque de ce matin. Ce sera d'ailleurs Jean-Luc Reichmann qui viendra nous poser des questions ce matin. Ça va être super, ça. Qu'est-ce qu'on fait d'autre ce matin? On va faire plein de trucs. Ah oui, donc Michael Jackson, plein de messages que vous nous avez envoyés. On en parle avec vous. Tu te souviens toujours pas, Rémi, de ce que tu faisais quand Michael Jackson est décédé?
5: Mais non, écoute, c'était en quelle année déjà?
0: T'as pour un journaliste, vraiment, je suis déçu.
4: Non, hein.
0: Autant ouais, Théo est un génie, autant toi ce matin, tu subis la canicule.
5: Je subis la canicule.
0: Dingue. Vous faisiez quoi? 01 53 40 30 20, vous nous appelez. On a Steph qui est en ligne avec nous en direct d'Angers. Bonjour, Steph.
6: Salut l'équipe,
0: salut
6: la team.
0: Salut. Comment t'as dormi cette nuit? Je crois que c'était la nuit la plus chaude depuis le début de la canicule en France. Toute nuit.
1: Ouais.
0: Ah. C'était pas ma question, je m'attendais à bien ou pas bien. Donc comment t'as dormi cette nuit? Toute nue, très bien, parfait, super. Et oui, bah, c'est une bonne solution. Ouais. Moi j'arrive pas à dormir tout nu, je vous ai déjà expliqué.
2: Moi non plus.
0: J'arrive pas.
1: Ah, mais il y a le chien à côté de toi, donc
4: oui, j'ai peur qu'elle te croque un peu là.
0: Je dors avec Médeline et j'ai toujours peur qu'elle se mette à me foutre un coup de langue là où il faut pas. Et que ça m'excite grave.
2: Ah bah voilà.
0: Steph, tu faisais quoi le 25 juin 2009? Voilà, c'est ça.
6: En fait, j'étais en train d'accoucher.
0: Ah, t'es la deuxième ce matin.
6: Ouais, mais sauf que moi, il est né le 26. Mais en fait, on a pris l'info. Il est à côté de moi d'ailleurs.
0: Ah,
6: il
0: très bien.
6: Il fête son anniversaire demain. Allô.
0: Bah très bien. Bah, bonjour.
6: Salut, Mathilde.
0: Il est réveillé. Salut. Salut toi. Alors, ça fait quoi d'être né en retard un jour après la mort de Michael Jackson?
7: Ça fait chier parce que tout le monde croit que je suis Michael Jackson en fait.
0: Ah ouais. Ah, t'as eu droit à la blague même en étant né un jour après le décès de Michael Jackson.
7: Ah oui.
0: Tu vois, Michael Jackson s'en allait et toi tu arrivais sur Terre.
4: Ouais.
7: Exactement.
0: C'est beau. C'est quoi ton prénom?
7: Malo.
0: Et alors salut Malo. Tout le monde te dit t'es Michael Jackson. T'es la réincarnation de Michael Jackson.
7: Ouais, exactement, la réincarnation de Michael Jackson.
0: Très bien.
2: Fais gaffe quand même avec les enfants.
0: Ouais, t'as bien dormi.
6: Ah, carriole, ta bise.
0: C'était super cette blague.
2: Ouais, mais personne n'a compris visiblement.
0: Sinon, t'as bien dormi, Malo, tranquille. Tu dors tout nu, toi aussi?
6: Non, il dort pas tout nu, non.
0: Il n'y a que maman qui dort tout nu, alors.
6: Il n'y a que maman et papa, les enfants sont couchés, donc c'est bon.
0: Très bien, parfait. Et si t'es levé si tôt, alors, Malo, c'est juste parce que tu l'as réveillé, s'il est levé si tôt.
6: Alors, en fait, oui et non, c'est-à-dire qu'il se lève normalement à 6h20 pour aller en stage, il est en stage.
0: Oui.
6: Et là, quand vous m'avez appelé direct, je suis allée réveiller, j'ai dit putain, il y a 10 foules, ça fait, moi, je vous appelle depuis que j'ai 15 ans, quoi. Il y a 10 foules qui va m'appeler et tout, j'étais comme une folle. Donc,
0: ben, c'est super cool, Steph. Vous êtes mignons tous les deux. Eh bien, une bise à Malo et bon anniversaire en avance pour demain.
1: Ouais, bon anniversaire.
6: Et on peut pas avoir un petit pack morning ou des meufs pour l'anniversaire?
0: Attends, pour l'anniversaire, le pack morning, je propose même autre chose pour demain. Ce que vous pouvez faire, c'est envoyer 17 au 7-20-20 et demain matin, on fête l'anniversaire de Malo. Pour ses 17 ans, il gagne 17 000 euros.
6: Le 17
0: ou 7-20-20,
6: c'est déjà fait.
0: Bah, c'est bien. Bah, peut-être pour demain, t'imagines s'il gagne 17 000 euros demain pour ses 17 ans?
4: Le rêve.
6: Non, là, c'est moi qui ai envoyé, c'est moi qui paye.
0: Ah. Bon, ben voilà, tu auras entendu Malo, c'est comme ça. Bon, ben bon stage, Malo. Il fait quoi comme stage?
6: Il est en maintenance industrielle.
0: Ok, et il fait combien de degrés là où il bosse?
6: Il fait combien là chez toi, Malo?
8: 41.
4: Ah ouais,
0: ah ouais. 41 degrés. Bah bon courage, Malo, t'as bien choisi ton stage. Fallait faire un stage chez Picard.
2: Ah c'est ah ouais.
0: Ouais, ou dans une boucherie ou dans une morgue, c'est sympa.
2: Dans une chambre froide.
0: Ouais, ouais, super. Tout.
1: Non, dans un frigo directement.
0: C'est dit Malo.
8: Non, pas. Qu'est-ce que ça dit?
0: À la morgue.
7: Pas pour une morgue.
0: La morgue, ouais, pas vraiment, c'est pas super, super. On vous embrasse tous les deux, bisous.
8: On vous embrasse
0: bisous,
8: fort Malo. Aussi, merci beaucoup.
0: Et on vous envoie votre pack morning à la maison et les mugs en plus. Allez, on vous met tout ça.
8: Changez rien,
0: surtout.
8: Merci.
0: Bisous, bisous. Merci. Salut Steph, salut Malo.
8: Salut.
1: Salut.
0: Allez, c'est parti, c'est mauvais Joe pour nous réveiller pilé dans un instant les conseils pas chers.

0: Joe sur Skyrock. Déchire, mauvais Joe. C'était pilé à 6h21. Allez, bon réveil. J'espère que vous avez bien dormi. Il y en a qui n'ont pas dormi cette nuit. Bonjour à Gyps sur l'appli Skyrock. Gyps. Ah, pourtant, t'es dans le 13. C'est pas dans le 13 qui fait le plus chaud aujourd'hui.
1: Non.
0: C'est où qui fera le plus chaud, Rémi? T'as dit dans la météo. Tu vas redire de toute façon d'ici un petit quart d'heure.
2: Ouais. Bah, ça va être encore en Charente aujourd'hui vers Angoulême. Là, on aura cet après-midi 42 degrés.
0: Ça, wow. Va, 42, ah ouais.
3: ça va.
1: Tu t'y habitues maintenant.
0: Comme il fera en Ile-de-France, il y a Express qui nous pose la question. Il fera 40 aujourd'hui en Ile-de-France. Ouais. Il faisait 40 degrés hier soir à 20h.
1: Juste avant
0: la radio libre. Merci pour tous les messages que vous nous avez laissés. Il y a plein de messages que vous avez laissés sur ce que vous faisiez quand Michael Jackson est décédé. Moi, j'étais sans doute en train de dormir en cours, nous dit Lolo. Salut à toi. Bisous à toi, Lolo. Moi, j'étais agent de sécu pour le rue du Nord, cité de l'Europe, à Calais. Très bien. Merci, Anthony. Donc, tu étais à Calais. Tu te souviens même de l'endroit où tu étais. Vous faisiez quoi le jour de la mort de Michael Jackson? C'était il y a 17 ans. On en parlait il y a un instant sur Skyrock. Et on va parler de l'état dans lequel vous êtes ce matin. Dans quel état vous êtes? Alors moi, j'ai remarqué que j'étais dans un état un peu spécial. Il y a des trucs qu'on fait parfois quand on a la tête dans le cul, en canicule ou pas d'ailleurs, et qu'on ne ferait pas dans un état tout à fait normal, c'est-à-dire quand on est bien réveillé. Moi ce matin, je prends ma brosse à dents et j'appuie sur le pousse-mousse, là, vous savez, le truc de savon liquide.
1: Ah, tu l'as mis dessus.
3: Ah, t'as mis du savon.
0: Et je l'ai mis dessous. Bon, je m'en suis rendu compte avant de me laver les dents avec. Je me suis dit, mais je suis dans un état ce matin.
3: Non, mais moi aussi, ça m'arrive ça tout le temps en ce moment.
0: T'as d'habitude, je me lave les mains d'abord, je me lave les dents après. Là, j'ai tout fait en même temps. J'ai pris la brosse à dents et pfft, j'ai mis ça. Est-ce que vous faites des trucs bizarres quand vous êtes mal réveillé le matin? Est-ce que vous avez fait des trucs bizarres?
1: Mal
0: réveillé, bah dites-nous avec l'appli, les WhatsApp, tout
1: ça. J'ai confondu ma brosse à dents avec mon rasoir.
0: Tu t'es rasé avec ta brosse à dents?
1: Non, je prends mon rasoir et je mets du dentifrice dessus.
3: Ah non!
0: D'accord, très bien. Non, mais c'est le genre de truc qui arrive quand t'as un peu la tête dans le cul le matin.
1: Mais j'ai pas mis dans la bouche.
0: Donc racontez-nous 06 86 101 101. Puis vous avez l'appli Skyrock pour nous envoyer vos messages. Je vous l'ai pas dit, mais vous gagnerez vos Ray-Ban Meta encore ce matin.
1: Moi j'ai oublié de me savonner.
0: Juste en envoyant un message.
3: Ça sent.
1: Ouais, merci.
0: Ah, c'est ce matin? C'est tous les matins, non?
1: Ouais, c'est très souvent, ouais. Je veux dire, tu sais, j'étais sous la douche.
0: Oui.
1: Et je suis sorti de la douche, comme ça, je me suis, je me dis, putain, j'ai l'impression d'avoir oublié de faire un truc.
0: Oui.
1: Ouais, je réfléchis, tu vois. Je commence à prendre dans mon armoire mes affaires, tu vois, m'habiller, je me dis, j'ai oublié de me savonner, c'est bien ça.
0: Voilà.
1: Donc, retour à la douche.
0: Allez, un truc que vous avez fait quand vous étiez à la
4: Moi, c'est me rincer les cheveux. Des fois, je fais des shampoings.
0: Ça m'est arrivé, ça aussi.
4: Et puis, je fais le corps, et puis après, je sors de la douche, et en fait, j'ai plein de shampoings dans les cheveux.
0: T'as oublié de rincer les cheveux.
1: T'as plein de shampoings dans les cheveux.
0: C'est pas une
1: Et quand t'étais plus jeune, t'as pas oublié d'aller à l'école.
4: J'ai des lacunes, ouais.
0: Un truc que vous avez fait la tête dans le cul, c'est marrant, parce que c'est vrai que c'est pas facile ce matin. Mais heureusement, on est là, on est sur Skyrock, profitez-en. On retrouvera nos conseils pas chers avant 7h du matin, je vous les ai annoncés. 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Et bien ce matin, on va prendre un auditeur ou une auditrice de Skyrock qui va jouer tout à l'heure. Avant 7h, je filerai 50€ par bonne réponse si vous arrivez à battre un des membres de l'équipe que je choisirai tout à l'heure pour jouer à un nouveau jeu.
3: Ok.
0: Que j'ai inventé là tout à l'heure en arrivant, le jeu des températures.
3: C'est toi qui l'as inventé?
0: Je l'ai inventé.
3: Bravo.
1: Non, c'est Sean Paul qui l'a inventé.
0: Je suis sorti tout à l'heure et je me suis dit, putain, il fait chaud. Et on va faire un jeu des températures ce matin.
3: Mais attention,
1: vous allez voir. Pour le coup, c'est vraiment lui qui l'a inventé.
0: Vous allez voir, ça va être super. Avant 7h du matin, on fait tout ça sur Skyrock, on écoute du gros son aussi. Il arrive, c'est PLK. Avec Pocahontas. Ça sera juste après les infos de Rémi. Et puis l'hymne de la Coupe du Monde. Hey, Shakira.

0: attaquer là. Allez, c'est parti. Alors, bah, je vais ensemble là maintenant. 01 53 40 32, c'est pour réagir à tout ce qu'on dit dans le morning. Et attention, prenez vos téléphones, l'appli Skyrock pour envoyer vos messages. Ou alors le 41759 si vous n'avez pas l'appli, mais téléchargez-la. On va parler du syndrome Gilles de la Tourette.
1: Ouais.
0: En découvrant une vidéo partagée sur les réseaux, le quotidien de Lolo. Il a le syndrome Gilles de la Tourette.
2: Elle.
0: Ah, c'est une fille.
2: Oui.
0: Elle a le syndrome Gilles de la Tourette, Lolo. Et elle partage ça sur les réseaux pour mieux faire connaître sa, entre guillemets, maladie. Enfin, son syndrome.
2: Oui.
0: C'est quand on insulte les gens, vous savez, ils parlent et puis il y a un mot qui sort connard.
1: Ouais, quand on répète des trucs, quoi.
0: Ouais, abruti.
2: Alors, c'est pas forcément des insultes.
0: Oh, ta gueule.
2: Pour Gilles de la Tourette, mais c'est vrai que beaucoup.
0: Ta gueule.
2: Voilà,
0: ça, c'est le syndrome Gilles de la Tourette. C'est pas que des insultes. Tiens, on va parler des Français. C'est où l'endroit où les Français jurent le plus? Ah bah moi j'ai une idée.
1: Ah bah moi aussi.
0: Ah je suis sûr que je vais trouver là. La voiture.
1: Ah oui, en voiture.
0: Non, dis pas ça, me dis pas parce que on a peut-être la bonne réponse. Donc
2: je dis pas.
0: Bon, où est-ce que les Français jurent le plus? On va parler des Français et des insultes parce que vous savez qu'on est le deuxième pays le moins poli du monde, juste derrière les Italiens. Donc vive nous, vive les Italiens. Les réponses, bah, vous les envoyez, je vous ai dit, avec votre appli ou au 41759 et vous gagnez votre pack morning, vous aussi. 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Allez, on vous souhaite bonne chance. Il est 6h26 sur Skyrock.
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0: 6h30 pile sur Skyrock. Bonne journée. 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
0: 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Et après, c'est fini. 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Allez-y, faites-vous plaisir. À 6h31, avant d'écouter, on a dit Pelka et Pocahontas,
2: c'est ça, ouais.
0: Ah, c'est la meilleure chasse, Pelka, Pocahontas, c'est m'avoir trouvé. Ah, la bonne réponse, c'est galéré, hein, mais on s'était tous trompés, on a tous pensé que c'était la voiture. La question que j'ai posée, je dis ça pour ceux qui viennent de se réveiller, c'est à quel endroit les Français jurent-ils le plus? On savait déjà qu'on était le deuxième pays le plus.
3: Insulteur.
0: Vulgaire au monde.
3: Ouais.
0: Allez, oui.
2: Voilà.
0: Derrière les Italiens, mais on savait pas dans quel endroit on jurait le plus. Moi, j'étais persuadé que c'était la voiture. C'est ce que vous avez tous répondu tout à l'heure. Et non, c'était pas la voiture. Et Mathieu a la bonne réponse. Mathieu en direct de Nancy. Salut la Lorraine. Salut Mathieu. Salut Nancy.
4: Salut l'équipe.
0: Salut, salut à toi.
2: Salut Mathieu.
0: Alors Mathieu, t'as bien dormi?
4: Ouais. Très peu, on va dire.
0: Ouais, comme tout le monde. Hein, ouais, comme tout le monde. Alors Mathieu, c'est où qu'on jure le plus?
4: À la maison.
0: À la maison.
3: Ah ouais,
0: et
3: c'est
0: ouais,
3: vrai.
0: C'est à la maison. Bah ouais, c'est bien pour quand on a des enfants.
3: Bah oui,
4: c'est contre les enfants.
0: Ah, toi, c'est contre les enfants que tu jures le plus?
4: Ah oui, je dis, je te jure, ça fait 10 fois que je te le dis, tout ça, voilà, et puis c'est, on le dit, quoi.
0: Et après, tu l'engueules parce que lui aussi sort des petits jurons. C'est comme ça. La voiture, c'est en combien? Tiens, j'ai le classement qui est là, je vais vous le dire. À la maison, numéro 1, pour 43,7% des Français. Après, c'est en conduisant. Après, c'est en cas de frustration ou de douleur. Ah ouais, quand tu te fais mal. Ah ben ça c'est, oui, ça sort tout seul là. Ouais.
3: Ah oui.
0: Après c'est pour exprimer la surprise ou le choc. Par exemple quand j'ai vu Sam ce matin, j'ai fait oh, putain.
2: Voilà, exactement.
0: Et voilà,
2: c'est pareil.
0: Et voilà, c'est ce qui s'est passé. Après c'est au travail, en jouant des jeux vidéo. Ah oui, quand même. Pour exprimer sa joie. Et après pour les événements sportifs, quand tu regardes un match de foot et que t'as ton joueur préféré qui fait une connerie, tu te dis ah putain le con. Bravo Mathieu, c'est gagné. Tu gagnes ton pack morning ce matin, il est pour toi.
2: Bien joué.
4: Merci bien l'équipe.
0: On t'envoie ça à Nancy. Bon courage au boulot. Tu passes dans quoi toi Mathieu?
4: Je suis routier.
0: Oh ça va, t'as la clim, c'est bien.
1: Ouais.
0: Passe plein, t'as la clim, t'as Skyrock. T'es le plus heureux des hommes et on te met dans le tirage au sort pour gagner tes Ray-Ban Meta tout à l'heure. Bonne chance Mathieu.
4: Ah bah, j'espère. Merci beaucoup.
0: Salut Mathieu.
3: Bisous.
0: Salut.
4: Allez, bonne journée à vous. Ciao l'équipe.
0: Bonne journée. Salut. Le syndrome Gilles de la Tourette. Bah là tu jures tout au long de la journée, tout le temps. Et on va voir comment ça se passe. Il y a Lolo, elle partage sa vie quotidienne. Elle a raison Lolo, parce que ça permet de faire découvrir un peu le syndrome.
3: Bah ouais.
0: Oui. J'allais dire la maladie. Oui, oui. Le syndrome Gilles de la Tourette à tout le monde. Donc elle se filme et là elle va se filmer au McDo. On va au McDo dans un instant. T'es content Rémi? Oh, Rémi, il est heureux.
3: Ah là, il est heureux.
0: Ah ouais. Tu mangerais quoi au McDo ce matin?
5: Un petit McMorning là.
3: Bien sûr, moi aussi.
0: Je prendrais un sundae chocolat, sundae fraises, sundae vanille, sundae caramel.
3: Que du sucre.
0: Qu'est-ce que je prendrais d'autre aussi? Un bidule où il y a plein de trucs mélangés à l'intérieur avec des produits là,
2: McFlurry.
0: Genre. Voilà, McFlurry, c'est ça.
2: Ouais.
0: Et bon, c'est bien. Là, je suis bien. Voilà, mon repas du jour. Peut-être un petit jus d'orange aussi.
2: Ouais, c'est bon.
3: Mais tu as pas mal au bide avec tout ça?
0: Non, c'est bon ça.
2: Mais c'est juste le repas de la journée.
0: Ouais, c'est pas mal. C'est frais, c'est sympa. Allez, avant d'aller au McDo et d'écouter.
2: On y va vraiment là?
0: Oui, ah, tu vas voir juste après les infos. Reste bien là, Tim. Les infos, c'est parti, Rémi. On fait le point sur l'actu. L'actu qui démarre évidemment avec notre météo du jour.
5: Ah, y a beaucoup de choses à dire. Déjà, la canicule, forcément. 72 départements en vigilance rouge, 17 en orange dès ce midi. Le soleil va dominer sur la plupart des régions. Quelques petits nuages bas près du littoral aquitain, mais une dégradation orageuse attendue dans l'après-midi qui pourrait être accompagnée de vent, de fortes pluies et de grêle de la Bretagne à l'Aquitaine en passant par les Pays de la Loire et le Poitou-Charente. Ça emmène Météo France à mettre 10 départements en plus en alerte orange pour les orages. Ce sera entre 16h et 18h. Des coups de tonnerre également attendus sur le Massif central, la Corse, les Alpes, la vallée du Rhône et l'arrière-pays méditerranéen. Les températures ce matin, 22 à Lille, 24 à Marseille et à Lyon, 27 déjà à Paris dans l'après-midi, 28 sur la côte basque, 31 sur la pointe du Cotentin, 34 dans les Pyrénées-Orientales, 35 en Corse, dans les Bouches-du-Rhône et en Haute-Savoie, 36 en Haute-Garonne et près des frontières du Nord, 37 dans le Finistère, en Bourgogne et en vallée du Rhône, 39 en Alsace et sur le Massif central, 40 en région parisienne et en Eure-et-Loire, 41 en Normandie, 40 42 en Charente. La pollution, c'est mauvais. Les indices entre 3 et 6.
0: Allez, toute l'actu tout de suite sur Skyrock. Le poisson d'actu et le sport. Mais oui, on va vous donner les résultats du Maroc. Ils ont gagné les Marocains, les 4-2.
5: Et si vous êtes en 3e ou que vous avez des enfants scolarisés en fin de collège, le brevet débutera bien demain. Les collégiens vont devoir plancher malgré la chaleur, annonce faite par le ministère de l'Éducation nationale. C'est l'épreuve de français qui va ouvrir le bal demain matin. Les responsables des centres d'examen pourront décider de 2 pauses fraîcheur de 15 minutes. Les élèves pourront aussi se rendre aux toilettes, ce qui habituellement est interdit. Par ailleurs, 6000 établissements restent fermés ou ont aménagé leurs horaires. Les oraux du bac sont reportés pour environ 10 000 candidats. Un rapport sur les universités remis hier au gouvernement, il préconise de multiplier les frais d'inscription par 5. Le document est formel. Si le modèle financier des facs n'évolue pas, il ne sera plus soutenable d'ici 2030. Ça donnerait des frais d'inscription de 900 euros pour une année de licence, 1300 pour un master. Cela permettrait de dégager un peu plus d'1,5 milliard d'euros supplémentaires. Un enfant de 10 ans mis en examen à Saint-Brieuc pour tentative de meurtre et tentative de viol. Il est soupçonné d'avoir agressé une jeune femme de 22 ans. La victime faisait son jogging dans un bois. Elle a été poignardée au bras et à l'abdomen après avoir refusé de se déshabiller. Le mineur a reconnu les faits. Une mesure éducative judiciaire a été ordonnée. Une hospitalisation est envisagée. Et puis, des scènes de chaos dans Caracas, là, cette nuit. Hier soir, 2 puissants séismes ont frappé le Venezuela. Ils ont été enregistrés à plus de 7 sur l'échelle de Richter. L'état d'urgence a été décrété dans tout le pays. Les premières images montrent des immeubles entiers qui se sont effondrés. Le bilan n'est pas connu à ce stade, mais il pourrait être très lourd.
0: Et le poisson, le sport, la Coupe du Monde et les Marocains. Alors, les Marocains, ils ont fait quoi?
5: Eh bien, ils ont gagné, les Marocains. Et en plus, ils sont qualifiés. Victoire 4-2 contre Haïti. Haïti qui a tout donné parce que ça y est, c'est terminé pour les Haïtiens, éliminés de la compétition.
0: C'est le score, les Haïtiens.
5: Ouais, ils ont quand même bien joué.
0: Ouais. Hein, après, égalisation du Maroc par Hakimi et après, rebut des Haïtiens.
2: Et c'est la première fois qu'ils marquent en Coupe du Monde.
0: Voilà, bah, c'est bien pour les Haïtiens.
5: Bah, écoute, bravo les Marocains. Belle sortie, bravo.
0: 3-2-1. Vive les Marocains.
5: Victoire du Brésil 3-0 contre l'Écosse. La Bosnie a battu le Qatar 3-1. Victoire de la Suisse 2-1 contre le Canada. Ça passe pour le Mexique 3-0 contre la Tchéquie qualifiée, tout comme l'Afrique du Sud 1-0 contre la Corée. La Corée du Sud.
0: Merci Rémi. Contre qui allez-vous jouer ce matin? Un membre de l'équipe contre quelqu'un parmi vous. On va tirer quelqu'un au sort, un garçon, une fille, n'importe qui. Et y a James qui nous dit salut James.
1: Salut James.
0: Qui nous dit trop facile de jouer quand un membre de l'équipe.
1: Ah, on est nul.
0: Tiens, Théo.
2: Ah, Théo, il se fait insulter de nul, il est content.
0: Théo.
2: Ouais, je suis un gros nul.
1: J'assume.
0: Il est possible que ce soit Théo qui joue contre
2: c'est
0: vous.
2: C'est quoi comme jeu instant.
0: C'est le jeu des températures.
2: C'est ce qu'on a dit.
1: Ah, d'accord.
0: C'est un jeu des températures que j'ai inventé ce matin.
2: Ah, c'est bon, vous avez gagné.
0: Of now morning. vous nous laissez vos messages et vous laissez vos numéros de téléphone. On vous, vous tire au sort et vous jouez avec nous. Et on va retrouver donc Lolo maintenant. Lolo, c'est une maman. Elle va avec ses enfants au McDo. Faire une petite commande sur la borne là.
2: Ouais, c'était hier.
0: C'est tout frais, vidéo toute fraîche. Et donc elle poste des vidéos régulièrement pour partager avec tout le monde son quotidien de quelqu'un qui vit avec le syndrome Gilles de la Tourette, connard. Et ouais. Et elle est donc hier, elle a partagé une petite vidéo. Elle était avec ses enfants au McDo.
2: Pour un petit déj.
0: Et écoutez comment ça se passe.
6: Il y a plein de monde forcément le mercredi, donc je vais avoir des tics, mais vous en pressez pas. Donc connard, qu'est-ce que vous voulez
0: C'était un petit connard.
6: Connard, qu'est-ce que vous voulez
0: Elle a sorti un deuxième petit connard. C'est bien. Donc ses enfants, ils se vexent pas, ils sont au courant.
2: Oui, ils ont l'habitude.
0: Ils savent, ça se passe comme un connard.
2: Ils sont insultés de connard.
0: Parfois, t'as pas le syndrome Gilles de la Tourette et t'insultes tes enfants quand même, Rémi. Ça t'arrive, j'imagine.
5: Non, peut-être pas de connard quand même.
0: T'as jamais dit connard à tes enfants?
5: Non.
0: C'est pas vrai.
5: Non.
3: Attends, dis fou là.
0: Ah ouais.
3: Tu peux pas dire ça à tes enfants.
0: Bah oui,
2: tu peux le penser, mais pas le dire.
0: Ah non. Moi, je dirais, moi, je suis franc, moi. on continue, donc on fait la petite commande à la borne au McDo.
7: Maman, je mets produit.
8: Ta gueule attend 2 secondes.
0: Ta gueule attend.
5: Maman, ça, par contre, j'ai déjà dit.
0: Ta gueule t'a déjà dit.
7: Maman, je veux un burger.
0: Il veut un burger.
8: Il faut aller dans petit déjeuner.
7: Mais non, petit déjeuner, y a pas.
8: Connard, d'abord maman.
7: Non, mais il y a des mouchis.
8: D'abord maman.
0: D'abord maman. Mais elle dit que connard, beaucoup connard. Hein.
7: Ouais. Maman, tu fais un burger.
8: Je vais te prendre un burger de bite.
7: Non, t'es fromage.
0: Je vais te prendre un burger
2: de bite.
0: Ah ouais. J'avais jamais vu ça au McDo.
2: T'as dû voir les gosses en plus.
0: C'est génial le syndrome de Jonathan.
5: Ah ouais.
2: Le fameux burger de bite.
0: Un petit burger de bite. C'est pas fini.
8: Eh ben, la bite, j'ai que ça.
0: La bite, j'ai que ça. Très bien, ouais.
8: Alors, connasse, on va pas s'étouffer.
0: Ah. Ça, c'est pour sa fille, non?
2: Oui.
0: Ah oui, oui. Et ben voilà, connard et à connasse, donc c'est deux enfants. Et comment ça se finit?
1: Ferme le lard, maman. J'adore ça.
0: Gros lard.
1: C'est tellement bon.
0: J'adore ça.
2: T'aimes le lard?
0: Gros lard.
2: J'adore ça, gros lard.
0: Et là, une petite question. Il y a le petit, il demande quoi, le petit là?
2: Le programme de la journée.
0: Ah, qu'est-ce qu'ils font?
1: Alors, ta gueule pétante, petite bite, c'est à
0: 10h30. Ah, le petit bite, il est ressorti. On peut se faire le burger de bite?
9: Ah oui,
0: j'ai un petit creux ce matin, ça m'a mis en appétit cette histoire, tiens.
7: Maman, tu fais un burger.
8: Je vais te prendre un burger de bite.
0: C'est génial. Allez, dans un instant, on joue ensemble le jeu des températures. C'est tout nouveau, c'est sur Skyrock.
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0: 6h43 sur Skyrock. Et tiens, vous nous envoyez des messages aussi si vous venez de vous réveiller, on a fait ça tout à l'heure, sur les trucs que vous avez fait le matin quand vous aviez la tête dans le cul, comme on dort pas super ces temps-ci.
1: C'est clair, c'est pas super
0: pour dormir. Est-ce que vous avez fait des trucs un petit peu chelous? Moi je vous dis, ce matin j'ai mis du pousse-mousse sur ma brosse à dents.
2: Au lieu de mettre du dentifrice.
0: Mais j'ai pas mis la brosse à dents dans ma bouche.
1: Tant mieux.
0: Je m'en suis rendu compte in extremis, comme on dit. Bueno, racontez tout ça, 06 86 101 101, comme ça vous entendez à la radio, puisque vous envoyez vos WhatsApp audio. Vous pouvez vous écouter à la radio, dire à tous les potos, tous les collègues, toute la famille, je passe sur Skyrock, j'ai laissé un message, je vais passer tout à l'heure, et vous gagnerez peut-être vos Ray-Ban Meta.
1: Ouais.
0: Bon jeu, un succès énorme, Anine.
1: Oui, hein.
0: Je suis très content. Hein. Alors, on va jouer au jeu des températures ce matin.
1: Allez.
0: Serez-vous plus fort qu'un des membres de l'équipe que je vais choisir là immédiatement devant vous? D'abord, on va accueillir Alex qui va jouer avec nous. Alex de Reims, salut à toi, Alex.
3: Salut Alex.
0: On a offert 1500 euros cette semaine.
2: Ouais, à Prunet, à côté de Reims.
0: Dans le 51, à Prunet, ouais. Bravo à Laurine.
3: Ah oui, j'ai entendu en plus.
0: Elle est forte, Laurine. Vous gagnez 1500 euros dans quoi? Dans un quart d'heure, 20 minutes. Ouais. Là, après les infos de 7 heures. Bon, t'as bien dormi, Alex?
3: Ça va un peu chaud, mais ça va.
0: Ah ouais, ça va, t'as bien dormi. Bah écoute, il y en a quelques-uns, c'est bien, t'es un mec solide.
3: Toi, j'ai la clim.
0: Ah, t'as la clim. T'es pas un mec solide, tu
2: triches. C'est le luxe en fait.
0: C'est le luxe, Arras. T'as 24 ans, Alex, tu fais quoi dans la vie toi?
3: Chauffeur livreur.
0: Ça chauffe, ça livre. T'as, j'ai mis des livreurs hier, mon livreur des livreurs qui est venu m'amener un truc. Et il n'en pouvait plus, il prend son téléphone pour noter le code que tu lui donnes. Et le téléphone a bugué tellement il faisait chaud. Il fait putain, je peux pas mettre le code.
1: Ah.
0: Je fais bah désolé. Je lui donne un petit pourboire.
2: Gentil quand même.
0: 50 centimes. Et voilà.
1: Moi j'aime pas commander quand il fait mauvais temps comme ça, j'ai des scrupules pour eux, tu vois. Quand il pleut,
0: tu laisses
1: encore
0: pour moi, tu laisses 5 euros et puis c'est bien.
1: Ouais, qu'on se radine.
0: Ouais. Bon, je vous offre 50 euros pour toi, Théo, 50 euros pour toi, Alex.
2: Ah, du coup, c'est moi qui joue.
0: Si vous avez la bonne réponse, j'ai choisi Théo ce matin, évidemment. Le génie de l'équipe, on le choisit pour vous. Attention, avec une première question. Question sur les températures. Alex, Théo,
2: oui.
0: Dites-moi, on joue ensemble là maintenant, hein, dites-moi tout de suite, à combien de degrés gèle l'eau?
3: Zéro.
0: Mais bonne réponse d'Alex. Il était plus rapide que
2: ouais,
0: toi.
2: C'est vrai.
0: Il était plus rapide que
2: un
0: toi.
2: Un quart de tour.
3: Let's go.
0: 50 euros. Bon, là, on a fait facile. À combien de degrés doit-on régler un frigo?
2: 4 degrés.
0: Oh, Théo.
2: Théo, juste avant.
0: Attention, Théo, il est rapide. Théo, tu gagnes 50 euros.
2: Mais là, je devrais, hein. Oui,
0: ouais, on verra après. Bon, vous êtes à 50-50. 4 degrés, je savais pas. Moi, je sais pas, je tourne la molette et puis.
1: Faut que ce soit froid.
0: Ouais, si c'est froid, je suis content.
1: Moi aussi.
0: Si c'est pas froid,
1: Théo, tu m'as surprise là.
0: Je suis pas content.
2: Et ouais, tu crois.
0: Alors, une petite question maintenant. À combien de degrés chauffe-t-on le four d'un boulanger pour cuire une baguette?
3: 180, je sais pas.
0: 180, au hasard, pourquoi pas.
2: 300.
0: 300, 180, 300, eh ben, personne ne gagne puisque vous êtes pile entre les deux, c'est 240.
1: Ok.
2: Ah ouais.
0: Eh ben voilà, donc ouais. je garde mes 50 euros, ouais. Toujours 50 euros partout. Bah oui, il n'y a pas de gagnant. C'est,
2: dommage.
0: C'est 240 euros, on salue les boulangers.
1: Degrés.
0: 242, ah oui.
2: Excusez-moi, c'est trop dans l'argent en fait.
0: Excusez-moi, c'est la
1: qualité.
0: C'est
1: vénal.
2: Mais 240 degrés, c'est énorme.
0: Bah ouais. Non, c'est pour ça que vous avez chaud dans les boulangeries le matin.
2: Ah oui.
0: Et les carrioles, non, c'est rien. Non,
1: quand j'allume mon four, moi je le mets à 200 pour faire cuire un truc.
0: Bah voilà, tu peux faire cuire une baguette si tu rajoutes.
1: Je peux faire une baguette.
0: Si tu rajoutes 40 degrés.
1: Ouais.
2: Voilà. Ouais.
0: À combien de degrés est cuite une pizza napolitaine dans un four professionnel? Et une petite pensée à tous les pizzaiolos qui doivent morfler ces temps-ci.
3: 200.
2: 190.
0: Bonne réponse. Vous êtes complètement à côté de la plaque, je vous le dis tous les deux là quand même. Alex, tu gagnes 50 euros de plus.
2: Allez.
0: Puisque c'est 450 degrés.
1: Hein,
0: une pizza napolitaine dans
2: pizza.
0: Un four professionnel. Mais non, tu la mets vite, tu la tournes.
2: Oui, c'est super rapide.
0: Oui, c'est rapide. La température de la flamme d'un briquet.
2: 150.
3: 100.
0: Mais vous êtes grave, la flamme
1: d'un
0: briquet.
1: Moi, je dirais 1000.
0: Regarde, je vais immédiatement brûler Sam. Vous savez que c'est beaucoup plus chaud que ça.
2: Putain. Arrête.
0: Quoi, arrête?
2: Ça sent le cochon grillé.
0: Mais je t'ai épilé, c'est.
1: Moi, je dirais bien 1000.
0: Bah, c'est 1000 tourons.
2: Ah ouais, c'est 1000.
0: 1000 degrés. Alors, vous avez dit quoi?
2: J'avais dit 150, mais rien à voir.
0: Et t'avais dit
3: 100, moi.
0: Ouais, Théo gagne encore 50 euros. Alex, attention, hein.
2: Il y a égalité, là.
0: Vous êtes à combien tous les deux?
2: Bah, 100 partout.
0: 100 euros partout. Alors, une autre question. Qu'est-ce que je peux vous faire comme question qui déchire? Quel est le record officiel de chaleur sur Terre? Nous, hier, on est monté à 43 et quelques degrés.
1: Ouais.
0: Du côté de la Charente.
1: Mmh.
0: Le record officiel de chaleur sur Terre, c'est combien?
3: 57.
0: 57.
2: Putain, t'es presque, ouais. 56, non?
0: Eh bien, bonne réponse pour toi, Alex. Tu gagnes 50 euros de plus, Alex.
2: Bravo.
0: Puisque vous étiez pas mal tous les deux. Vous êtes pas mauvais quand même sur cette question. 56,7.
1: Oh là là.
0: 56,7 degrés.
1: C'est où?
0: Et puis, c'est pas écrit.
2: C'est la vallée de la mort, je crois.
4: Exactement. Putain, viens. Putain,
1: il est mort. Mais t'arrives pas, Théo?
2: Bah, je sais pas, je connais, ouais.
0: Bah, je vous dis que c'était un génie.
2: Ah, je sais pas, je connais, ouais.
0: Et le record officiel de froid dans une zone habitée?
4: Ça doit être moins...
3: Moins 40.
0: Moins 40.
2: Ah, moins 70.
0: Hein?
2: Moins 70.
0: T'as Théo, encore.
1: Ah ouais?
0: Moins 67,7.
2: C'est en, en Antarctique.
1: Non, mais il a vu les réponses, je suis sûr, c'est pas possible.
0: Ah non, non, mais c'est pas écrit Antarctique sur ma fiche. Non, non, il a pas vu les réponses en plus.
2: Non, je suis sûr que c'est là-bas.
0: Bon, et pour vous rassurer, on se plaint, mais bon... La température moyenne de la surface du soleil, c'est 5500 degrés.
2: Wow. Oh, ça va.
0: Ah, donc on est quand même bien sur Terre.
1: On est mieux.
0: Et on est quand même bien en France. Alex, avec mon nouveau jeu de la canicule, le jeu des températures, tu gagnes ce matin
4: 150 euros.
0: 150 euros, juste pour te réveiller avec Skyrock. C'est bien, Alex, on te fait une bise. Et même des bises, parce qu'on va pas être radin.
1: Bah oui, bah je te fais plein même.
0: Ouais, plein de bisous. Et on te souhaite une super journée. Bisous, Alex.
3: Bisous, merci.
0: Bisous à toi. Dans un instant, nos conseils pas chers. Romano a des idées pour gagner de l'argent. Et dans un instant, die die. C'est le son de la Coupe du Monde. C'est Shakira qu'on retrouve tout de suite avec Burna Boy sur Skyrock. Shakira sur Sky, mais également du mauvais Joe avec Maladie qu'on écoutera tout à l'heure. Et puis Rambo Goyard et By My Side, BMS. On va aller à Rennes, hein, c'est sa ville. À Rennes où il faisait 40 et quelques. Hein.
2: 42, ouais.
0: Ouais, mais disons, c'est pas mal. BMS, By My Side, il est originaire de Rennes. C'est Rambo Goyard que vous avez découvert sur Skyrock. On écoute juste après 7h. Il est 6h50 sur Skyrock.
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4: C'est la Coupe du Monde et c'est Dai Dai tout de suite. C'est Shakira. Ohé, ohé. Dai Dai sur Skyrock et les conseils pas chers de Romano qui arrivent tout de suite. Shakira.

0: de problèmes électriques. Tu nous en parlais d'ailleurs dans les infos hier.
1: Ouais, ouais, il y en a.
0: Avec les problèmes électriques côté de
1: Finistère. Ouais. Ça y est, c'est réglé. Hein.
0: Sud Finistère. Bah nous, on a des émetteurs qui pètent parce qu'il fait trop chaud.
2: Ah ouais, ouais.
0: Oui. On a en panne à Bayonne hier. Je sais pas si ça fonctionne. Vous pouvez nous écouter sur 100.7 si c'est en panne à Bayonne sur la fréquence officielle de Skyrock. Mmh. Le 87.6.
3: Attends, je vais dire.
0: Hier, hop là. Coup de chaud.
2: L'émetteur. Il est trop chaud.
0: Hop là, bouf, coup de chaud.
2: J'ai une coupure d'électricité chez moi.
3: 87.6, ouais.
0: Ouais, c'était coup de chaud à Bayonne. Et une autre fréquence, Bayonne 100.7. Oui, tu disais.
2: J'ai une coupure d'électricité chez moi hier.
0: Bah ouais.
2: Genre une demi-heure.
3: Ah ouais, ah ouais.
0: Bah, il fait chaud.
2: Ouais, plus rien.
0: Il fait chaud.
2: Plus de ventilo chez moi.
0: Eh bien, Romano travaille chez Enedis. Donc, si vous avez un problème, faites appel à Romano. Il travaille chez Enedis, mais juste pour escroquer les gens et gagner de l'argent.
2: Ouais.
0: Mise à niveau des compteurs Enedis ce matin dans les conseils pas chers. Est-ce qu'il va réussir à gagner des sous? C'est parti. Conseils pas chers, on va chez qui? On va chez Michael. Allez, on y va.
4: Allô?
0: On est là.
5: Ah, bonjour, monsieur.
0: C'est Michael.
4: Oui.
5: Oui, bonjour, excusez-moi de vous déranger, c'est monsieur Lapin, agent Enedis à l'appareil.
4: Oui.
5: Oui, pour le compteur Linky. Il faut qu'on vienne faire une mise à jour là chez vous ce matin.
4: Chez moi?
5: Oui, c'est... chez vous, exactement.
4: Vous êtes pas trompé de numéro?
5: Ah non, non, je me suis pas trompé de numéro, vous avez bien un compteur électrique.
4: Oui, oui, mais c'est quoi mon nom?
5: Oui. Oh, j'en sais rien, moi. Moi, j'appelle, il y a un numéro sur la feuille, j'appelle, hein, vous savez.
4: Ah, mais non, c'est pas possible, non. Il doit avoir le nom, et... le prénom et l'adresse.
5: Écoute, l'amigo, moi, je vais t'expliquer un peu comment ça va se passer, là. Je vais venir, là, je vais mettre le compteur électrique aux normes et il va falloir me donner alors, 80...
4: Écoute, mon petit, si tu viens, je te mets un coup de 12, moi.
5: Ah, ben, il n'y a pas de problème, tu me mettras un coup de 12. En plus, tu entends une toute petite. Franchement, il n'y a pas de quoi se raconter.
4: Non, écoute, je te mets un coup de 12 en pleine trans, moi. À la place des trous de balles, t'en as deux trous de balles.
0: Oh, bah, c'est pas mal.
5: Ah, bah, c'est super.
0: C'est pratique.
5: Bah, écoute, ça peut être pratique.
0: Oui.
5: Là, j'en suis déjà tout
4: à l'heure. Ça va être très, très pratique, mon petit. Tu vois, moi, je suis quelqu'un de la mauvaise graine. Moi, je suis de la mauvaise graine. Moi, tu viens chez moi, et moi, je te fous le coup de douze.
0: Voilà, et après, il aura deux trous du cul.
4: Deux trous de cul, tu feras caca par le deux trous de cul, mon petit.
5: Ah, ben ça, c'est drôlement pratique, ça me fera gagner du temps. Ah. Des fois,
4: oui,
5: c'est oui. Un peu long. Ah, ben voilà.
4: Écoute, ça sera mieux.
5: Alors, je peux être là dans la demi-heure.
4: Non, tu ne seras pas dans la demi-heure, il n'y a rien à voir.
5: Non, mais je vais venir directement, comme ça tu fais le truc là.
4: Tu vas pleurer chez ta mère.
0: Et le compteur, on fait comment pour le compteur?
5: Le compteur électrique, comment on fait?
4: Espèce de trou de cupelé, moi.
5: Donc je.
4: Espèce de trou de balle ouvert, moi. Écoute, fais pas le balègue avec moi, Fais pas le balègue avec moi.
5: Non, mais de toute façon, il faut que je vienne. Non, mais je vais venir, là.
4: Tu vas te faire sauter comme un lapin, espèce de mauvaise graine.
5: Bon, ben, je viens dans un quart d'heure.
4: Quart d'heure. Vas-y, viens, tu vas boire.
5: 90 euros, tu vas me donner.
4: Oui, 90 euros. 90 grosses merdes de kilos, je vais te donner, espèce de connard.
5: 90 euros qu'il faut payer.
4: Espèce de connard, va.
5: 90 euros à Reiki.
4: Connard.
5: La facture de 90 euros.
4: Il n'y a pas de facture, espèce de connard.
5: Il y a 90 euros à régler tout à l'heure.
4: Oui, c'est ça, vas-y bien, c'est bon. Tu vas voir le coup de doute que je vais te mettre. Tu vas voir, mon petit.
5: Bon, j'arrive très vite.
4: Oui, arrive, tu vas voir. Tu vas pleurer.
5: À tout de suite.
0: Vas-y,
4: à tout de suite, trop de cul.
5: À tout de suite.
4: Au revoir.
5: À tout de suite.
4: Au revoir. Trop de cul.
5: Au revoir.
0: Il est génial comme il parle, lui. C'était Michael.
3: Ouais,
0: il n'a pas de R dans son nom, c'est dommage. C'était Michael pour nos conseils pas chers. Et Romano est de retour avant 9h15. Bonne journée, on est dans le morning, il est 7h01. C'est l'heure de l'horoscope de l'amour. Et oui, l'horoscope avec nos douze signes et nos puissances amoureuses. Qu'est-ce que ça donne? Est-ce que ça va être chaud sur nos amours aussi aujourd'hui? On vous dit tout et on démarre par le 0 du jour, 0 sur 5 pour les poissons et pour les cancers. Okay. Attention à vos sautes d'humeur qui seront pas toujours faciles à comprendre pour votre chérie, pour votre entourage en général. Donc essayez de les préserver, les poissons et les cancers, c'est le petit conseil du jour. Les Verseaux et les Vierges, vous êtes à 1. Votre patience sera pas au top aujourd'hui. Prenez un petit peu sur vous et vous verrez, tout y va bien. Tout ira bien.

0: y va bien.
1: Et tout y va bien aujourd'hui. Les Capricornes, bah, tout y va bien pour les Capricornes et les Sagittaires. On est à 2 sur 5.
2: Ouais.
1: Il y aura quelques petites turbulences dans notre ciel amoureux, mais rien de grave. Et en plus, on tombera sur nos pattes. Les Lions et les Balances, on est à 3. 3 sur 5. Vous êtes à l'écoute des autres aujourd'hui. C'est bien, c'est une belle qualité. Vos proches se sentiront importants à vos côtés. Ça fera plaisir à votre chérie et ça peut vous aider à draguer en plus. Les Gémeaux et les Scorpions, vous êtes à 4. Si vous êtes célibataire malgré la chaleur, eh bien, cette journée sera propice aux rencontres. En couple, la complicité sera au top avec votre chérie. Bref, une super belle journée avec un beau 4. Et on finit avec le 5 du jour. Les Béliers et les Taureaux, les signes qui foncent aujourd'hui, qui passeront une super journée. Vous n'allez pas voir le temps passer, vous allez même vous éclater. Et c'est bien en amour, évidemment, mais aussi dans tous les autres domaines de la vie.
0: Oui.
1: Une journée où vous faites carton plein. Bravo les Béliers, bravo les Taureaux, 7h02. The Morning Show. J'écoute le morning de Dufault dans toute la France. C'est là qui fonce.
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1: Et oui, on se réveille sur Skyrock. Comme disait le gars là, du double appel du conseil pas cher. Bon, les double appels, tiens, justement, je vous en parle. On en retrouvera avant 9h du matin. Peut-être même avant 8h aussi. Envoyez les numéros pour qu'on connecte qui vous voulez.
0: Ouais.
1: Dans nos double appels, c'est sur Skyrock, c'est tous les matins. On va faire péter la banque aussi, je vous l'ai promis. On va jouer avec les jeux télé ce matin.
0: Ouais. Oui.
1: Et je crois que Jean-Luc Reichmann va venir nous rendre une petite visite. Ah. C'est quand même une nouvelle. On salue Jean-Luc, on lui fait des bisous ce matin. Et on fait des bisous à qui aussi ce

0: Et Rémi, avec le point sur l'actu, on va faire le point là tout de suite. De quoi va-t-on parler? Bah déjà de la météo et de la canicule. Le temps du jour, Rémi, ça donne quoi?
1: Eh ouais, la canicule que l'on vit là est équivalente à celle de 2003 selon Météo France. 72 départements en vigilance rouge, 17 en orange à partir de ce midi. Le soleil va dominer sur la plupart des régions. Quelques nuages bas tout de même près du littoral aquitain. Une dégradation orageuse est attendue cet après-midi. Elle pourrait être accompagnée de fortes pluies et de grêles de la Bretagne à l'Aquitaine en passant par les Pays de la Loire et le Poitou-Charentes. 10 départements seront dans l'après-midi en alerte orange pour les orages. Des coups de tonnerre également attendus sur le massif central, la Corse, les Alpes, la vallée du Rhône et l'arrière-pays méditerranéen. Les températures ce matin, 22 à Lille, 24 à Marseille et à Lyon, 27 à Paris. Et dans l'après-midi, 38 sur la côte basque, 31 sur la pointe du Cotentin, 34 dans les Pyrénées-Orientales, 35 en Corse, dans les Bouches-du-Rhône et en Haute-Savoie, 36 en Haute-Garonne et près des frontières du Nord, 37 dans le Finistère, en Bourgogne et en vallée du Rhône, 39 en Alsace et sur le massif central, 40 en région parisienne et en Eure-et-Loire, 41 en Normandie, 42 en Charente. La pollution, c'est mauvais. Les indices entre 3 et 6.
0: Et vous avez envie de parler mal? Eh bien, ce matin, on va vous en donner la possibilité sur Skyrock. Parlez-nous des défauts de vos ex. Un truc que tu as à dire sur vos ex. Vous pouvez vous déchaîner, vous pouvez vous lâcher, vous allez voir. Ça va vous faire du bien. Vous nous envoyez vos messages avec l'appli Skyrock. Connasse. Ou alors au 06 86 101 101. T'as le syndrome Gilles de la Tourette.
2: Gilles de la Tourette, autant pour moi.
0: 06 86 101 101. Envoyez les WhatsApp audio. On filera vos Ray-Ban Meta en plus ce matin. Allez, les infos tout de suite.
1: Les organisations patronales et syndicales reçues hier par le ministre du Travail. Les journées sont difficiles. Le gouvernement affirme veiller à la situation. Jean-Pierre Farandou, le ministre, n'est pas favorable à une température maximale au-delà de laquelle il serait interdit de bosser. En revanche, il rappelle qu'il y a des règles. L'inspection du travail a réalisé 1400 contrôles, 75 mises en demeure prononcées. Les entreprises sont tenues de se conformer au plan d'adaptation de l'organisation du travail. Dans le cas contraire, elles ont 8 jours pour mettre en place des mesures. Dans le reste de l'actualité, cette information judiciaire ouverte après des accusations de viol contre un enseignant de maternelle à Saint-Laurent-du-Var. L'affaire aurait été classée sans suite en octobre dernier, faute d'éléments suffisants. Des parents ont déposé plainte avec constitution de partie civile. Cela entraîne automatiquement la désignation d'un juge d'instruction. Plusieurs enfants seraient concernés. L'enseignant conteste les accusations. Il avait été suspendu, puis réaffecté à un poste sans contact avec les élèves. Un premier cas de virus Ebola en France. C'est un médecin qui a contracté la maladie. Il a emprunté un vol Air France en provenance de la République démocratique du Congo. Le praticien présente des symptômes légers et se trouve à l'isolement. La liste des passagers a été remise aux autorités. 5 potentiels cas contacts ont également été isolés. L'OMS annonce le lancement d'un essai clinique sur 2 traitements en RDC la semaine prochaine. Et puis, le baril de Brent qui repasse ce matin sous la barre des 72$. C'est une première depuis le début de la guerre au Moyen-Orient. Conséquence du protocole d'accord signé entre les États-Unis et l'Iran. Les marchés sont rassurés de la réouverture du détroit d'Ormuz. Les discussions techniques doivent reprendre la semaine prochaine.
0: Le point sur le sport, la Coupe du Monde. Bravo les Marocains, 4-2. Et un super Hakimi. Mais on parle de l'équipe de France ce matin.
1: Ouais, jouera ou jouera pas. Guy Stéphane sera sur le banc demain, on le sait, pour coacher les Bleus en l'absence de Didier Deschamps. Le sélectionneur et son adjoint pourraient décider de ménager Ousmane Dembélé. Le Ballon d'Or a joué les 2 premiers matchs. Le staff envisage de préserver sa charge de travail après une longue saison parisienne où il s'est blessé plusieurs fois. Olise, Cherki, Bradley Barcola ou encore Doué sont pressentis pour le remplacer. Kylian Mbappé devrait bien débuter la rencontre. Les Bleus ont besoin d'un match nul, d'un petit match nul contre la Norvège pour assurer la première place de leur groupe. Ça leur permettrait en phase finale de jouer les prochains matchs à proximité de leur camp de base de Boston, que ce soit à New York ou Philadelphie. Donc voilà, moins de fatigue et moins de déplacements très lointains, parce que les États-Unis c'est un grand pays, notamment au Texas, dans la chaleur de Texane.
0: Texane, dans la chaleur de Texane.
2: J'ai appris que les États-Unis étaient un grand pays du coup.
0: Ouais, merci, bien, bien sûr. Ouais. On apprend des trucs, c'est bien. Et on apprend qu'il fait chaud au Texas aussi, il n'y a pas que chez nous. Le top tendance du jour, de quoi parle-t-on sur les réseaux tous les matins? On découvre le top 3 avec toi, Rémi.
1: Et justement, la victoire du Maroc contre Haïti et du Brésil aussi contre l'Écosse, c'est à la une de votre top tendance. Qu'est-ce qu'on en dit sur les réseaux? Eh bien, je suis marocain, mais un grand bravo à Haïti. Vous nous avez donné du fil à retordre. Vous pouvez rentrer chez vous la tête haute.
0: C'est vrai.
1: Ah, putain, mais c'est ça, Neymar. Il arrive même plus à courir. Même ma grand-mère a une meilleure foulée.
0: Il a joué 20 minutes, là, Neymar.
1: Ouais. Ou encore, c'est quoi cette organisation? Pourquoi les matchs sont en même temps? Non, mais je vais pas me dédoubler.
0: Qu'est-ce que c'est mal foutu, cette quoi?
2: Ouais. C'est-à-dire qu'au début, les matchs, ils sont tous séparés. Ouais, maintenant, après, ils sont tous en même temps.
1: Il y a trop de matchs, en fait. Il y a 48 équipes.
0: Ouais, c'est trop. Ouais. Ouais. Mais ils ont fait ça pour que ça, pour gagner plus d'argent.
1: Mais bien sûr. Après, t'as vu ce qu'ils ont dit sur les postes fraîcheurs? Nous ne gagnons rien dessus.
0: Ouais, bien sûr. Ouais.
2: Oh, les mythos.
0: Et prenez-nous pour des cons.
1: Non, mais laisse.
0: Numéro 2 du top tendance, on parle de quoi sur les réseaux? Le classement officiel tous les matins sur Skyrock.
1: Les préventes de GTA 6, ça y est, sont officiellement ouvertes.
0: Ça a explosé.
1: Oh là là là là. Le jeu de base sera à 80€ et la version ultime à 100 balles.
0: Ouais.
1: Pas donné quand même.
0: Non, mais bon.
1: Franchement, je trouve que ça va.
0: Et on a tellement attendu que.
2: Franchement, je trouve que ça va. Ouais.
1: C'est ce qu'ils disent là. Franchement, je trouve que ça va. Je m'attendais à ce que ça coûte 200 balles. Ouais. 80 balles MDR, je l'ai précommandé à 60 sur le site de Leclerc.
0: Ou encore, Leclerc.
1: On s'en fout du prix. Ça va être le jeu de l'année. Il aurait pu coûter 1000€ que je l'aurais quand même acheté.
0: C'est GTA. Il arrive enfin. Et numéro 3 du top tendance.
1: Eh bien, le ministre de l'Éducation, Édouard Geffray, n'a pas la clim dans son bureau. Non, Édouard Geffray, il est solidaire.
0: Oh, le pauvre Édouard.
3: Non, je n'ai pas climatisé dans mon bureau.
0: Voilà, non, j'ai pas ma clim dans le bureau.
3: Ni climatiseur, ni ventilateur.
0: Voilà, rien.
3: Je considère que j'en aurai un le jour où tout le monde en aura un. Et tant que ce ne sera pas le cas, je resterai avec mes 35 à 38 degrés quotidiens.
0: Ah, la liste à champion. Ouais.
1: Bon, il pense vraiment qu'on va le croire. Il faut arrêter de nous prendre pour des cons.
0: Non, mais il le fait peut-être pour de vrai.
2: Ça serait encore pire.
0: Ça serait pire.
1: Il veut une médaille en plus. Il doit y en avoir une. Il doit y avoir une chez lui. Hein, et il doit faire du télétravail. Ou encore, en même temps, il ne doit pas avoir trop chaud vu comment il brasse de l'air.
0: Tu vas me dire, t'es ministre, tu mets la clim, t'as plein de profs qui n'ont pas la clim, tu te fais démonter aussi, c'est pas facile comme boulot.
2: Après, il s'appelle Geffray, donc il doit pas avoir très chaud.
0: Oui, c'est vrai, il doit pas avoir très chaud, il s'appelle Geffray. Merci Sam pour cette blague très très très drôle.
2: Personne n'a compris, mais
1: Geffray, on a compris.
0: On n'est pas con non plus.
1: Il n'y a que Théo qui n'a pas compris.
0: Allez, 7h10, vous êtes sur Skyrock, on va faire péter la banque dans un instant et on va pouvoir parler de nos ex. Alors en bien ou en mal, dites-nous quels sont les trucs qu'ont fait vos ex et qui vous ont marqué. Alors c'est peut-être des trucs super beaux ou alors des trucs pas super beaux. En général, quand on parle des ex, on retient surtout le mauvais. D'ailleurs, ça tombe bien parce que Anaïs vous a laissé un message. Ton ex est un champion. Hein. Moi, mon ex, il m'avait offert une bague. C'était une bague qu'il avait offert à son ex avant et qu'elle avait laissée à la maison quand ils se sont séparés. Il ne me l'avait jamais dit.
2: Ouais, c'est une marque d'occasion.
0: Ouais, mais c'est vrai, ça se fait pas. Ça te vexe, Cariole, toi, si tu récupères. Romano t'offre une bague et tu sais que c'est la bague qu'il avait offerte à la gothique.
4: Ouais, c'est vexant. Déjà, je le rendrai à elle, tu vois. Je l'appellerai, je le rendrai. Tiens, ta bague.
0: Ah ouais, donc tu le prendrais aussi mal qu'Anaïs.
4: Bah évidemment.
0: Très bien, merci pour ton message, Anaïs.
2: Bah non, ça se trouve, il est écolo, son ex. Il veut éviter la surconsommation.
4: Pourquoi racheter
2: une bague,
0: Bon, vous nous laissez vos messages.
4: Gravé avec son prénom, tu sais, à l'intérieur.
0: Ah ouais, en plus. Ah, faut être con,
4: ouais.
0: Des trucs que vous ont fait vos ex et que vous les balancez ce matin sur Skyrock. 06 86 101 101. Dans un instant, j'ai une histoire d'ex. C'est un peu une énigme que je vais vous présenter ce matin. Des voisins, ça s'est passé à Toulouse.
2: Ouais.
0: Des voisins entendent les cris d'une personne en détresse.
4: Ouais.
0: Ah, elle aime bien sa carriole.
4: J'adore.
0: Vas-y, t'as pas la musique de fait entrer l'accusé, qu'on se met un peu dans l'ambiance. Tiens, vous allez résoudre l'énigme avec nous.
2: Allez.
0: Une énigme. Voilà, c'est bien ça. Qui s'est déroulée à Toulouse. Des voisins ont entendu les cris d'une personne en détresse. Puis une dispute. Ils appellent la police. Que s'est-il passé? Eh bien, je vous dirai tout dans un instant. T'as une petite idée, Cariole?
4: Non, pas là.
0: Elle va nous sortir un truc horrible.
4: C'est pour ça,
0: un meurtre à coup de pelle.
4: Ou
0: un meurtre à coup de râteau. Enfin, truc. Qu'est-ce est-il passé? Vous avez une petite idée. Vous pouvez également nous laisser vos messages dans un instant sur Skyrock.
2: Bah, ils sont embrouillés pour le ventilo?
0: Ah, c'est une femme qui voulait récupérer le ventilo.
2: Et
0: qui tapait sur son mec avec le ventilo.
2: Non, je n'aurais pas dit ça. J'allais dire, la femme voulait aller dans la chambre avec le ventilo, le mec voulait rester dans le salon, et ils se sont battus pour savoir qui allait garder le ventilo.
0: Non, ça n'est pas la bonne réponse.
2: Mais c'est pas con.
0: On va vous dire ça dans un instant sur Skyrock. Restez bien avec nous. Et puis on va vous souhaiter bonne chance. C'est l'heure de gagner 1500€ tout de suite.
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0: Et on salue Hakim qui a gagné à Vaujours hier dans le 93. Bravo Hakim, achetez une clim. Et on salue Evan à Amboise dans le 37 qui a gagné 1500€ hier aussi. Et on va aller chez vous là peut-être maintenant. Vous savez qu'on va dans toute la France.
2: Ouais.
0: Les grandes villes, les petites villes. On vous appelle à la maison, on vous appelle au boulot, on vous appelle en voiture, on vous appelle partout. Vous répondez tous Skyrock le morning. Vous gagnez. Bonjour. Et là on est dans le 06. Bonjour Monsieur Lavanou.
2: Oh, les
0: il est en train de découper quelqu'un.
2: Mm-hmm. Ouais.
0: Robin. Ouais, comment ça va, Robin? Ça va? J'aimerais bien être ton voisin, Robin.
2: Hein.
0: Robin!
2: Il est 7h13.
1: Les travaux peuvent commencer à 5h, les gars, on est en canicule.
2: Ah ouais?
1: Ah ouais, c'est vrai,
2: bah ouais.
1: 5h.
0: Robin, on est en direct à la radio.
6: Ah ouais?
0: Ouais.
4: Ça te dirait pas de prendre le téléphone?
0: C'est la radio. T'es derrière Cariole, là.
4: Non.
0: C'est la radio qui t'appelle, Robin.
6: C'est pourquoi?
0: Bah, c'est pour t'offrir 1500€.
6: participé à rien.
0: Bah, je sais que t'as participé à rien, on tire les numéros au hasard, Robin. Donc on a tiré ton numéro, on t'appelle et on va te demander. T'es à Nice, hein, Robin, c'est ça?
6: Ouais, c'est ça.
0: C'est ça. Tu feras un petit coucou aux voisins après.
2: Enfin, je pense qu'ils sont tous réveillés là.
0: On t'appelle pour te demander, te poser une question. Si t'as la bonne réponse, tu gagnes 1500 euros. On va te demander quelle est ta radio préférée, Robin?
6: Skyrock.
0: Eh bien oui, Robin. Tu gagnes 1500 euros, Robin.
7: Bravo, Romain.
0: Quand je vous dis, pas la peine de s'inscrire, vous répondez au téléphone, on vous appelle, on parle radio au téléphone, je vous demande quelle est votre radio préférée, vous dites Skyrock, vous gagnez.
4: Eh oui,
2: tu bien
0: gagnes,
2: joué.
0: Tu gagnes 1500 balles, Robin. Ah, t'as arrêté les outils, là. Hein.
6: Génial.
0: Ah, bah oui, génial. Ouais. Bon, t'étais en train de faire quoi, Robin, ce matin?
6: Je conduis.
0: Ah ouais, conduis avec une perceuse.
2: Oui. C'est bien.
0: D'accord. Non, mais tu faisais quoi, là? Tu conduisais pas?
6: Ouais. Si, je suis en scooter.
4: Ah!
0: Ah, et t'es passé à côté des deux travaux, c'est ça?
4: Ah non, c'est le scooter, je pense. Hein.
0: Ah oui, il faut le faire réviser. Hein.
2: Ah ouais? Bon, alors,
0: avec les 1500 balles, on va faire réviser le scooter. Robin, t'habites à Nice, hein, c'est ça?
6: C'est ça.
0: Eh ben bravo, tu gagnes 1500 euros. T'es sur le scooter. Moi, je croyais que tu passais dans le BTP, toi, ce matin.
4: Ouais, dans une scierie, moi.
0: Tu fais quoi dans la vie, toi, Robin?
6: Je suis cuisinier.
0: T'es cuisinier? Ouais, bah, tiens, bon courage.
7: Ouais.
0: Parce que dans les cuisines, ça doit chauffer, ouais.
7: Ouais.
0: Bon, eh ben écoute, on va faire chauffer ton compte en banque. 1500 euros que tu viens de gagner en écoutant Skyrock. C'est vrai, quand tu le dis, c'est un bruit de scooter.
2: Ouais, ouais.
0: Mets-toi en Y pour fêter ça. Eh ben écoute, bravo Robin, quand je vous dis qu'on vous appelle partout, sur un scooter, on n'avait jamais eu encore, hein, je crois. En direct du scoot, et c'est bien de répondre au téléphone sur le scoot, hein.
4: Bah évidemment.
0: Ah bah oui, si c'est Skyrock, vous gagnez 1500 balles. On t'envoie ça à la maison à Nice, on te fait des gros bisous, Robin, belle journée à toi. Tu vas faire quoi avec tes 1500 balles? J'ai pas demandé.
6: Je sais pas du tout. Là, comme ça, j'ai pas d'idée, mais.
0: Mais ça va venir, hein.
2: Ouais.
0: Bon, t'inquiète pas, ça va venir très vite. Les idées pour dépenser de l'argent, on en a toujours. Des bisous, Romain, et on vous salue, vous tous qui nous écoutez sur la Côte d'Azur et dans les Alpes-Maritimes. Ouais. C'est la première radio des Alpes-Maritimes.
4: Ouais, on vous embrasse.
0: La plus écoutée. Radio musicale la plus écoutée. Bisous, Romain. Et on recommence dans moins d'une heure. Encore 1500 euros à gagner. Vous répondez Skyrock, c'est pour vous.
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0: Belle journée, merci de voyager avec nous. Bravo à Robin sur un scooter, il a gagné 1500 euros. On gagne 1500 euros partout.
1: Ouais.
0: Répondez partout, partout. Skyrock, c'est 1500 balles à gagner dans le morning. 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
0: 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Il y a plein d'iPhone 17 à gagner toute la journée. Vas-y, remets mon truc là. Ah là, c'est ça.
2: Ah.
0: Bonjour.
2: Bonjour.
0: Bienvenue sur Skyrock. L'histoire que je vous raconte ce matin s'est déroulée à Toulouse. Des voisins ont entendu des cris de détresse, puis une dispute. Ils appellent la police.
1: Oui.
0: Que s'est-il passé? C'est la question que je vous ai posée ce matin. Je vous donne un indice. Ça s'est passé à Toulouse.
2: Ah bah super indice. Oh.
1: Ah bah je pense que j'ai trouvé la réponse.
0: Alors, ah, Tim, ouais, grâce à mon indice.
1: Ouais, grâce à ton indice, Toulouse, c'est la ville où il y a eu un serpent qui s'est échappé il y a pas très longtemps.
0: Ah oui, c'est vrai. Bête.
1: Souvenez-vous, on en avait parlé dans le morning.
2: Et on l'a pas retrouvé ce serpent.
1: Et on l'a pas retrouvé ce serpent. Donc je pense que le mari a voulu faire une blague à sa femme.
0: Oui.
1: Il s'est déguisé en serpent.
0: Oui.
1: Il s'est caché dans les toilettes.
0: Oui.
1: Et sa femme est rentrée dans les toilettes.
0: Oui.
1: Et elle a crié. Et donc les voisins ont eu peur.
0: Cri de détresse de leur femme.
1: Genre comme ça. Ah, j'ai peur, j'ai peur.
0: J'ai peur, j'ai peur. Ça n'est malheureusement pas la bonne réponse.
2: Est-ce qu'il est sur la bonne piste?
0: Alors pas du tout.
1: même pas.
0: Pas du tout, pas du tout.
2: Bon, non. C'est pas un meurtre sanguinolent, quoi.
0: Non, il n'y a pas de meurtre sanguinolent, t'es déçu.
2: Oh non.
0: Si, elle est dégoûtée en fait, elle aurait aimé un truc horrible. Ou je sais pas, où la femme met son mari dans un mixeur parce qu'il a pas tiré la chasse.
2: C'est arrivé déjà, une meuf, elle a découpé son mec, elle l'a mixé.
0: C'est pas vrai.
2: Je te jure.
0: C'est génial.
1: C'est horrible.
2: Bah, elle a mis du temps à découper le corps, mais c'est arrivé, oui.
0: Ah bah, j'allais dire, moi, un mec, il rentre pas dans un mixeur ou alors il est tout petit.
2: Non, elle a dû découper tout.
0: Toi, Romano, tu peux le mettre dans un mixeur.
2: Ouais.
0: Tellement il est tout petit. Non, ce n'est pas la bonne réponse. Est-ce que vous avez la bonne réponse? Vous demandez à vous 01 53 40 30 20. On a qui en ligne avec nous? Bonjour. C'est qui que t'as?
1: C'est Marie là.
0: Bonjour Marie.
3: Bonjour.
0: Est-ce que tu as une idée? Des voisins entendent des cris de détresse, puis une dispute.
3: Oui.
0: C'est un couple qui s'embrouille. Pourquoi ils se sont embrouillés? Qu'est-ce qui s'est passé?
3: Parce que le mari regardait un film porno en cachette.
2: Ah, c'est tout.
0: Mais
1: non.
0: Mais t'es trop fort.
1: Ah, c'est ça
0: toi. Ben oui, c'est ça.
3: Ben oui, c'est ça.
0: Ben oui, c'est ça.
2: Et ils hurlaient.
0: Ben oui, alors, donc les voisins entendent les cris de détresse d'une femme et ils se disent, oh là là, mais c'est une catastrophe. Après, ils entendent une dispute, ça crie de partout, ils entendent des bruits. Ils se disent, mais qu'est-ce qui se passe? Ils appellent la police. La police arrive et la fausse alerte, le mari a été surpris par sa femme en train de regarder un film sur Pornhub.
2: Ah ouais.
0: Et donc, il se faisait engueuler par sa femme parce qu'elle n'était pas contente qu'il regarde un film sur Pornhub.
2: Parce qu'elle savait pas que son mec m'a fait des pornos.
0: A priori, non, elle savait pas. C'est passé vers 23h30. Les forces de l'ordre ont frappé à la porte. Ils se sont dit, oula, on agit vite, parce que les voisins étaient paniqués. Ils étaient prêts à surgir pour interpeller le suspect. Après vérification, les agents ont constaté qu'il n'y avait aucun danger pour la femme ni pour l'homme, puisqu'il était juste en train de s'engueuler parce qu'elle regardait un film sur Pornhub.
2: Oh.
0: Vous voyez vous embrouiller pour un truc comme ça, vous?
2: Avant, oui, maintenant, non.
0: T'as déjà chopé Romano en train de faire ça?
2: Bah, j'ai voulu le choper, ouais. J'étais resté caché pendant un moment pour voir ce qu'il regardait sur son ordinateur. Et puis
0: 3 heures.
2: 2h30 ou 3 heures, oui.
0: Oui, tu t'es resté caché derrière le canapé, donc il s'était caché dans le.
2: Ouais, et j'ai vu ce qu'il regardait.
0: J'imagine, Marie, dans quel état et carriole quand même. Hein. Rester, je sais pas si t'es capable de le faire, Marie, mais rester caché 3 heures derrière un canapé en attendant que Romano allume l'ordi et.
2: Non, mais je me rends compte que je suis une sacrée tarée, ouais, c'est clair.
0: Ouais, c'est
2: en plus, bah, j'ai vu ce que je voulais voir, donc maintenant c'est bon, quoi, c'est réglé, je sais.
0: Bah, voilà.
2: Maintenant, je le laisse faire.
0: Tu pourrais t'engueuler avec ton chéri, toi, à cause de ça?
3: Non.
0: Non, tu le laisses faire.
2: C'est leur jardin secret.
0: Ah,
1: bah oui.
0: Alors, tu mets ça sur la télé du salon, puis vous faites un petit film ensemble.
3: Exactement.
0: Allez, on se fait une soirée Netflix ce soir? Non, on va se faire une soirée pornue. Bravo Marie, t'es une championne, t'as gagné. On va t'envoyer ton pack morning, carrément. Allez, le pack morning à la maison.
3: Merci.
0: Et bah, tu aides bien avec ça et on te met dans le tirage au sort pour gagner les Ray-Ban Meta. Et vous nous parlez de vos ex ce matin, on y reviendra tout à l'heure là, puisqu'on parle d'amour ce matin dans le morning. Belle journée à toi Marie, t'habites où?
3: Merci, j'habite à Saint-Gaudens.
0: Et il va faire chaud.
1: Il va faire chaud.
0: Bon, la météo arrive et dans un instant on va jouer ensemble. Tiens.

0: Les Coupes du Monde, là maintenant, avec un match qui a eu lieu cette nuit, c'est Écosse-Brésil. Et qui a gagné?
1: Le Brésil
0: avec une super partie de Vinicius.
1: Exactement, qui a marqué un doublé.
0: Voilà, et Neymar qui est rentré sur le terrain, qui est ressorti. Voilà.
1: C'est content.
0: On va parler des dingos ce matin. Les dingos et la dingote du jour. Alors, la dingote du jour, c'est une voyante, elle s'appelle Vobaiana. Elle est voyante brésilienne, puisqu'on parle du match Écosse-Brésil. Et sur les réseaux, elle est suivie par 25 millions de personnes au Brésil. C'est une dingote, mais qui est très très très suivie. Ça veut dire qu'il y a d'autres dingos qui la suivent.
1: Exactement.
0: Elle a annoncé un truc qui devait se produire pendant le match Écosse-Brésil. Bon, ça s'est pas produit.
1: Ah bah non.
0: De quoi elle a parlé? Ça fait un buzz de ouf sur les réseaux au Brésil, mais pas que. Qu'est-ce qu'elle a pu voir, cette voyante, pour Écosse-Brésil? Et dans un instant, on va parler de trucs surnaturels et de plein de dingos. Mm-hmm. Vous aurez une avalanche de dingos qui arrive.
2: C'est bien ça.
1: Une invasion.
0: Oui. Une invasion sur Skyrock de dingos. Bah, tiens, en parlant d'invasion, c'est peut-être pas loin de la réponse. Vous nous envoyez vos messages. Si vous avez la bonne réponse, vous gagnez vous aussi votre pack morning, comme Marie, un instant. Pack morning que vous gagnez. Les enceintes Skyrock, les écouteurs, la powerbank, les ballons de foot,
2: oui.
0: La serviette de bain, la gourde, ça c'est super. Mm-hmm. Et le gros sac de sport Skyrock pour partir en vacances. Quand vous aurez gagné les 17 000 euros de demain. Allez-y, bonne chance, vos messages avec l'appli ou au 41 759, il est 7h27.
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1: Bonne journée sur Skyrock et une journée qui démarre bien puisque on est là, Rémi est là. Et, oui. Et on peut le dire, hein, on peut être fier de nous, on a encore battu un nouveau record, Rémi.
2: Eh oui, record de température moyenne battu encore hier.
1: Eh ben bravo, bravo à nous. Félicitations.
3: Bravo.
1: On est les champions. Allez, on vous souhaite du courage pour cette journée. Vous réveillez avec Skyrock et demain vous réveillez avec 17 000 euros. 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Vous pouvez gagner les deux. Hein.
2: Oui.
1: iPhone 17 et les 17 000 euros. Et là, vraiment, vous êtes. Non, vous avez de la chance en tout cas. On fait péter la banque, j'avais promis, on le fait avant 7h59.
2: Donc, allez, bien.
1: Allez, avant 7h59, on fera péter la banque, on va jouer avec Jean-Luc Reichmann ce matin. Envoyez banque avec l'appli Skyrock pour participer avec nous. Il me faut un garçon et une fille.
4: Ouais.
1: Et on a Edouard qui est en ligne et en direct avec nous à Libourne. Bonjour Edouard.
5: Bonjour l'équipe.
1: Bonjour. Edouard, t'as 26 ans. Ah, ouais, t'es dans la région la plus chaude de France, toi.
5: Ouais.
1: Ah oui, puis à Libourne, ça tape.
5: À Angoulême,
1: ouais. Eh oui. Bon, alors, t'as malgré tout la bonne réponse, comme quoi, hein, la canicule n'excuse rien. T'es arrivé le plus vite. Donc, on est rapide, même sous canicule, le plus vite pour donner la bonne réponse à la question que j'ai posée. Une voyante brésilienne, elle s'appelle Vobaiana. Elle est suivie par 25 millions de personnes. Elle a annoncé un truc qui devait se produire. C'est une très bonne voyante, vous allez voir. Pendant le match Écosse-Brésil. Alors, c'est pas du tout la victoire du Brésil.
2: Non.
1: Parce qu'elle voit, mais pas grand chose.
2: C'est ça.
1: Elle a annoncé quoi? Qu'est-ce qui devait se passer pendant Écosse-Brésil cette nuit?
5: Il y aurait une invasion extraterrestre avec une soucoupe volante qui récupérerait Neymar.
1: C'est ça, voilà, c'est ça. Neymar, et ben les extraterrestres, ils avaient prévu de venir et puis ils se sont dit, il est trop nul, on va le prendre.
2: On va vous le laisser finalement.
4: Ouais, finalement
2: on va vous le laisser,
4: ouais,
2: on va pas le prendre, ça sert à rien.
1: Oui, elle avait donc prévu une invasion extraterrestre, mais également l'enlèvement de Neymar, mais aussi de Vinicius, qui lui a fait une super partie, mais également de centaines de supporters dans une, j'imagine, une soucoupe volante géante.
2: Un énorme ovni, oui.
1: Un énorme ovni.
5: Très grande.
1: Eh bien, c'est la bonne réponse. Bon, ça s'est pas produit, évidemment. C'est la bonne réponse. Mais vous allez voir que ça va pas empêcher les dingos qui la suivent et qui la croient de continuer à la suivre et de la croire.
2: Oui.
1: C'est ça. Bon, dans un instant, on a un autre des dingos, là. Tiens, je vous avais promis quelques-uns. Allez, on a la star des ovnis. Il arrive juste après les infos et il arrive très vite à la maison à Libourne. Bon, c'est pas un ovni, hein. C'est ton pack morning que tu viens de gagner ce matin, Edouard. Bravo à toi.
2: Ouais, bravo.
5: Super, merci beaucoup.
1: Eh ben merci. Et puis bon courage pour cette journée de canicule. Tu bosses dans quoi, toi, Edouard?
5: Moi, je suis chauffeur poids lourd.
1: Chauffeur poids lourd. Ah ouais, bah ça va, toi, t'es.
4: T'as la clim?
1: T'es à la fraîche.
5: J'ai la clim, je suis tranquille,
1: ouais.
5: Je suis bien.
1: Quand il faut décharger, c'est plus compliqué, par contre.
4: Ouais.
5: Ouais, ça va, c'est rapide, mais ça va.
1: Bon, voilà, tu décharges plus vite. En fait, vous bossez plus vite quand vous bossez dans le.
5: Dépêche pas la clim. Là.
1: On t'embrasse, Edouard, on te met dans le tirage au sort pour les rabats de méta qu'on offrira tout à l'heure. Allez,
5: merci, gros bisous.
1: Dans un instant. Et notre Rémi, là, tout de suite, pour nos infos. Les infos sur Skyrock, c'est parti. On démarre par la canicule. Tout ce que vous devez savoir est déjà les températures du jour.
2: Bah ouais, il fait bien chaud, hein, puisqu'on a 23 à Lille, 25 à Marseille et à Lyon, 28 à Paris. Cet après-midi, ça va monter. 28 sur la côte basque. Alors, c'est vrai que vous perdez une bonne dizaine de degrés sur la côte basque parce que les vents changent de sens. Donc, ça va un petit peu vous rafraîchir.
1: Tant mieux.
2: Ouais, 31 sur la pointe du Cotentin, 34 dans les Pyrénées-Orientales, 35 en Corse, dans les Bouches-du-Rhône et en Haute-Savoie, 36 en Haute-Garonne et près des frontières du Nord, 37 dans le Finistère, en Bourgogne et en Vallée du Rhône, 39 en Alsace et sur le Massif central, 40 en région parisienne et en Eure-et-Loire, 41 en Normandie, 42 en Charente, 72 départements en vigilance rouge dès ce midi, 17 en orange. Le soleil va dominer sur la plupart des régions, mais attention, une dégradation orageuse est attendue cet après-midi. Il y aura de fortes pluies, de la grêle, du vent entre la Bretagne, l'Aquitaine, en passant par les pays de la Loire et le Poitou-Charentes. Ça donne 10 départements en alerte orange entre 16h et 18h. Des coups de tonnerre sont également attendus sur le Massif central, la Corse, les Alpes, la vallée du Rhône et l'arrière-pays méditerranéen. La pollution, c'est mauvais. Les indices entre 3 et 6.
1: Allez, toute l'actu, là, tout de suite sur Skyrock.
2: Les recours aux centres d'urgence qui ont atteint un pic jamais observé en début de semaine. Le nombre de passages pour des coups de chaleur a été multiplié par 3 entre dimanche et lundi. Tous les âges sont concernés, notamment les 15-44 ans. C'est désormais l'est du pays qui bascule en alerte rouge. 14 nouveaux départements concernés par cette vigilance. 72 au total, 17 départements en alerte orange. Le record de chaleur nationale de mardi a été battu hier. Pour la première fois, la barre des 30 degrés de moyenne a été atteinte. On a frôlé les 44 à l'ombre en Vendée et dans les Landes. Les transports qui souffrent de cette canicule, quasiment plus aucun TER ne circule en Nouvelle-Aquitaine jusqu'à demain. La SNCF souhaite préserver les installations ferroviaires. Trafic interrompu entre 10h et 18h. Des liaisons sont quand même assurées ce matin. matin. Ce sera pareil ce soir afin de permettre aux usagers d'aller travailler, mais aussi de rentrer chez eux. Le rapport sur la mort de Liana, rapport d'autopsie qui pour l'instant ne permet pas de déterminer les causes de la mort de la jeune collégienne de 11 ans. Des examens complémentaires, notamment toxicologiques, sont nécessaires. Les experts ont relevé des marques compatibles avec une entrave ainsi que des contusions autour de la bouche. Le procureur d'Agen requiert la mise en examen de Jérôme Barella pour meurtre et viol sur mineur. Et puis ce bruit assourdissant entendu hier à Biarritz, un pan de falaise s'est effondré dans l'océan. De nombreux baigneurs se trouvaient à ce moment-là sur la plage du Miramar. Le bilan fait état de 2 morts. Le corps d'une femme a déjà été repêché. Les recherches reprennent ce matin.
1: Du sport, du foot, la Coupe du Monde.
2: Avec les résultats d'hier, évidemment, cette victoire du Maroc contre Haïti. 4-2, les Marocains filent en 16e de finale, tout comme le Brésil qui passe 3-0 face à l'Écosse. La Suisse a battu le Canada 2-1. Victoire de la Bosnie 3-1 contre le Qatar. Le Mexique est qualifié 3-0 face à la Tchéquie. Et l'Afrique du Sud aussi après sa victoire contre la Corée du Sud. 1-0. Un nouvel entraîneur pour Brest après le décès d'Éric Roy la semaine dernière. C'est Julien Lachuer qui a été choisi pour rejoindre le banc du stade brestois. Il était jusqu'ici adjoint. Les joueurs reprendront l'entraînement début juillet.
1: Merci Rémi. Et tout à l'heure, le top tendance. On va voir si ça a bougé par rapport à 7h tout à l'heure. Le top tendance, c'est tout ce qui se dit sur les réseaux.
2: Ouais.
1: Vous êtes au courant en temps réel, comme la météo.
2: Ouais.
1: Et comme tout le reste.
2: Live parce qu'on
1: est premier sur l'actu sur Skyrock.
2: Eh oui.
1: Grâce à notre meilleur journaliste du monde, une fois de plus.
3: Hein,
1: qui effectue une belle saison, lui. Hein.
2: Pas mal, hein.
1: Contrairement à Neymar. Bon, on va revenir à ces histoires d'extraterrestres. Parce qu'on m'appelle l'OVNI. Il suffit de demander. Hein. La star des extraterrestres s'appelle comment ? Sylvain
4: Durif.
1: Ah, tu le connais, Sylvain Durif, vous le connaissez ?
4: Ouais, il est connu sur les réseaux.
1: Il est
4: dans son monde un peu.
1: C'est ça, il est...
3: Il est perché dans l'espace.
4: Il a une jolie coupe de cheveux aussi.
1: Oui, magnifique. Ouais.
4: Il est tout chauve sur le dessus et plein de petits cheveux bouclés sur les côtés.
1: Très très joli, très tendance. Bon, Sylvain Durif, la star des ovnis, puisqu'on parlait de cette voyante qui avait annoncé une invasion extraterrestre sur le terrain de Écosse-Brésil hier et l'enlèvement de Neymar, de Vinicius, mais aussi de centaines de supporters.
4: Ouais.
1: Évidemment, ça ne s'est pas produit.
3: Non.
1: Mais c'est normal, parce que les extraterrestres étaient avec Sylvain.
3: Ah, et oui.
1: Sylvain Durif, témoignage.
6: J'ai pu observer dans la région, et je suis un des seuls à avoir observé ça, puisque ces vaisseaux se montrent qu'aux âmes qui sont prêtes pour les voir, les vaisseaux de la Vierge Marie. Donc ce sont des vaisseaux énormes qui sont 300 mètres de diamètre, qui sont couleur or.
1: Les vaisseaux de la Vierge Marie. Voilà,
4: s'explique.
1: On comprend mieux maintenant.
4: Ah oui.
1: Donc c'est que les âmes un peu ouvertes comme lui, les âmes comme il a dit.
4: Les âmes pures. C'est ce qu'il a dit. Attends.
6: J'ai pu observer dans la région et je suis un des seuls à avoir observé ça, puisque ces vaisseaux se montrent qu'aux âmes qui sont prêtes pour les
1: voir. Les âmes qui sont prêtes. C'est juste les dingos, hein. C'est les gens qui ont un petit problème psychiatrique. Alors, qu'est-ce qu'on peut dire sur les extraterrestres ? Ils sont comment nos extraterrestres, Sylvain ?
6: On a pu observer des géants de 3-4 mètres là dans le champ en face d'ici.
1: Ils sont grands. Hein.
3: Des géants ?
1: Ouais. Ah, ils sont grands, les géants. C'est le géant vert dans un champ. Dans un champ, un géant de 3-4 mètres, c'est le géant vert.
6: Donc, si vous voulez, ça, c'est des réalités.
1: Ah bah évidemment.
3: Non mais tu sais, moi j'y crois.
1: Alors attention.
3: Non, mais il paraît que oui, vraiment il y a des trucs qui ont été vus mais qu'on nous le cache.
1: Mais des géants de 3-4 mètres, tout ça, c'est ça.
3: Bah je sais pas à quoi ils ressemblent, mais.
1: Est-ce que une petite question,
3: Karine. Il y a des photos qui ont été prises, il me semble.
1: Est-ce que le bonhomme c'était l'EM là ?
3: Ouais.
1: Est-ce que ce serait pas un extraterrestre ?
3: Peut-être.
1: Il y a le géant vert là, l'autre il a vu le dingo là.
3: Ouais.
1: Il a vu le géant vert. Mais est-ce qu'il n'y aurait pas également, je sais pas, le bonhomme c'était l'EM ?
3: Je sais pas, peut-être.
1: Peut-être.
4: Ah, tu crois à ça ?
3: Mais, extraterrestres, oui.
1: Ouais.
4: Ah ouais.
1: Alors, vous voulez savoir d'où on vient, nous ? Écoutez bien.
6: L'humanité a été composée à partir de souches extraterrestres.
1: Oui, bah ça se voit, regardez les membres de l'équipe.
6: Plusieurs et variés qui sont répartis dans le cosmos. Oui. Donc l'être humain est un composé de souches extraterrestres. Voilà. La souche primordiale de l'humanité, c'est ça.
1: Voilà, c'est les extraterrestres. C'est ça. Et ils ont des particularités, nos amis extraterrestres.
6: C'est pas parce qu'on voit un extraterrestre qui a 4 doigts, par exemple, comme on a pu retrouver une main à 4 doigs dans un champ juste derrière, là, un peu plus haut, l'INAS.
1: Oui.
6: Bon, c'est pas parce qu'on voit ça qu'on doit avoir peur.
1: Bah non.
4: Non.
1: Il a 4 doigts, s'il te fout une baffe, ça fait moins mal.
4: Voilà.
1: Ah oui, ça fait moins mal qu'une baffe à 5 doigts, même s'il fait 4 mètres.
4: Bah oui, il fait 4 mètres
1: et
4: quand même.
1: Est ouvert, le ouais. en verre. Voilà, donc non, c'est juste un bûcheron en fait qui s'était coupé le doigt. Enfin,
4: possible.
1: Il est bien Sylvain Durif.
4: Hein. Ah, il est très très bien. Mais c'est une star lui. Hein.
3: Ouais.
4: Ça fait longtemps qu'il est connu. Moi, je regardais des vidéos de lui quand j'étais petit.
3: Hein.
4: Ah, il est mignon.
1: Ah bah.
3: Ah ouais, c'est
1: mignon, c'est pas le mot.
4: C'est ton style, Théo.
1: Vous y croyez? Vous avez vu des extraterrestres? Bah, vous pouvez témoigner sur Skyrock ou vous connaissez quelqu'un qui croise extraterrestres? Hein, Cariole?
3: Bah oui, moi j'y crois. Pourquoi on serait tout seul?
1: Mais tu les vois comment?
3: Mais je sais pas.
4: T'en as déjà vu ou pas?
3: Pour un peu, c'est des microbes qui sont minuscules.
1: Oui.
3: J'en sais.
1: je suis en train de regarder sur la table.
3: Non, mais ça peut être des bactéries qui vivent sur notre planète. Pour un peu, nous, on n'est que les petites bactéries de peuples beaucoup plus grands.
1: Ah, on vivrait donc sur des gens.
3: Non, on vivrait peut-être sur une autre planète, je sais pas. Enfin,
1: comme une puce sur un chien.
3: Tu sais, on sait pas.
4: Voilà. Et qu'est-ce qu'ils font? Ils nous observent, par exemple, là, tu penses?
3: Mais peut-être que, ils nous observent et on est des cobayes.
1: Ils sont en train de dire, mais c'est qui ces cons qui sont derrière les micros et qui rigolent depuis 6h du matin? Mais, c'est quoi ces gens?
3: Il y a peut-être une vie ailleurs, alors sous quelle forme, je sais pas, mais c'est sûr, moi j'en suis convaincu.
4: T'es trop mignon.
1: Allez, témoignage, allez-y, avec le 06 86 101 101. Vous nous laissez tout ça. Il faut qu'on parle des ex, là, dans un instant. J'aurais une petite info à vous donner pour tous ceux qui n'ont pas envie d'aller bosser ce matin. Si vous n'avez pas envie de bosser, petite info, vous attendez 8h, je vous en reparle. Et dans un instant, on fait péter la banque. On va jouer avec le grand, le beau, le sublime Jean-Luc Reichmann sur Skyrock. On va faire un petit test ce matin. On va voir si on est prêt à participer à des jeux télé. Les
0: 6h44. 6h, 9h15 sur Skyrock.
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1: Et DC, il est 7h44 à DC.

0: Mélodrama sur Skyrock, grand débat sur les extraterrestres là. Faut être con pour croire qu'on est tout seul dans l'univers. Ouais, mais par contre, je suis pas sûr qu'ils soient venus nous voir sur Terre. Quoique, plus je regarde autour de moi, plus je me dis.
1: Nous sommes là, du full.
0: Mais c'est possible, c'est pas possible. Tu as été fait avec des bouts d'extraterrestres, Tim.
1: Peut-être. C'est faut demander à mes parents, peut-être qu'ils sont au courant de trucs que je sais pas.
0: Peut-être. Bon, on en reparlera si vous voulez tout à l'heure, là, on en parlait il y a un instant avec nos dingos, les dingos du jour. Mais là, maintenant, on va passer aux choses sérieuses. C'est l'heure de faire péter la banque.
1: Oui.
0: On fait péter la banque sur Skyrock et on va jouer avec les questions des jeux télé. Et évidemment, le roi des jeux télé, c'est lui, il est là, il est beau. C'est Jean-Luc. Jean-Luc Reichmann, bien sûr. Vous êtes là, vous êtes beau et vous allez jouer avec nous. Tiens, il y a Anaïs de Toulouse qui est en direct. Bonjour Anaïs.
2: Bonjour.
0: Bonjour.
1: Salut Anaïs.
0: Je te présente ton adversaire Anaïs, c'est Jacques de Brest. Bonjour Jacques. Allô.
1: Ah, oui, ça vient de couper avec Jacques.
0: Eh ben, tu as gagné l'ensemble de
1: bravo,
0: des billets
1: allez,
0: que
1: bravo,
0: je vais
1: Anaïs.
0: Offrir.
1: Passe à la suite.
0: C'est pour toi Anaïs. Bon Anaïs, t'as 27 ans, t'es toulousaine et tu veux gagner plein d'argent Anaïs, c'est ça?
2: C'est ça, exactement.
0: Eh bien, tu as bien raison. On va t'envoyer plein d'argent. Il faut répondre aux questions de Jean-Luc Reichmann. Il a plein de super questions à poser, Jean-Luc.
1: Il s'habille en pyjama maintenant pour présenter l'émission.
0: Il vient en pyjama, il est super, il est trop beau, Jean-Luc.
1: C'est vrai, il est en costard et tout, un peu beau gosse. Maintenant, il vient en pyjama, décontracté, Jean-Luc.
0: Maintenant, il est en pyjama.
1: Ouais.
0: Bon, Jacques, il est pas là, Jacques?
3: Il arrive.
0: Ah, il arrive.
1: Il arrive, il arrive en chemin, là.
0: C'est la calicule.
3: Il est dans son vaisseau, là. Il arrive.
0: Il est dans son
3: vaisseau. Il va atterrir dans pas longtemps.
0: Il est dans son vaisseau spatial.
1: Ouais, il est avec Jules, avec l'OVNI.
0: Bon, si on n'a pas, si on n'a pas Jacques, moi je fais jouer Théo, hein, comme c'est un génie, Théo. Hein. Ah, ah, il est là.
3: Il a atterri.
0: Désolé, Théo.
1: Ouais.
0: Jacques de Brest, t'es là, Jacques?
4: Ouais.
0: On est
1: salut,
0: prêt.
1: Jacques.
0: Salut, Jacques. Bon. Faites-vous un bisou, tous les deux.
4: Salut,
0: Jacques.
4: Bisous.
0: Un bisou. Allez, une première question. Vous répondez le plus vite possible aux questions et vous gagnez 50 euros par bonne réponse. Une question très simple. Moi, j'attends la réponse des candidats de Jean-Luc Reichmann parce que c'est toujours un grand moment. Écoutez bien, une question cuisine. Cuisine, repas, tout ça.
5: Quel couvert de table sert à couper les aliments?
4: Le couteau.
5: Le couteau.
0: Bonne réponse d'Anaïs qui est plus rapide.
1: Ouais.
0: Et, ouais. Et attention, accrochez-vous. Qu'a répondu la candidate?
6: La fourchette.
0: Voilà.
1: La fourchette.
0: Même pas, non, même pas la fourchette, la fourche.
1: La fourche. Pourquoi pas?
0: L'autre, elle coupe des aliments avec une fourche.
1: Eh ben.
0: Faire attention si tu manges chez elle, ça peut être dangereux parce qu'une fourche, c'est long.
1: Elle a très très faim.
0: 50 euros pour toi, Anaïs. Bravo. Une question orthographe maintenant. Attention, pense à ceux qui passeront le brevet demain.
1: Ouais.
0: Écoutez bien.
5: Lorsqu'on écrit le nom Qatar, quelle lettre suit immédiatement la lettre Q?
6: Ah. Bien.
0: Bonne
6: bien.
0: Réponse.
1: Bien joué.
6: Bien.
1: Ah ouais.
6: Bien.
0: T'aurais mis
1: bah
0: quoi
1: oui.
0: toi?
1: Ben bah, U. Bah non. On est
0: ah ouais.
1: Pour...
6: Mais non.
1: Bah pourquoi?
0: Parce que c'est un A, c'est Q A T A R Qatar. Attention, Jacques, Anaïs, elle va tout rafler. Hein. Et la candidate de Jean-Luc Reichmann, qu'est-ce qu'elle a dit?
6: Un E.
0: Le
5: A.
1: Le Qatar.
0: Qatar. Elle est un peu trop portée sur la chose. Le Qatar. 50 euros de plus pour toi, Anaïs. On est à 100. Okay. Attention, Jacques.
1: Allez, Jacques. Il faut voir le compteur.
0: Et tu représentes la Bretagne, Jacques, quand même. Hein.
4: Ouais.
0: Bon, j'ai une question pour toi en plus, pour les Bretons. Écoute.
5: Top. Quel produit issu de la poule mettons dans la pâte à crêpes?
3: Bah,
0: oui.
3: La crêpe.
0: Oui. Un produit issu de la poule.
6: L'œuf, c'est ça.
0: Voilà. Donc, toi, tu fais quoi? Tu haches une poule, tu la fais sécher et. Non, bah c'est l'œuf.
1: Ah ouais, c'est l'œuf. Oui.
0: Et la candidate ou le candidat? Le candidat, elle a répondu quoi?
7: Du beurre.
0: Du beurre. C'est ça. La poule, elle chie du beurre.
1: Ouais, c'est bien connu.
0: Bien vu, c'est pas mal. Jacques, t'es à 50 euros. Ça y est, c'est ouvert.
1: C'est lancé.
0: Ça y est,
1: le compteur, là.
0: T'es lancé.
4: C'est lancé.
0: Allez, attention, une nouvelle question de Jean-Luc Reichmann. Une question anatomie maintenant.
5: Comment s'appelle l'articulation qui sépare le bras de l'avant-bras?
4: Le coude.
1: Bien. Bravo. La remontada.
0: Bravo, mais c'est la remontada.
1: Jacques, t'es parti là,
0: Jacques,
1: ça y est.
0: 100 euros chacun.
1: Ouais, égalité.
0: Et vous êtes bien, vous êtes des champions. Qu'a répondu la candidate? Donc, vous voyez, hein, le bras, qu'est-ce qui sépare le bras de l'avant-bras?
6: La peau.
0: La peau.
5: Stop.
0: Voilà, donc elle a de la peau.
6: Il y a un moment où elle a plus de peau.
0: Voilà, c'est ça. Et allez, j'en ai une petite dernière.
1: Pour vous départager.
0: Allez, parce que le week-end arrive. Dernière question.
5: Quel est l'avant-dernier jour de la semaine?
4: Samedi.
0: Ah, petite avance pour Anaïs.
6: Ouais. Un poil chouïa.
0: Allez Anaïs, un billet de plus pour toi, ça fait 150 euros pour toi Anaïs.
6: Bravo.
1: Bien joué.
6: Mais
1: 100 euros pour toi,
4: merci
1: Jacques.
4: Beaucoup.
0: Et Jacques, bah, 100 euros, t'as eu du mal à démarrer, mais une fois que t'es lancé, Jacques, t'es pas mal. Hein.
4: Ah ouais, ça.
0: Et puis
4: ça
0: la question sur les crêpes en Bretagne, évidemment.
6: Eh oui.
0: Évidemment,
6: oui.
0: Ça marche toujours. On fait des bisous à tous les deux. Et puis, c'est bien. On aura appris plein de choses ce matin. Et notamment que les candidats de Jean-Luc Reichmann sont
6: nuls.
0: Au top. Non,
1: ils sont au top.
0: Au top,
1: bien sûr.
0: Top.
1: C'est grâce à eux qu'on peut faire le jeu de la banque.
0: Bah oui. Bon, on vous embrasse tous les deux. C'est une belle journée. Dans un instant, notre horoscope de l'amour, il arrive. Et on va mal parler de nos ex ce matin. Enfin, on va parler de nos ex en général. Et ça, c'est Naïka sur Skyrock. One Track Mind sur Sky.

0: Neika, vous êtes une belle journée. Est-ce qu'elle va être bonne cette journée? C'est l'heure de l'horoscope de l'amour. Elle va être bonne aussi, elle va être bonne. On a déjà offert 1 500 €, il y a encore 1 500 € à gagner dans un instant. On va voir Robin sur son scooter.
1: Ouais.
0: Et il répond au téléphone sur son scooter. Eh bien, il a bien raison.
1: Ouais.
0: Ne le faites pas, mais sauf si c'est Skyrock qui appelle, évidemment.
1: Évidemment.
0: Il a répondu Skyrock à Nice. Bravo Robin. Bravo le Niçois. Et on retourne chez vous là dans un instant. Numéro tiré au hasard, on vous appelle, vous répondez Skyrock le morning, demain 17 000 €, elle va être belle la journée de demain aussi. 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Tout pour bien démarrer la journée. Et en plus, on peut mal parler de nos ex. Ils vous ont fait des trucs de fou, vos ex. Vous nous racontez. Ou alors, ils étaient complètement cons. Vous nous racontez aussi. N'hésitez pas. Ah, ça vous donne envie. Hein.
2: Non, mais moi, j'ai une histoire, mais elle est un peu glauque.
1: Ah ouais?
0: Bah, c'est super.
2: Bah
0: c'est
2: ouais,
0: tout ce qu'on
2: aime. Moi, je sais que vous aimez. Hein.
0: Ouais, allez. On fait d'abord l'horoscope de l'amour.
1: Allez,
0: on va parler de nos amours et de nos puissances amoureuses. Et on démarre avec le 5 sur 5 du jour. Les béliers et les taureaux, vous allez passer une super journée. Vous n'allez pas voir le temps passer. Vous allez vous éclater dans tous les domaines de la vie. Tous les domaines de la vie, surtout en amour, mais tout le reste aussi. Bref, tout va bien. Bravo les béliers, bravo les taureaux. Les gémeaux et les scorpions, c'est très bien aussi, vous avez 4. Si vous êtes célibataire, malgré la chaleur, malgré la canicule, eh ben vous aurez une journée qui sera propice aux rencontres. Et si vous êtes en couple, beaucoup de complicité avec votre chérie aujourd'hui. Les lions et les balances, vous êtes à 3. Vous avez une qualité aujourd'hui, que vous avez encore plus que d'habitude, c'est que vous êtes à l'écoute des autres. Eh bien, vos proches se sentiront importants à vos côtés, importants à vos yeux. Ça leur fera du bien, ça leur fera plaisir. Et vous

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2: Bonjour, bonjour, bienvenue sur Skyrock. Demain, je vous dirai bonjour et je vous offrirai en plus 1 500 euros si vous répondez Skyrock. Mais oui, surtout les 17 000 balles à gagner. 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Demain matin, vous réveillez avec Sky. 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Vous voyez, dès maintenant, il y a plein d'iPhone 17 à gagner. Ouais. On a plein de bons conseils à vous donner. Vous n'avez pas envie d'aller bosser, faites comme 33% des Français qui ne sont pas allés bosser pour cette raison. Je vous dirai tout dans un instant. On va parler de nos ex en plus. 33% des salariés ont posé un arrêt maladie. Pourquoi?
3: Parce qu'ils étaient malades.
2: C'est pas la bonne réponse, évidemment, vous vous en doutez. Hein. J'en reste bouche bée.
4: Parce qu'ils avaient besoin d'un arrêt maladie.
2: Parce que, mais, voilà, j'en reste bouche bée. Bon, vous saurez tout dans un instant, une bonne idée pour pas aller bosser. Après les infos de Rémi, on va faire les infos et on prépare aussi Aaron Boy avec elle.

0: après les infos. Et un grand classique aussi à écouter. Ah, ça, ça va faire du bien, ça. California Girls, Katy Perry et Snoop Dogg. Tous les deux sur ce morceau qui déchire. Ça rappelle plein de souvenirs, ça. On va écouter ça en entier sur Skyrock. Et Romano nous prépare ses conseils pas chers. Donc on est tous prêts pour démarrer une belle journée. Un beau jeudi, on est le 25 juin. Et c'est Rémi pour nos infos tout de suite sur Skyrock. Le
1: ouais.
0: Point sur l'actu. Rémi, on va démarrer par la météo de ce jeudi 25 juin. Va-t-on battre un nouveau record? On a battu un record hier encore.
1: Ah ouais, oui, c'est vrai qu'il n'a jamais fait aussi chaud qu'hier. Bon, on verra aujourd'hui. On a 72 départements en vigilance rouge, 17 en orange. À partir de ce midi, le soleil va dominer quasiment partout. Mais une dégradation orageuse est attendue dans l'après-midi. Il y aura donc de fortes pluies, de la grêle et même du vent. De la Bretagne à l'Aquitaine en passant par les Pays de la Loire et le Poitou-Charentes. 10 départements en alerte orange cet après-midi. Midi pour les orages. Des coups de tonnerre également attendus sur le massif central, la Corse, les Alpes, la vallée du Rhône et l'arrière-pays méditerranéen. Les températures ce matin, 24 à Lille, 25 à Marseille et à Lyon, 28 à Paris. Cet après-midi, il fera 28 sur la côte basque, 31 sur la pointe du Cotentin, 34 dans les Pyrénées-Orientales, 35 en Corse, dans les Bouches-du-Rhône et en Haute-Savoie, 36 en Haute-Garonne et près des frontières du Nord, 37 dans le Finistère, en Bourgogne et en vallée du Rhône, 39 en Alsace et sur le massif central, 40 en région parisienne et en Eure-et-Loire, 41 en Normandie, 42 en Charente. La pollution, c'est mauvais, les indices entre 3 et 6.
0: Et toute l'actu, là, tout de suite sur Skyrock, l'actu et le sport.
1: Et si vous êtes en 3e ou que vous avez des enfants scolarisés en fin de collège, le brevet débutera bien demain. Les collégiens vont devoir plancher malgré la chaleur. L'annonce a été faite hier par le ministre de l'Éducation nationale. C'est l'épreuve de français qui va donc ouvrir le bal, mais les responsables des centres d'examen pourront décider de deux pauses fraîcheur de 15 minutes. Les élèves pourront aussi se rendre aux toilettes, ce qui habituellement est interdit. Par ailleurs, 6000 établissements restent fermés ou aménagent leurs horaires. Les oraux du bac sont reportés pour environ 10 000 candidats. Un rapport sur les universités remis hier au gouvernement. Il préconise de multiplier les frais d'inscription par 5. Le document est formel. Si le modèle financier des facs n'évolue pas, il ne sera plus soutenable d'ici 2030. Cela donnerait des frais d'inscription de 900 euros pour une année de licence, de 1 300 euros par an pour un master. Et cela permettrait de dégager un peu plus d'un milliard et demi d'euros supplémentaires. Une mauvaise nouvelle pour l'emploi, Renault va supprimer 800 postes d'ingénieurs dans le cadre d'un plan de départ volontaire d'ici fin 2027. Une réorganisation qui concerne principalement l'Île-de-France, qui vise à renforcer la compétitivité du constructeur face à la montée en puissance des marques chinoises. La marque aux losanges prévoit de recruter entre 150 et 200 ingénieurs spécialisés dans des logiciels et puis l'intelligence artificielle embarquée. La CGT dénonce un plan social déguisé. Cela peut sembler loin, mais ça n'est pas grand-chose à l'échelle cosmique. L'Agence spatiale européenne annonce le passage d'un astéroïde à proximité de la Terre.
0: Ah, samedi. Extraterrestre.
1: Eh ouais, le corps rocheux dont la taille est estimée entre 750 et 1650 mètres passera à 2,5 millions de kilomètres. C'est environ 7 fois la distance entre la Terre et la Lune. Bon, aucun risque de collision n'est envisagé. L'astéroïde sera observable avec de grosses jumelles dans presque toute l'Europe.
0: Ouais, on a lancé un grand débat sur les extraterrestres. Je dis à ceux et celles qui viennent de se brancher sur Skyrock, Cariole a défendu les extraterrestres. Et d'ailleurs, tu es soutenu par les auditeurs de Sky qui en ont vu dans Men in Black.
2: Ah, elle est bonne, celle-là.
0: Vous aussi, vous avez vu des extraterrestres. Le sport, tout de suite, le foot.
1: Et la Coupe du Monde avec les résultats d'hier. Victoire du Maroc contre Haïti, 4 buts à 2. Qualifié donc le Maroc, tout comme le Brésil qui a battu l'Écosse 3 à 0. Ça passe pour le Mexique, 3 buts à 0 aussi contre la Tchéquie. Pour l'Afrique du Sud, 1 à 0 contre la Corée du Sud. La Bosnie-Herzégovine a battu le Qatar 3 à 1. Et la Suisse s'est imposée contre le Canada 2 à 1.
0: Et le top tendance, il y a du foot dedans, on va voir. Il y a du foot. C'est tout ce dont on parle sur les réseaux, le top 3, on exclut tous les matins sur Sky.
1: Et à la place numéro 1, c'est la victoire du Maroc contre Haïti et du Brésil contre l'Écosse. Qu'est-ce qu'on en dit sur les réseaux? J'ai dormi 4 heures, mais je m'en fous. Le Maroc a gagné, grosse force aux Haïtiens, ils ont fait un super match. Waouh, c'est ça Neymar, il arrive même plus à courir, ma grand-mère a une meilleure foulée. Ou encore, c'est quoi cette organisation? Pourquoi les matchs sont en même temps? Je veux pas me dédoubler quand même.
0: Oui, c'est compliqué. Après, on a deux yeux. Bon.
1: Ouais, peut-être pas deux télés.
0: Ouais, aussi. Le numéro 2 du top tendance, qu'est-ce qu'on dit ce matin?
1: Les préventes de GTA 6, ça y est, sont officiellement ouvertes. Le jeu de base sera à 80 euros et la version ultime à 100 balles. Eh bien, franchement, je trouve que ça va. Je m'attendais à 200 euros, mais je l'ai commandé direct. Il a intérêt à pas être reporté, sinon je vais exploser ou encore on s'en fout du prix. Ça va être le jeu de l'année. Il aurait pu coûter 1000 balles que je l'aurais quand même acheté.
0: Et enfin, il arrive.
1: Et oui.
0: Et à la place numéro 3.
1: Eh bien, le ministre de l'Éducation, Édouard Geffray, n'a pas la clim dans son bureau. Oui, il l'a dit, je vous assure, écoutez.
0: Vous écoutez, monsieur Geffray.
3: Non, je n'ai pas de climatisation sur mon bureau.
0: Non, je n'ai pas de climatisation sur mon bureau.
3: Non, je n'ai pas de climatisation sur mon bureau, ni climatiseur, ni ventilateur.
0: Rien.
3: Je considère que j'en aurai un le jour où tout le monde en aura un. Et tant que ce ne sera pas le cas, je resterai avec mes 35 à 38 degrés quotidiens.
0: Ça fait rigoler Medellin.
1: Oui, chaud dans le bureau du ministre. Il pense vraiment que quelqu'un va le croire, faut arrêter de nous prendre pour des cons. C'est quoi le pire, que ce soit un gros mytho ou qu'il n'ait vraiment pas de clim pour être solidaire avec les gens? Ou encore, en même temps, il doit pas avoir trop chaud vu comment il brasse de l'air.
0: Voilà, et voilà, il est rhabillé pour le GIA pour l'hiver.
4: Pour l'été, ouais.
0: Pour la canicule. Merci Rémi, les infos reviennent tout à l'heure à 8h30 à n'importe quel moment s'il se passe quelque chose. Vous êtes sur Skyrock, il va se passer des trucs ce matin. Bah déjà, on va peut-être vous appeler dans un instant. 1 500 € à gagner. Faites comme Robin de Nice qui a gagné ce matin, comme Evan qui a gagné en Amboise hier matin dans le 37. C'est tombé à Vaujours également dans le 9-3. Chez Hakim, ça peut être tombé chez vous. Et comment faire pour ne pas aller bosser? Alors, dire qu'il fait trop chaud, alors ça peut marcher parce que moi j'ai vu des. J'ai vu des reportages, des trucs sur le net avec des mecs, bah peut-être vous d'ailleurs, hein, qui bossaient dans des endroits où il fait 40, 45, 50 degrés, dans des cuisines, dans des usines. Bon courage à vous. Les BTPistes également.
4: Ouais, aussi, ouais.
0: Ouais, on a plein d'auditeurs qui travaillent. On a eu des ferrailleurs, on a eu des gars qui travaillaient sur des toits, des filles qui travaillaient à l'hôpital avec pas de clim à l'intérieur. Enfin, des gars et des filles d'ailleurs. Hein.
4: Ouais, tout le monde.
0: Et ouais, tout le monde. C'est pas ça. C'est pas la bonne réponse. Que font 33% des salariés quand ils posent un arrêt maladie? Enfin, en tout cas, 33% des salariés l'ont déjà fait. Lorsqu'ils ont posé un arrêt maladie, ils l'ont pris. Pourquoi l'arrêt maladie?
4: Parce qu'ils ont fait la fête la veille, ils voulaient dormir un petit peu plus.
0: Ouais, ils ont dit à leur médecin,
4: un arrêt maladie. Je crois que je suis malade.
0: Pour partir en vacances, nous dit le PQ. C'est pas le seul d'ailleurs à dire ça. Il y a Maëva également qui nous dit la même chose. Maëva du 69. Pour partir en vacances, non. Léo, partir en vacances aussi. Léo du 59, c'est pour partir en vacances. Pour prolonger leur week-end. Je sais qu'il y a des gens qui font ça le vendredi et le lundi, c'est le jour où il y a le plus d'arrêt maladie. C'est bizarre.
4: C'est bizarre, ouais.
0: Étonnant.
4: Ah, mais c'est le hasard, à mon avis
0: ouais, c'est le hasard. Bien sûr. Ouais. C'est bien vu, mais c'est pas la bonne réponse. Alain du 18 qui nous a laissé le message pour prolonger le week-end. Pourquoi les Français, 33% d'entre eux, ont déjà posé un arrêt maladie? Je vais vous donner un conseil si vous voulez pas aller bosser aujourd'hui.
2: Vas-y.
0: Vous êtes amoureux, faites-vous larguer.
4: Ah, c'est ça?
0: Parce que 33% des Français ont déjà posé un arrêt maladie ou même des congés pour supporter une rupture. Après une rupture. L'arrêt maladie concerne plus les hommes ou les femmes dans ces cas-là? C'est plus les hommes ou c'est plus les femmes?
2: Les femmes.
4: Ouais, plus les femmes.
5: Ah, je dirais les hommes, comme ça.
4: Les hommes? Les hommes ou les femmes?
5: Je dirais les hommes.
0: C'est les hommes.
4: Ah, tu vois.
0: On a le cœur sensible.
4: Ah ouais?
0: Et oui, nous avons un cœur sensible, cœur d'artichaut.
2: Pour lui.
0: Bon, après, c'est pas, y a pas beaucoup de différence. Hein. C'est 36% des hommes et 28% des femmes. Et plus on est jeune, plus on pose d'arrêt maladie quand on a une rupture. Bon, après, on s'est tellement fait larguer qu'on s'habitue.
2: Ouais,
0: on
2: a l'habitude, ouais.
0: C'est ça. Donc, en fait, plus t'es jeune, plus. Vous l'avez déjà fait? Personne n'a déjà fait à cause d'une rupture, d'être très mal.
2: Jamais. Ah non.
0: Bon, allez, on parle mal de ses ex.
2: Allez,
0: ça a plein d'avantages de se faire larguer. On peut poser un arrêt maladie. Et on peut également témoigner sur Skyrock les trucs, des petites anecdotes qui font que vos ex en fait n'étaient pas faits pour vous. Ils vous ont fait un truc ou elles vous ont fait un truc qui n'était pas vraiment top. Vous pouvez témoigner, comme ça vous balancez tout.
2: Ah, j'ai.
0: Vous avez le droit de victer votre sac. Ah oui, t'as ton histoire glauque. Tu vas nous raconter. Et Romano, qui n'est pas ton ex, hein, puisque c'est ton homme.
2: Présent, le présent.
0: L'homme du présent.
2: L'actuel.
0: Il en a de la chance, parce qu'il a plein d'idées pour gagner de l'argent.
4: Et c'est le futur aussi.
0: Il arrive pour nous, bien sûr. Il arrive pour nos conseils pas chers. Tout de suite après les 1500 balles, là, tout de suite.
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0: 1 500 € à gagner. On était à Nice tout à l'heure. Où est-ce qu'on va aller maintenant? On va dans toute la France et on va aller faire un tour en Bretagne. Ah, c'est pour vous les Bretons. Et on va où en Bretagne? On va dans le 56. Ah. Vous écoutez dans le 56. Il va falloir répondre au téléphone et répondre Skyrock. C'est comme ça que ça se passe. On vous appelle. Allez, ça répond.
7: Allô?
0: Bonjour, monsieur le Breton du 56. Bonjour, monsieur Chauvet.
7: Oui, bonjour.
0: Bonjour, c'est Kylian.
7: Je crois que je t'ai reconnu.
0: Alors, je suis qui?
7: Je serais pas Tifou, là, tout hasard.
0: Et pas du tout, je suis un de tes ex.
7: Un de mes ex?
0: Ben oui, tu m'as pas reconnu.
7: Ah, mais peut-être la voix grave me dit quelque chose.
0: Ouais. Ah ouais, mais c'est ça, oui. Bon, alors, je vais te poser la question. Kylian, quelle est ta radio préférée? À mon avis, c'est bon.
7: C'est Skyrock,
0: c'est gagné, Kylian.
4: Bravo!
0: Tu gagnes, Skyrock te file 1 500 € ce matin.
4: Bravo, Kiki.
7: Bravo.
4: Bien joué.
0: Bravo, Kiki. Hey, ils sont forts, les Kiki. Ils marquent des buts. Et puis, il y en a d'autres qui gagnent 1 500 €. Bravo, Kylian.
2: Ouais, bravo.
7: Ah, bien joué. Là, magnifique. Merci à tout le monde. Merci, l'équipe.
0: En Bretagne, dans le 56. T'habites où dans le 56, Kylian?
7: Moi, Saint-Nolts.
0: Sanholtz, tu connais Sanholtz, Sam?
4: Pas du tout.
0: Mais t'es du coin, tu mais connais un
4: connais
0: pas
4: rien.
0: Des...
4: Ouais, mais ça, ouais, je connais pas.
0: C'est où? C'est à côté de Lorient, côté de Vannes?
7: Côté de Vannes.
0: Juste à côté de Vannes. Eh bien, bravo, Kylian.
7: Du
0: y a... C'est
4: la
0: quoi
4: fête
0: du
4: bruit?
7: Merci beaucoup, l'équipe. Vous faites la fête du bruit?
4: C'est un festival, non?
7: Ouais, c'est ça. Il y a Pelka, il y a beaucoup de gens qui passent là-bas.
0: Ouais, bien, très bien, t'as de la chance, tu vas avoir t'es Pelka bien, en plus. Bon, ben toi, t'es verni. Tu vas avoir Pelka, t'as gagné 1500 euros. Tu vas faire quoi avec tes 1500 balles, Kylian?
7: Économiser, peut-être faire des vacances avec le petit madame.
0: Eh ben le petit madame, il va être content. Bravo.
4: Oui.
0: Moi aussi, je suis content, Kylian. Belle journée à toi.
7: Ah ouais, merci beaucoup. Merci à tout le monde. Passez une bonne journée, l'équipe.
0: Bon courage
2: merci
0: au boulot. Des bisous, Kylian. Et encore 1500 euros. Et boum, c'est retombé. Après
7: merci
0: Nice,
7: beaucoup.
0: C'est dans le 56. Après le 06, le 56. Et peut-être vous tout à l'heure, puisqu'on recommence. À 9h du matin, encore 1500 euros à gagner. Des bisous, Kiki. Et on parle d'argent.
7: Bon appétit à tout le monde.
2: Bisous.
4: Bisous, bisous hein. Kiki.
0: On parle d'argent. Bisous, bisous. Romano, il arrive. C'est les conseils pas chers. Après, il voulait.

0: d'argent, mais oui, ça tombe bien. Demain, il y a 17 000 euros à gagner, Romano. Et ce matin, il y a les conseils pas chers pour gagner encore de l'argent. Oui, allô.
1: Attends, là, je suis en train de manger un truc.
0: Bon appétit, Romano. Et oui, bon petit déjeuner à vous qui vous réveillez sur Skyrock. Cariole est en train de stresser parce qu'elle se dit qu'il est en train de foutre des miettes de partout.
2: Tu manges quoi?
1: Non, même pas. Non, je suis en train de manger un petit Kinder.
0: Voilà, c'est trop bon, ça va. Tu prends des Kinder parce qu'il y a des cadeaux à l'intérieur, c'est ça?
1: Non, je mange les barres là. Comment ça
3: Kinder, Kinder Maxi. Maxi. Voilà,
0: c'est ça. Bah, tu vas prendre les œufs hein, parce que les œufs, il y a un cadeau dedans.
1: C'est vrai. Ouais, mais je suis tellement con, je les avale. Donc,
0: ah ouais, d'accord.
3: Après, il est pont.
1: Oui, bah, c'est ça, ouais.
0: 17 000 euros à gagner demain matin dans le morning. On est 17 au 7 20 20 pour être prêt pour demain pour gagner vos iPhone 17 tout au long de la journée. Et de l'argent à gagner tous les matins avec notre grand rendez-vous économique. C'est les conseils pas chers de bonnes idées pour gagner de l'argent, pour éviter de se faire escroquer. Et des bonnes idées pour. Pourquoi ce matin d'ailleurs, Romano?
1: Eh bien, pour se rafraîchir. Bon, toujours pareil, il fait chaud.
0: Oui,
1: ça n'a pas changé.
0: Non.
1: Eh bien, ce matin, j'ai eu une idée. Je vais aller me mettre dans un frigo.
0: Très bien.
3: C'est bien.
0: Ce qui te permet de cambrioler tout ce qui est à l'intérieur. Il est très intelligent.
1: C'est déjà endroit où il fait frais.
0: Ouais.
1: Il y a à boire et à manger.
0: Ouais.
1: C'est le bonheur.
0: Bah oui.
2: C'est vrai.
0: Et c'est pas cher.
1: Et c'est ça, c'est pas cher. Bon, le seul truc qu'il y a, c'est que il faut trafiquer le frigo pour qu'il y ait quand même la lumière. Parce que quand tu fermes la porte, il fait tout noir, c'est un peu relou.
0: C'est vrai, c'est con. Ouais, c'est vrai. C'est mal foutu quand tu veux vivre à l'intérieur. Bon, c'est parti. On a des numéros qu'on appelle. On appelle qui ce matin?
3: On appelle Nathalie.
0: Allez, on commence par Nathalie.
3: Allez.
0: C'est parti chez Nathalie, nos conseils pas chers. Est-ce qu'ils vont nous ouvrir les portes du frigo?
1: Ouais, bonjour, tu vas bien?
4: Ouais, dis donc, qui vous êtes?
1: C'est le mari de Nathalie, toi, t'es le mari de Nathalie?
4: Ouais.
1: Ouais, je suis un copain à elle. Dis-moi, tu sais, Nathalie, là, je l'ai vue hier, elle m'a donné très très chaud. Et je voudrais venir un peu me mettre dans ton frigo pour me rafraîchir. Parce que tellement elle m'a chauffé, là, je suis en chaleur complet, là.
4: Je sais pas ce que je vais te dire, ferme ta gueule, connard.
1: Oui, mais je peux venir.
4: Mais viens, ouais, je vais venir.
1: Comme ça, je vais m'installer un peu dans le frigo.
4: Ouais, allez, ferme ta gueule, les pauvres cons. Bon.
1: Bah, je sais pas, elle m'a mis en chaleur, Nathalie, elle est tellement excitante.
0: Ah merde, il est parti.
3: Dommage,
0: il était simple.
1: C'est le ferme ta gueule, les connards.
0: C'était super. Bon, c'était le mari de Nathalie.
3: C'est ça.
0: Oui. Malheureusement, pas de frigo pour le mari de Nathalie. Enfin, fais pas rentrer dedans. On a quelqu'un d'autre, tiens.
3: Ouais, on a quelqu'un d'autre.
0: C'est qui?
3: C'est Jean-Paul.
0: Jean-Paul.
3: Coucou Jean-Paul.
0: Allez.
5: Salut.
1: Allô, allô.
5: Oui.
1: Oui, allô. Vous m'entendez?
5: Oui, je suis pas sourd.
1: Oui, bah, écoutez, c'est tant mieux. Dites-moi, je vous appelle pour vous demander un petit service. Vous avez un frigo?
5: Il marche pas.
1: Ah, bah, il faut lui enlever les chaussures alors.
5: Oui.
0: Voilà.
1: Oui. Dites voir, je pourrais venir me mettre dedans pour être un peu au frais?
5: Je te dis qu'il marche pas.
1: Ah, il marche pas. Eh, comment ça se fait? T'as pas un congélateur?
5: Il n'a pas de jambes, il ne sait pas marcher.
1: Ah merde, ça c'est chiant ça.
0: Oh,
1: tu veux que je lui amène des jambes?
5: Non, dis quoi? Non, non, c'est pas de la merde. Hein.
1: Non, mais je peux venir quand même.
5: Ouais. Bon, je vous souhaite une bonne journée, mettez-vous à l'ombre.
1: Merci. Bah, tu veux que je lui amène des béquilles pour qu'il arrive à marcher ton frigo?
0: Bah oui, super.
3: Bah, oui.
0: C'est génial. Bon, merci du conseil, on se met à l'ombre.
3: C'est bien. Ouais,
0: c'est ça.
3: Faut qu'il entendre des trucs.
0: Oui,
3: merde.
0: On n'a pas dit que c'était de la merde son frigo.
2: Ah non.
0: Bon, après, il marche pas.
1: Mais non, mais ouais.
0: Bah oui.
1: Bon, mais on a tapé le parano.
0: Et les gens, ils ouvrent pas facilement la porte de leur frigo quand même.
3: C'est la chaleur.
0: Bah peut-être, je sais pas. Ils se mettent dedans.
3: Allez, vas-y, on va chez Annel.
0: Allez, on va chez Annel et on essaie un troisième. On est déchiré ce matin.
3: Allez, c'est parti.
6: Allô?
0: Et là.
1: Oui, bonjour madame.
6: Oui,
1: c'est Annaëlle.
6: Oui.
1: Oui, bonjour, comment tu vas?
6: Ça va, c'est qui?
1: C'est Jean-Louis. Dis-moi, t'as un frigo? Bon, j'imagine comme tout le monde.
6: Ouais.
1: Ouais, dis-moi, ça te dérange pas que je vienne me mettre dedans un peu? J'ai tellement chaud, là. Et te parler, ça me donne des bouffées de chaleur.
6: Eh, mais vous êtes... Franchement, je vais
1: porter toi. Oh, bah peut-être pas non plus, hein.
0: Direct.
6: Bah si.
1: Tu vas aller dire quoi? Qu'il y a un mec qui veut se mettre dans ton frigo? Tu vas passer pour une cinglée, hein?
6: Bah ouais, bah j'en ai rien à faire.
1: Bon, je peux venir dans 10 minutes?
6: Ouais, c'est ça, bah bien sûr.
1: Bah j'arrive, ma belle.
0: C'est que c'est ton choix.
6: Oui, c'est ça.
1: Bon, donc j'arrive, je m'installe dans le frigo et je me rafraîchis un peu parce que tu me donnes très chaud, ma chérie.
6: Oui, bien sûr. Allez.
1: Oh, ta voix m'excite.
3: Ah oui.
0: Elle est partie.
3: Ouais.
0: Elle est partie.
1: Ah, c'était un peu trop pour elle.
0: Mais elle était trop excitée, c'est pour ça.
1: Ah ben, je comprends.
0: Oui.
3: Parle mal au chien. Hein.
2: Ouais, Cariole est choquée. Parle bien, toi, quand même.
0: Ouais, Cariole a un truc à dire. Elle a entendu.
2: Tu parles très très mal à ma fille. Ah mais j'ai juste fait haut.
7: Ouais bah tu non,
2: mais
7: parles
2: c'est
7: pas
2: insupportable
7: comme ça.
2: Qu'elle jappe. C'est au comme fait, débile, même tarif. Elle a rien compris ce qu'elle dit de toute façon.
7: Moi je comprends tout.
0: Bah moi aussi j'ai compris. Elle était contente, elle riait, bah ouais. Elle riait parce qu'elle aime bien les conseils.
7: Exactement.
0: Pas chers.
7: Ouais.
1: Ah bah voilà, très
0: et
1: bien.
0: Bah voilà, donc conseil pas cher frigo ce matin, il est 8h24 sur Skyrock. Et ça c'est Katy Perry. Vous avez promis Katy Perry et Snoop, mais oui, ils sont là tous les deux, c'est California Girls.

0: avec California Girl, c'était le son de Katy Perry et Snoop. Et à 8h26, on a la vidéo du jour. On a eu la vidéo du jour parce qu'elle déchire. Ouais. C'est Lolo qui a le syndrome Gilles de la Tourette, qui se filme sur les réseaux et qui se filme sur les réseaux pour partager
1: son
0: avec
1: tout le monde. Ouais.
0: Son quotidien. Vous allez voir, c'est super. Là, elle est avec ses enfants, elle va au McDo. Et dans un instant, on va vous faire écouter tout ça. Exceptionnel, la vidéo, ne la loupez pas. Et on parle du syndrome Gilles de la Tourette, connard. C'est le syndrome où tu balances des mots. Sale con.
2: Ouais.
0: Et des petits mots comme ça, ta gueule, qui sortent sans le vouloir.
1: C'est ça, enculé.
0: C'est ça, exactement. C'est ça, le syndrome Gilles de la Tourette. Et on est tombé sur une étude sur les régions de France où on jure le plus et sur les régions de France où on jure le moins. Alors, très étonnant, la région de France où on jure le moins, c'est à Toulouse, ma couille. C'est la région Occitanie. Toulouse et la région Occitanie, c'est là où on jure le moins.
3: Ouais.
0: Deuxième, c'est le Nord-Pas-de-Calais. Là, on jure le moins aussi dans le Nord-Pas-de-Calais.
1: Ouais.
0: La région lyonnaise, on jure pas trop dans la région lyonnaise, région Rhône-Alpes en général. La Provence-Alpes-Côte d'Azur, putain.
3: Oh putain.
0: Moi, je pensais que vous en
2: parliez. Moi, j'aurais dit PACA, ouais, tu vois.
0: Bah oui. PACA, Marseille et Nice, non, ça jure pas des masses. La région où on jure le plus, c'est peut-être la vôtre. Ben, vous nous laissez vos réponses. C'est étonnant, moi j'aurais pas pensé à ça. J'espère que vous allez y penser et que vous allez voir de la Volvic, mais je vous donne pas d'indice. À vous de nous laisser la région de France où on jure le plus. Vous découvrez où est classée votre région là dans un instant. On va vous dire les jurons à la une, le syndrome Gilles de la Tourette à la une et la vidéo du jour à écouter. 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On vous les offre tous les matins sur Skyrock, il est 8h28.
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1: Ouais.
0: Mais la semaine dernière, on était à Savigneux. C'est juste à côté de Saint-Étienne, dans le 42. Et voilà, on a fait une heureuse notre factrice de Savigneux, qui est affiée. On fait un gros bisou.
2: Oui.
0: C'est Emmanuela qui a gagné la semaine dernière. Bravo Emmanuela.
2: Bisous Emmanuela.
0: 17 000 euros, ça arrivera aussi pour vous demain matin. Bon, il se passe plein de choses ce matin. On va faire notre truc super que j'avais promis depuis tout à l'heure. Déjà, ça fait un petit moment. On a eu plein de témoignages, plein de réactions. Vos ex, vous nous en parlez et vous prenez un petit moment que vous avez vécu avec votre ex pour vous dire bah, j'ai bien fait de m'en séparer. Genre, elle m'a fait ça ou il m'a fait ça. On a eu une bague qui a été offerte. D'ailleurs, c'est Anaïs qui nous a envoyé un message tout à l'heure.
2: Ouais.
0: C'est son mec qui lui a offert une bague, mais la bague de son ex à lui.
2: T'imagines ?
0: Voilà, elle l'avait oubliée à la maison et il lui a offert une bague en lui disant elle est toute neuve, tout ça. Et elle a appris que c'était la bague de son ex. Elle l'a mal pris. Hein.
2: Bah, normal.
0: Ah, tu l'aurais mal pris.
2: Bah, aussi normal.
0: Bon, vos ex vous ont fait des trucs de ouf. On en reparle. Les régions de France dans lesquelles on parle le moins bien, en tout cas dans lesquelles on jure le plus. Une étude qui a été faite et on vous a demandé dans quelle région ça se passait. Alors, les régions, on est les plus polis. C'est la région Occitanie, la région Nord-Pas-de-Calais, Hauts-de-France, donc, la région Rhône-Alpes, la région PACA. Moi, j'étais très étonné par toutes ces régions.
2: Moi, j'étais sur la PACA, de base.
0: Et les régions où on jure le plus. On a la bonne réponse qui est là, évidemment, parce que vous êtes trop fort. C'est Céline. C'est toi qui étais dans la salle de bain il y a un instant, hein, Céline.
3: Et oui, j'étais en train de me laver les dents.
0: Bah, c'est bien,
1: c'est bien.
0: Bah, voilà, t'écoutes Skyrock dans la salle de bain. Ce qui est bien, la radio, ça te suit partout.
1: Ouais.
3: Alors, c'est clair.
0: Céline, t'es à La Rochelle. Oh là là, La Rochelle.
1: Chaud.
0: Record de température, record de chaleur à La Rochelle.
3: Oui, on a très chaud.
0: Ça va continuer, la météo qui arrive. Là. Dans un instant, Rémi, il arrive avec des super bonnes nouvelles. Mm-hmm. Peut-être que vous allez battre un nouveau record, on va voir. Alors, Céline, la région de France, c'est pas la tienne. C'est pas la Nouvelle-Aquitaine. La région de France dans laquelle on jure le plus, c'est laquelle?
3: C'est l'Auvergne.
0: C'est l'Auvergne. C'est du côté de Clermont-Ferrand, mais alors les Auvergnats, on joue
2: j'aurais
0: beaucoup.
2: J'aurais pas cru.
0: Bah oui, c'est pour ça que je vous ai dit Volvic pour vous aider un peu, parce que autrement, je pense que vous auriez galéré. Les Auvergnats, vous jurez beaucoup. Bah, bonne réponse, Céline. Tu gagnes ton pack morning ce matin.
3: Super, merci. Bah,
0: oui.
3: Merci pour l'indice, hein, parce que sans Volvic, j'aurais pas trouvé.
2: Ouais, moi non plus.
0: Hein. J'ai essayé de le glisser comme ça rapidement. Donc la région Auvergne, Auvergne tout court, pas Auvergne-Rhône-Alpes, Auvergne tout court, on a pris les vieilles régions de France. Les Bretons, après en numéro 2.
2: Ouais.
0: Et bah, les Bretons, ça y va.
1: Putain, on est que deuxième, ça fait chier.
0: Ah, c'est dingue ça. Hein. Champagne-Ardenne.
1: Yes.
0: Hey, vous êtes troisième.
1: Ouais.
0: Vous jurez beaucoup.
1: On est sur le podium, ça fait plaisir.
0: Bah ouais.
1: Merci à nous, merci à vous.
0: Après les Alsaciens, après on a la Loire-Atlantique. Et après, on a j'ai dit Occitanie, mais non, en Occitanie, à Montpellier, ça jure.
2: Ah,
0: quand même, des sudistes.
2: Ah oui,
1: ah oui.
2: Quand
1: même.
0: Voilà, ça fait plaisir. Et l'Île-de-France, c'est au milieu du classement.
1: C'est ça, ouais.
0: Je pensais qu'en Île-de-France, on insultait tout le monde.
2: Moi aussi.
0: Mais non. Bravo Céline, tu gagnes donc ton pack morning. Et puis on te met pour le tirage au sort de tout à l'heure. Dans le tirage pour les rabats de méta.
2: Ouais,
1: c'est ça.
0: Et dans un instant. Écoute bien, Céline. Si tu viens juste de te réveiller, il faut que tu découvres la vidéo du jour. Elle déchire, c'est Lolo qui a le syndrome Gilles de la Tourette. C'est le syndrome où on insulte tout le monde.
2: C'est ça.
0: Sans le vouloir. Qui va au McDo avec ses enfants. Un moment épique à écouter sur Skyrock juste après les infos de Rémi. Des bisous, Céline.
3: Belle journée à toi.
2: Bisous. Bisous.
0: Est-ce qu'il va faire chaud à La Rochelle aujourd'hui,
4: ah,
0: Rémi?
4: Ah, bah oui, oui, oui. On est Charente, là. Dur.
0: Alors ça. La météo du jour sur Skyrock, c'est parti.
4: Ouais, 72 départements en vigilance rouge, 17 en orange à partir de ce midi. Du soleil quasiment partout, mais une dégradation orageuse attendue cet après-midi. Elle pourrait être accompagnée de fortes pluies, de grêle, de vent, de la Bretagne à l'Aquitaine en passant par les pays de la Loire et le Poitou-Charentes. 10 départements d'ailleurs seront dans l'après-midi en alerte orange pour ces orages. Des coups de tonnerre attendus également sur le massif central, la Corse, les Alpes, la vallée du Rhône et l'arrière-pays méditerranéen. Les températures ce matin, 24 à Lille, 26 à Marseille et à Lyon, 29 à Paris. Dans l'après-midi, 28 sur la côte basque, 31 sur la pointe du Cotentin, 34 dans les Pyrénées-Orientales, 35 en Corse, dans les Bouches-du-Rhône et en Haute-Savoie, 36 en Haute-Garonne et près près des frontières du Nord, 37 dans le Finistère, en Bourgogne, en Vallée du Rhône, 39 en Alsace et sur le Massif central, 40 en région parisienne et en Eure-et-Loire, 41 en Normandie, 42 en Charente, justement. À Angoulême, la pollution, c'est mauvais, les indices entre 3 et 6.
0: Et toute l'actu, là, tout de suite sur Skyrock.
4: Les organisations patronales et syndicales reçues hier par le ministre du Travail. Les journées sont difficiles, le gouvernement affirme veiller à la situation. Le ministre Jean-Pierre Farandou n'est pas favorable à une température maximale au-delà de laquelle il serait interdit de bosser. En revanche, il rappelle qu'il y a des règles. L'inspection du travail a réalisé 1400 contrôles, 75 mises en demeure prononcées. Les entreprises sont tenues de se conformer au plan d'adaptation de l'organisation du travail. Dans le cas contraire, elles ont 8 jours pour mettre en place des mesures. Un enfant de 10 ans mis en examen à Saint-Brieuc pour tentative de meurtre et tentative de viol. Il est soupçonné d'avoir agressé une jeune femme de 22 ans. La victime faisait son jogging dans un bois et a été poignardée au bras et à l'abdomen après avoir refusé de se déshabiller. Le mineur a reconnu les faits. Une mesure éducative judiciaire a été ordonnée. Une hospitalisation est envisagée. Un bruit assourdissant entendu hier à Biarritz, un pan de falaise s'est effondré dans l'océan. De nombreux baigneurs se trouvaient à ce moment-là sur la plage du Miramar. Le bilan fait état de 2 morts. Le corps d'une femme a été repêché. Un autre est toujours en cours de recherche. Et puis, des scènes de chaos dans la capitale, Caracas. Deux puissants séismes ont frappé le Venezuela. Ils ont été enregistrés à plus de 7 sur l'échelle de Richter. L'état d'urgence a été décrété dans tout le pays. Les premières images montrent des immeubles entiers qui s'effondrent. Le premier bilan est encore très provisoire, mais il fait état de 32 morts et de plus de 700 blessés.
0: Et du sport, évidemment, avec la Coupe du Monde.
4: Et les résultats d'hier. D'abord, le Maroc qui s'impose 4-2 face à l'Haïti. Victoire de du Brésil, 3-0 contre l'Écosse. Ça passe pour le Mexique, l'Afrique du Sud, la Bosnie-Herzégovine ou encore la Suisse. L'équipe de France, Guy Stéphan, sera sur le banc demain pour ce dernier match de poule contre la Norvège. Et on se demande si Ousmane Dembélé va jouer. Le Ballon d'Or était présent sur les deux premiers matchs. Le staff envisage de le préserver après une longue saison où il s'est blessé quand même plusieurs fois. Olysee, Cherki, Bradley Barcola, Désiré Doué sont pressentis pour le remplacer. Kiki devrait bien débuter la rencontre. Les Bleus ont besoin d'un match nul contre la Norvège pour assurer la première place de leur groupe. Ça leur permettrait en phase finale de jouer les prochains matchs pas trop loin de leur camp de base, vers New York, Philadelphie, et d'éviter la chaleur texane. Et en plus, le Texas, c'est loin.
0: En plus,
4: merci Rémi. Parce que le voyage, ça fatigue.
0: Et oui. Les infos reviennent tout à l'heure. On va parler barbecue. Avec le temps qu'il fait, il fait beau, on peut même pas faire de barbecue.
1: C'est ouf. Voilà.
0: Ils se sont retrouvés dans le barbecue à la une de l'actu. C'est notre compile de l'actu dans une demi-heure. À fond sur les barbecues et à fond sur la vidéo du jour maintenant. La vidéo qu'il fallait pas louper, c'est Lolo. Alors Lolo, elle a le syndrome Gilles de la Tourette et elle partage son quotidien régulièrement sur les réseaux. Il y a une vidéo qu'elle a postée hier. Elle est géniale cette vidéo. C'est pour ça que c'est la vidéo
5: du jour.
0: Eh oui, la vidéo du jour. Écoutez Lolo, elle est au McDo avec ses deux enfants.
6: Il y a plein de monde forcément le mercredi, donc je vais avoir des tics, mais vous en pressez pas. Donc connard, qu'est-ce que vous voulez
0: Voilà.
6: Connard, qu'est-ce que vous voulez manger?
0: C'est joli comme prénom pour un enfant.
1: C'est original.
0: Bah oui, c'est sympa. Bon, connard, c'est son fils. Bon, oui. Ça sort comme ça. Elle est devant la borne, elle est en train de commander. Qu'est-ce que vous voulez manger?
7: Maman, je mets produit. Ta
8: gueule, attends deux secondes.
7: Maman, c'est un burger.
1: Hey. Ta gueule, attends.
0: Ta gueule, attends. Bon, pour l'instant, il y a connard, ta gueule. Ça reste gentil.
1: Ça va.
8: Il faut aller dans petit déjeuner.
0: Alors, on va prendre un petit déjeuner. Et qu'est-ce qu'on va prendre?
7: Mais non. Non, si. Petit déjeuner, il n'y a pas.
8: Si. Attends, connard, d'abord maman.
7: Non, mais...
8: D'abord maman.
0: D'abord maman. Elle dit que connard comme insulte?
7: Non. Maman, c'est un burger.
8: Je vais te prendre un burger de bite.
7: Non, t'inquiète. Oh non, jambon et fromage.
0: Je vais te prendre un burger.
1: Ah, le burger de bite.
0: Le fameux burger de bite. Mais je l'ai jamais vu celui-ci dans les menus
1: McDo. Non, mais c'est tout nouveau. Ça. J'ai pas vu ça, le McBeat.
0: Le McBeat, ça existe dans les pays étrangers. C'est une espèce de petite boule avec du fromage dedans.
1: Ouais, exactement.
0: Et en France, ils l'ont pas sorti. Bizarre, ça s'écrit Mac et Beat. Et génial, le burger de bite, là.
7: Maman, c'est un burger.
8: Je vais te prendre un burger de bite.
7: Non, les trucs, avec le jambon et le fromage.
0: Voilà, mais c'est bien. C'est un burger de bite. Il y a beaucoup de fromage, surtout dans le burger de bite. Qu'est-ce qu'il veut d'autre? Qu'est-ce qu'on prend d'autre?
7: T'aimes le lard, maman?
0: Ah, t'aimes le lard, maman?
8: Ta gueule, j'adore ça. Gros lard.
0: Gros lard.
8: C'est tellement bon.
0: Voilà, c'est tellement bon.
1: Ta gueule, j'adore ça, gros lard.
0: C'est marrant comme elle parle à ses enfants.
1: Ouais,
0: mais bon, les enfants, ils sont habitués.
1: Ils ont l'habitude, oui.
0: C'est le syndrome Gilles de la Tourette. C'est comme ça que ça marche. Ah, il a posé une petite question là. Il a demandé quoi, le petit?
1: C'est quoi le programme de la journée?
0: Alors, on fait quoi dans la journée?
8: Alors, ta gueule pétanque, petite bite, c'est à 10h30.
0: Enfin, ta gueule, pétanque, petite bite, c'est à 10h30. Bon, ben, c'est mignon, elle fait bien de poster des vidéos comme ça, ça sensibilise les gens, ça trouve Gilles de la Tourette. Et moi, j'oublierai pas ça.
7: Hein. Maman, tu fais un burger.
8: Je vais te prendre un burger de bite.
0: Voilà, bon appétit, bien sûr.
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0: Pineapple sur Skyrock, on est premier sur le rap et on écoutait Leto dans le morning. 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Oui. Avant de partir en vacances, comme Emmanuel de Savigneux dans le 4-2. Vous aussi, vous allez gagner demain. On vous souhaite bonne chance d'avance. Et là, on va se faire plaisir jusqu'au bout ce matin. Vous avez tous les droits et le droit de mal parler de vos ex ce matin. Vous pouvez tout nous dire sur vos ex. Une petite anecdote qui vous a marqué. Un comportement de votre ex dont vous voulez parler ce matin. Allez, on va rigoler ensemble. Cariole, tu avais d'ailleurs une histoire glauque à nous raconter avec un de tes ex.
1: Exactement.
0: Mais que s'est-il passé?
1: Alors, je l'ai largué. J'avais, je sais pas, 16-17 ans, on était en vacances. Et le mec, je l'ai largué à la fin des vacances et il s'est jeté sous une voiture.
0: Hein?
1: Ouais, il a voulu se suicider. Alors après, il était juste écrasé comme ça par terre, la voiture elle s'est arrêtée.
0: Ça va, ouais.
1: Donc il s'est rien passé, mais après le mec il est sorti de la voiture, il l'a posé sur le capot quand même, mais le mec il s'est jeté sous une voiture parce que je l'avais largué.
0: Quelle horreur.
1: Mais ouais, c'est horrible.
2: On dirait la scène délicat coup dans La Vérité si je mens quand il jette sous une voiture.
1: Ah ben il s'est jeté un peu comme ça, ouais, comme une merde, mais il s'est raté. Enfin, je pense pas qu'il veuille vraiment se suicider, mais ouais, ça m'a marqué.
0: Et comme tu racontes, je comprends que ça t'ait marqué, Comme tu racontes ça, il s'est jeté comme une merde sur une voiture.
1: Le pauvre.
2: Ouais, c'est fait de la
1: peine. Mais il était trop triste. Mais bon, on habitait loin l'un de l'autre, c'est la fin des vacances, je l'ai largué, quoi.
2: Et aujourd'hui, il devient quoi?
1: Bah, j'en sais rien.
2: Bah, j'espère qu'il est heureux.
1: J'espère pour lui.
0: Il travaille dans une crêperie.
1: Il s'appelait Thomas. Dédicace à toi si tu m'écoutes.
0: Bah, salut à toi, Thomas. Ouais, on sait jamais. Mais faut pas faire ça. Faut jamais faire ça pour quelqu'un. Vous méritez mieux.
1: Ouais,
0: si quelqu'un vous l'aide, même si c'est Cariole.
1: Il était tellement triste, le pauvre.
0: Et puis souvent, une histoire d'amour, la fin d'une histoire, c'est le début d'une autre.
2: Exactement. Oui.
0: C'est ça qu'il faut voir.
1: Je l'ai libéré, en fait.
0: Et ça sera mieux après. Tiens, il y a Spooky qui nous envoie un message. D'ailleurs, il nous dit tu peux lui dédicacer. Elle écoute tout le temps. Vous pouvez la dédicacer, ça me régale. Bon, on dédicace à ta chérie, qui est ton ex chérie,
2: oui,
0: qui était sans doute super puisqu'elle écoute Skyrock. Spooky, moi mon ex, Popo la Dingo, elle s'appelait. Popo la Dingo a déjà couru tout nu quand je sortais fumer parce qu'elle croyait que je la trompais tous les soirs. Un jour j'ai craqué et je lui ai dit bye bye. C'est vrai que si t'as ta meuf qui sort tout nu pour voir quand tu fumes une cigarette, si t'es pas en train de taper une autre meuf.
1: Ouais, ça va pas bon ça.
0: Je peux comprendre que ce soit pas tous les jours facile à supporter. Et puis pour les voisins, c'est vrai que ça la fout mal, t'as une réputation après, c'est pas super. Bon, vous avez des histoires avec... Qu'est-ce que vous avez à nous dire sur vos ex? Théo, toi qui as eu un paquet d'ex.
3: Oui, bah moi tout s'est terminé d'un coup.
0: C'est super comme anecdote ça. C'est super.
1: J'ai pas compris.
0: Mais lui non plus, il a pas compris le sujet. Alors le sujet Théo, c'est un truc que t'as fait à un ex et que t'as eu du mal à digérer.
3: C'est quand il m'a quitté, mais au final c'était bien. Parce qu'aujourd'hui je suis heureux, je suis le plus heureux du monde.
0: Très bien.
2: J'espère qu'on aura cette anecdote dans le zap. Je peux la réécouter. Parce que là.
1: Mets-le Bastien, je t'en supplie.
0: Oui, oui.
2: Parce que là ça fait beaucoup d'émotions d'un coup.
0: Et oui, Bastien, mettez-nous ça dans le zap parce que vraiment cette anecdote elle est super.
3: Non, mais c'est intéressant.
0: Non.
1: Pas du tout.
0: Sam, une petite anecdote intéressante aussi.
2: Moi, la seule ex que j'ai eue, parce que là, ça fait quasiment 9 ans que je fuis l'amour absolu.
1: Oh, c'est beau.
2: C'était là une folle qui voulait absolument savoir où j'étais.
0: Tout le temps.
2: Tout le temps. C'est limite, il n'y avait pas encore les AirTags à l'époque, mais je pense que si ça avait existé, on aurait bien dans
0: le cul.
2: Voilà, exactement.
0: Voilà.
2: Maintenant, ouais, une folle qui voulait tout savoir sur ma vie tout le temps, avec qui j'étais, où j'étais, ce que je faisais, à quel âge je rentrais.
1: C'est relou ça.
2: Ouais, donc je l'ai ghosté.
0: Ah oui,
2: ouais. Malheureusement.
0: Bah, elle devait être pas particulièrement atteinte. Hein.
2: Ah oui, oui. Ah bah, pour sortir avec moi déjà.
0: C'est ce que j'avais dit. C'est pas sympa là. Bon, vous avez des trucs à dire sur vos ex. 06 86 101 101, les WhatsApp audio que vous nous envoyez. Eh bien, on les écoute tous ensemble. Écoutez le WhatsApp que nous envoyez. C'est qui nous envoyait ça? Je vois pas.
2: C'est l'anonyme.
0: Ah, c'est Léo, si. Ah. Léo qui nous a envoyé le message. Salut Léo.
4: Salut l'équipe, j'espère que vous allez bien.
0: Ça va?
4: Bah, tout simplement, le plus gros défaut de mon ex, c'est qu'elle était plus amoureuse de mon portefeuille que de moi. Donc, dès que ça s'est vu, on a arrêté tout ça. Mais maintenant, grâce à Dieu, je suis marié, heureux et j'espère plein de bonnes nouvelles. Bon, une bonne journée l'équipe.
0: Eh ben voilà, c'est ce que je vous disais. Voilà, c'est mieux après. Un autre témoignage, Chloé qui nous parle de son ex, une fille.
5: Salut l'équipe, c'est Chloé du 42.
0: Salut.
5: Moi, le plus gros défaut de mon ex, c'était qu'elle aimait un petit peu trop la bite. Un petit peu con.
0: Mais bon,
5: c'est comme ça, j'ai pas assez de doigts pour compter le nombre de fois où j'ai été trompé. Allez, salut, bonne journée l'équipe.
0: Bah ouais, mais bon, t'étais le son côté, elle devait être bi, et son côté féminin, c'est toi. Et puis, il fallait qu'elle aille... Aller voir ailleurs, et c'était des garçons.
2: C'est une belle analyse de Diffoul.
0: D'ailleurs, je lui conseille un petit truc qu'on peut trouver dans certains magasins de burgers.
6: Mais moi, je veux un burger.
7: Je vais te prendre un burger de bite.
0: Voilà, tu aurais dû lui offrir ça tout à l'heure. Dommage qu'on ait
2: pas ça.
0: Tu aurais pu sauver ton couple. On te fait des gros bisous et on vous met dans le tirage au sort pour gagner vos Ray-Ban Meta. Il est 8h51. Et c'est Tame Impala là tout de suite, juste avant le double appel. Tiens.

0: 8h55. Et je vous ai promis un double appel. On va voir si les Français sont de bonne humeur, comme on les aime ce matin. Et on va voir si on se fait inviter parce que le week-end approche, les vacances approchent.
1: Ouais.
0: Petite invitation avec les numéros que vous nous avez envoyés. Le double appel sur Sky.
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3: Allô?
4: Allô?
3: Vous êtes pour mes numéros, je crois.
4: C'est quoi ça, ce
0: sont de bonne humeur comme on les aime. Allez, double appel, multi-appel même, parce qu'on a plein de numéros de téléphone qu'on connecte les uns avec les autres. Voici donc les Français qui ont la parole sur Skyrock. C'est parti.
1: Allez.
0: Alors, attention, on va commencer par deux numéros et après on enchaînera les numéros, les autres derrière. Et pour se faire inviter, je pense qu'on a, on a le meilleur avec nous. Il est où? Il doit être dans le coin, je crois. Patrick, oui.
5: Ben, moi, je suis Patrick.
0: Ça tombe bien. Allez, là, salut, Patrick. Bon, et
5: ouais, je suis à poil, là.
1: Ah, voilà. Ah, carrément. On va après, il fait très, très chaud aussi.
0: Oui, il fait très chaud.
1: C'est la canicule. Est-ce qu'on peut lui en vouloir?
0: On va se mettre le chou à poil dedans. Est-ce qu'on va se faire inviter? C'est parti. Allô?
4: Allô?
5: Oui?
0: Oui?
5: Ah, c'était Johnny.
0: Comment?
5: Allô? Oui?
0: C'est
5: Johnny. Bah. C'est moi qui vous demande qui c'est.
0: Bien dit.
4: Bah, excusez-moi, mais je...
5: Vous avez dû faire une erreur, hein, monsieur.
4: Oui, alors. Je vous ai pas appelé, madame. C'est qui, là?
5: Oui.
6: Bonjour.
4: Oui.
5: Qu'est-ce qu'il y a?
4: C'est fini de m'emmerder, pauvre con. C'est fini,
5: Pourquoi que j'appelle la gendarmerie? Une seule fois.
4: Bon,

0: gueule, hein, gros con.
1: Merci. Ah ouais, je suis à poil, là.
0: Ouais, ta gueule, hein. Connard. Ouais, coupe-la ta pute.
2: Elle est là, ta femme?
0: Ah ouais, connard.
3: C'est une femme, Renaud.
1: Ouais, ouais, moi aussi, ma femme, elle est là, elle tient la gueule.
0: Ouais, je t'en cul.
1: Ouais, ouais, bien sûr, demain.
0: Ouais, c'est ça.
1: Non, non, demain.
3: Demain.
0: Et voir ta gueule, là.
1: Allô?
0: Ouais, connard.
1: Allô?
3: Ils ont
0: connard.
3: Ils ont
1: connard. Qui est à l'appareil?
2: Qui est à l'appareil?
0: Hein, ton père?
3: C'est ton père.
1: Qui est à l'appareil?
2: Qui est à l'appareil?
0: Ton père.
4: Ton père.
1: Ton père?
3: Je suis ton père.
0: Ouais.
3: On se fait inviter, la soirée a démarré déjà.
2: Ouais.
3: Ah bah voilà, la soirée a démarré.
2: Ah
3: super.
2: Ouais, c'est bon.
3: On se fait inviter et là, alors ils ont tous le syndrome Gilles de la Tourette.
5: Ah mais oui, tous.
3: On est tombé sur, je sais pas, on a appelé dans un hôpital.
4: Ah, un service
3: Gilles de la Tourette, c'est possible. Bon, mais ils étaient super vifs les Français. Qu'est-ce que font 90% des femmes et seulement 30% des hommes?
5: Ah. Alors, 90% des femmes, donc autant dire la majorité, 30% des hommes peu.
3: Oui.
6: La cuisine.
3: Qu'est-ce que font 90% des femmes et 30% des hommes? On va en parler dans un instant avec nos conseils consommation.
4: Ouais.
3: Il faut faire très attention et il y a des influenceurs qui sont mis en cause dans cette histoire que je vais vous raconter juste après l'horoscope de l'amour qui arrive aussi. Et puis vos 1500 euros à gagner. Est-ce qu'on fait le triplé gagnant ce matin? C'est tombé déjà deux fois dans le 06 chez Romain, dans le 56 chez Kylian. C'est la journée des garçons. Bah, c'est peut-être pour vous les filles dans un instant. 1500 euros, vous répondez Skyrock et vous gagnez cash 1500 balles. Bonne chance d'avance.
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3: Il est 8h-1. Il est 9h-1.
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7: 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On fera le tirage au sort pour les 17 000 euros. Vous envoyez 17 au 7 20 20. Demain, 17 000 balles à gagner. C'est le dernier gros chèque de cette saison 2025-2026. Donc ne loupez pas, 17 000 euros pour vous. Histoire de vous faire plaisir. Et histoire de vous faire plaisir aussi. Demain, vous allez pouvoir choper vos 17 000 balles et vos iPhone 17 tout au long de la journée avec toute l'équipe de Sky.
8: Oui.
7: Dans un instant, on va savoir ce que font, ce qu'ont déjà fait 80% des femmes et 30% des hommes. Qu'est-ce qu'ont déjà fait 80% des femmes et 30% des hommes? Vous nous laissez vos messages. Alors, le ménage, c'est pas ça. Je vous le dis tout de suite, les mecs, il y a Marcotte qui nous envoie un message, il y a Idir qui nous envoie un message. Non, les magasins non plus. Il y a plus de 30% des hommes qui ont déjà fait les magasins.
8: Ah oui.
7: Casser les couilles, non, c'est pas la bonne réponse. Dorian du 79, la réponse, je vous la donne dans un instant. Qu'est-ce que font 90% des femmes et 30% des hommes? Et puis, je vous donne une info conso, parce que une info importante en plus, en ce début d'été. On a 1500 euros à vous offrir, puis l'horoscope aussi de l'amour à découvrir, oui, comme tous les matins, juste après 9h. Votre horoscope de l'amour, c'est parti avec les 12 signes et nos puissances amoureuses. Et on va démarrer par les poissons et les cancers. Bon, vous êtes à zéro aujourd'hui.
8: Oui.
7: Faut faire attention aux autres aujourd'hui, parce que vous avez des sautes d'humeur qui seront pas toujours faciles à comprendre pour les gens qui vous entourent, et notamment pour votre chérie. Donc un peu de calme, respirez un bon coup, même s'il fait chaud, et ça ira mieux. Les poissons et les cancers, zéro. 1 sur 5 pour les Verseaux et les Vierges. C'est votre patience qui sera pas au top. Prenez un peu sur vous et vous verrez, tout ira bien. Les Capricornes et les Sagittaires. Alors nous, on a deux.
8: Oui.
7: Il y a quelques petites turbulences dans notre ciel amoureux. C'est normal, Rémi, il a annoncé quelques orages dans quelques coins de France aujourd'hui.
9: Mais oui, dans l'Ouest.
7: Vois, c'est confirmé par les astres, grave, Rémi. Quelques turbulences dans votre ciel amoureux, mais vous retomberez sur vos pattes sans problème. Au final, tout ira bien pour vous, les Capricornes et les Sagittaires. Les Lions et les Balances. Ça fait 3. 3 sur 5. C'est bien, vous avez une qualité aujourd'hui, une qualité importante. Vous êtes à l'écoute des autres. Et ben, vos proches vont se sentir importants à vos côtés, importants à vos yeux. Et ça leur fera du bien. Les Scorpions. Les Scorpions. T'es quoi, toi?
10: Moi, je suis niais.
7: Ah, niais.
3: Ah, c'est ça.
7: Les Scorpions et les Gémeaux, vous avez 4 sur 5. Si vous êtes célibataire, bah, malgré la chaleur, vous pourrez faire quelques petites rencontres aujourd'hui. On sait jamais, ça peut marcher. En couple, bah, tout se passe bien. Complicité au top avec votre chérie. Et on finit avec le 5 sur 5, le 5 du jour. Pour les Béliers et les Taureaux, eh bien, vous êtes les meilleurs aujourd'hui, vous allez passer une super journée, il n'y a pas grand chose à dire. Hein. Le temps va passer très très vite, vous allez vous éclater dans tous les domaines de la vie, mais surtout en amour, profitez, ouais, bien de cette belle journée, les Béliers et les Taureaux. Et les Taureaux, les deux signes qui foncent. 9h05, bah, c'est la canicule.
10: Hein, oui, c'est ça, c'est pas grave.
7: Alors la canicule, justement, avec un truc d'été, qu'est-ce que 90% des femmes font et seulement 30% des hommes?
3: Alors, j'ai pensé
7: 90% des femmes et 30% des
3: mais
7: hommes.
3: Mais ça ne doit pas être ça, parce que je ne pense pas qu'il y ait autant d'hommes qui le fassent, se maquiller.
7: Se maquiller, 30% des hommes, non?
10: Ah, ça paraît beaucoup.
3: Mettre des crèmes.
10: Non.
7: Non, c'est pas ça.
10: Moi, j'ai la bonne réponse.
7: Vas-y.
10: Faire des UV.
7: Faire des UV, on n'est pas loin.
9: Non, moi, je dirais faire pipi debout.
7: Faire pipi debout.
3: Ah, bah, on n'est pas loin, assis, on s'éloigne là.
7: Ah, oui, parce que 90% des femmes qui font pipi debout, elles sont bizarres, tes meufs. Je
10: sais pas, ça ferait beaucoup quand même.
7: T'as rencontré des femmes bizarres dans ta vie.
10: Faire aller au bois debout ou pas, t'as?
7: Non, c'est pas une histoire de pipi debout.
3: Non, mais si on se rapproche avec Sam, c'est.
7: Ou de pipi assis. Eh, le PQ t'as trouvé, c'est pilé, l'épilation. Alors, l'épilation un peu spéciale, l'épilation dans un salon esthétique. Il y a 30% des hommes qui sont déjà allés dans un salon esthétique.
10: Bah, ouais, j'ai déjà été, moi.
7: Non, moi, j'ai jamais été.
3: Mais non, mais toi, t'es pas poilu.
10: Je faisais mes sourcils chez l'esthéticienne avant.
7: Ah ouais.
10: Et depuis, j'ai acheté une machine pour le faire moi-même.
7: Ouais.
10: Pour le faire à moi-même.
7: Donc, tu l'as fait.
10: Ouais, je l'ai fait.
7: Les autres, vous n'êtes pas allés dans les salons d'esthétique vous faire épiler?
10: Non, mais pourquoi pas?
3: Non, mais vous n'êtes pas très velu. Mais par contre, moi, je connais des mecs, ils ont des poils dans le dos. Je te dis,
10: ils
3: y vont depuis qu'ils sont ados. Hein.
7: Voilà.
10: Ah, moi, j'ai déjà hésité à le faire, tu vois.
3: Parce pourquoi que
10: j'ai du sourcil, on dirait des blattes.
7: Oui.
10: on dirait des scratchs. Ouais. Des chaussures. Mais ouais, justement, le problème, c'est que contrairement aux scratchs, c'est que je peux pas les retirer, mes sourcils.
7: Pourquoi?
10: Donc, ils sont. Bah, parce que c'est serré, c'est épais de ouf.
11: Mais tu peux les épaissir déjà.
10: Ouais, voilà, tu peux les épaissir chez l'esthéticienne.
1: Du coup, il a le cerveau qui est parti là.
10: C'est pas monsieur patate, hein. C'est pas monsieur patate, Tim.
1: Mais vas-y chez l'esthéticienne.
10: Bah, paye l'esthéticienne, ouais.
2: Ça coûte rien, ça coûte moins de 10 balles.
1: Ça coûte rien, ouais, les sourcils, ça
10: 10 euros.
1: Ouais,
2: c'est même pas ça.
10: Franchement, pour ses sourcils, il y en a facilement pour 250 balles. Hein.
7: L'épilation estivale, le full body, c'est 119 euros en moyenne chez les esthéticiennes. Donc, vous êtes 90% les filles à être déjà allées, 30% des hommes. J'étais étonné par le 30% des hommes. Et l'info que je voulais vous donner, l'info conso, c'est l'info importante. Vous connaissez les centres d'épilation Epil House?
2: Non.
7: Les centres d'épilation laser Epil House. Bon, il y a une plainte de 126 clientes qui ont été victimes de brûlures.
1: Ah là.
7: C'était un truc qui a été conseillé par des influenceurs.
2: Ah, c'est génial. Étonnant.
7: Mais il y a encore des gens qui croient les influenceurs sur les réseaux.
10: Faut arrêter les gars.
7: Mila Jasmine avait fait la pub de ce truc, notamment. Et Marwa, comment elle s'appelle, elle? Meraska, je sais pas qui c'est.
10: Bon, mais elle est connue sous le nom de Marwa.
2: Ah, c'est l'ex de Vincent Kéjo.
10: Si, c'est la meuf qu'on avait passée une fois, tu sais, qui était complètement bourrée dans un taxi, là, qui insultait le chauffeur de taxi.
7: Ah, sympathique comme tout. Voilà. Donc, il y a une association, un collectif d'aide aux victimes des influenceurs.
2: Ouais.
7: Qui s'est créé, et qui soutient cette plainte des 126 victimes. Alors, le truc, c'est horrible. Il y a Safia, 17 ans, qui témoigne. Elle a eu la peau recouverte de croûtes, cuisse au mollet, avec des tâches, elle n'ose même plus sortir, la pauvre. Il y a Anan, au bout de la troisième séance, elle a commencé à ressentir des picotements et des démangeaisons au niveau des aisselles et sur le maillot. Ah, les démangeaisons au niveau du maillot, ça doit être sympa. Y en a qui sont fait épiler au niveau du maillot de bain, qui ont eu des espèces de brûlures, des brûlures. Donc voilà, donc c'est une petite info que je voulais vous donner.
10: N'y allez pas.
7: N'y allez pas. Donc ça s'appelle Epil House, le machin.
10: Ça existe encore, ça?
7: Désolé si vous bossez là-bas et désolé si ça existe encore. Voilà.
10: J'espère que ça va fermer.
7: Bah écoutez, on vous tiendra au courant de la suite de cette histoire. 9h08, on va faire les 1500 euros là tout de suite sur Sky.
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7: 1500 euros à gagner, c'est pour vous, c'est tous les matins sur Skyrock. On vous appelle, on vous demande quelle est votre radio préférée. Vous répondez Skyrock, vous gagnez. Deux gagnants déjà ce matin. C'est bon, on a passé deux coups de fil. Robin nous écoutait sur le scooter.
10: Ouais, à Nice.
7: À Nice, et il a gagné 1500 balles. Et puis Kylian nous écoutait en Bretagne et il a gagné 1500 euros lui aussi. Bravo à tous les deux. Et là, c'est peut-être pour vous. Donc après la Bretagne, après la Côte d'Azur, on va aller faire un tour dans les Hauts-de-France. Si vous nous écoutez dans les Hauts-de-France, 1500 euros à gagner. Et on va dans le 62.
10: Ouais.
7: 1500 euros à gagner chez la famille Mérès.
10: Oui.
7: 5 sonneries pour les Mérès et 1500 balles.
10: Allez
7: les Mérès. Allez, 6-2.
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7: Erreur. Toujours répondre au téléphone pour gagner 1500 euros. Allez, si on a quelqu'un d'autre, on le fait en speed.
10: On a quelqu'un d'autre.
7: Allez, c'est qui?
10: C'est Mickaël.
7: C'est Mickaël. Numéro tiré au hasard dans
10: Michael
7: tout.
10: Jackson.
7: Tout.
10: Michael Jackson, ouais, il est là.
7: Ouais. D'ailleurs, ça fait 17 ans qu'il est mort, Michael Jackson.
10: Ouais, aujourd'hui, ouais.
7: On écoutera du Michael aujourd'hui sur Skyrock pour se faire plaisir. Mickaël. Il fait combien? 3, 4
10: 4.
7: 4. Et. Allô?
9: Allô?
7: Allô, bonjour. Bonjour.
9: Hello.
7: Comment allez-vous?
9: Ça va, et vous?
7: Ça va super. C'est.
1: Alexis?
7: C'est Alexis?
9: C'est ça.
7: Ah, c'est pas Mickaël. C'est Alexis. Bonjour, Alexis.
9: Bonjour. C'est Diffoul.
1: Oh!
7: Décidément, mais c'est un truc de ouf ce matin.
10: Ah ouais? T'es trop une star aussi.
7: C'est ça, voilà, c'est ça, super.
10: T'es une célébrité.
7: Mais oui. Bon, ben, Alexis.
10: Pose la question quand même.
7: Je vais te demander quand même quelle est ta radio préférée, Alexis.
9: Wow. C'est Skyrock.
7: Eh bien, Alexis. Voilà. Et carton plein ce matin.
10: Ouais.
7: Trois coups de fil, trois fois, gagnant. 1500 euros. Tu gagnes 1500 euros, Alexis.
1: Bravo,
10: Alexis.
7: Bravo, Alexis.
9: Oh, super, merci.
7: T'as gagné 1500 euros dans le 6-2. T'habites où?
9: Eh ben, comme la dernière fois, quand vous m'avez appelé. Hein? Au même endroit.
7: Mais t'as déjà gagné 1500 euros?
9: Eh ben, non. Et du coup, j'avais dit, hein, fallait me rappeler.
7: T'as
1: déjà
7: appelé.
1: Tu
7: sais que c'est un truc de ouf.
1: C'est jamais arrivé.
2: C'est jamais arrivé.
7: C'est un truc de malade. T'as gagné. Alors, t'habites où? C'était où la dernière fois qu'on t'a appelé?
9: C'était près d'Arras.
7: Près d'Arras.
9: Exactement, à Sampou.
10: Ah, le truc de fou, quand
7: même. À Sampou, ça s'appelle.
9: Exactement.
7: Et bah, c'est marrant, Sampou.
10: Ça doit gratter la tête.
7: Mais non, au contraire.
10: Il n'y en a pas. Il n'y a pas des fous.
7: Bah,
10: s'il y en a 100.
7: Ah, ça dépend. Voilà. Ça dépend. Bon, ben, bah, Alexis, tu gagnes 1500 euros. Et comme quoi, quand vous nous dites, vous m'avez jamais appelé pour les 1500 euros, bah, tu vois, ça peut arriver un jour.
10: Ah, c'est un truc de ouf.
9: Bah, ouais, c'était quoi la première fois? Je crois que c'était au mois de novembre.
7: D'accord, bonne novembre. Tu nous avais au téléphone et bravo Alexis.
1: Ah ouais.
7: 1500 balles.
1: Bah, t'as une chatte, toi.
7: Tu les voulais et ben tu les. Bah, c'est normal, t'écoutes Skyrock, c'est normal que vous gagniez 1500 euros. Vous répondez Sky, vous les gagnez. Tu vas faire quoi avec tes 1500 balles, Alexis, toi?
9: Bah écoute, on est en projet de construction sur Mareuil, dans le coin d'Arras, et ouais. Donc ça pourra toujours servir.
7: Bah oui, pour la nouvelle maison, ça va être sympa.
9: Exactement.
7: Allez, bah 1 500 €, une nouvelle maison ce matin, et donc carton plein. Et ça faisait un moment qu'on n'avait pas fait les trois à la suite là. Eh bien, bah, je suis content, ça fait plaisir. Bravo à toi, et avec la chance que t'as, super, demain il y a 17 000 balles à gagner, donc sois là avec nous dès 6h.
9: Bah de toute façon, vous avez mon numéro du coup.
7: Bah, oui, tirage au sort demain matin. Allez, bah, à demain alors Alexis. Hein.
9: À demain. Et bah à demain.
7: Bravo à toi, t'as quel âge, tu fais quoi dans la vie, je t'ai pas demandé.
9: J'ai 33 ans et je suis peintre en bâtiment à mon compte.
7: Oh bah c'est bien pour faire la maison ça.
2: Magnifique.
1: Ouais. Ah, bah ouais,
7: oui,
1: c'est clair.
7: Oui. Ah,
9: c'est sûr que ce sera un budget en moins, oui.
7: Bah voilà, bah un budget en plus, là, 1500 balles à la maison, très vite. On te fait des bisous, on te souhaite une belle journée.
9: Merci beaucoup.
7: Et on va faire un barbecue. Alors, c'est la saison des barbecues, mais on n'a pas trop envie ces temps-ci. Hein.
2: C'est clair.
7: Barbecue dans la compile de l'actu, parce qu'ils ont fait un barbecue, ils se sont retrouvés à la une. Et on en parle tout de suite sur Skyrock, il est 9h12, 13. 13, allez.
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1: Attention, voici notre compile de barbecue. Attention, les Ray-Ban Meta qui arrivent. Ça sent l'été, hein, les Ray-Ban Meta à gagner. Les barbecues qui sont dans l'actu, puisque c'est notre compile de l'actu. Et puis, dans un instant, le zap du morning.
2: Oui.
1: Tout pour bien démarrer la journée sur Skyrock. Il est 9h16, t'es prêt, Rémi?
2: Toujours prêt.
1: Un petit barbecue, si t'es content. Hein.
2: Ah oui,
3: ouais, ça se prend. Hein.
1: Mais t'as fait des barbecues, là, depuis la canicule?
2: Une petite merguez.
3: Non, j'en ai pas fait encore.
1: Mais personne fait des barbecues.
4: Ah si, moi, j'en ai fait un dimanche dernier.
1: Ah ouais? Sous canicule.
5: Non, mais bah, les barbecues, non. C'est bien si tu t'en occupes pas, toi. Juste si t'es là pour manger.
2: Ouais, ouais, c'est vrai.
4: Non, en fait, mais c'était pas la canicule encore.
1: Dimanche dernier, j'ai ouais, déjà c'est pas mal.
2: Il faisait 40 ans quand même. Hein.
1: Bon, allez, non, un petit barbecue, on s'autorise tout sur Skyrock, c'est parti.
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1: Alors, notre top 3, notre top 3. Je vais vous amener.
4: Ah ouais, mais c'était le 14 juin, donc il n'y avait pas encore la canicule. C'était le dimanche,
2: c'est pas dimanche dernier, ouais.
4: C'est l'avant-dernière.
2: Il y a 11 jours, ouais.
1: Bon, on va aller où? On va aller un petit peu partout en France et peut-être même dans le monde aussi.
3: Allez, on va se promener un petit peu. On va aller en Normandie, à Lisieux, où des potes ont organisé un barbecue tout près d'un chantier. Bon, pourquoi pas. La soirée avance. Barbecue, bonne petite grillade, un peu d'alcool en plus. Et ils ont eu une idée lumineuse. Faire un combat de pelleteuse.
1: Super pour une idée après un barbecue.
3: Super. Ouais. Les voisins ont entendu des bruits énormes et ont appelé les pompiers pour un début d'incendie. Les mecs ont foutu un bordel pas possible. Il y a eu une enquête qui a été ouverte et les deux fêtards ont été condamnés. Ils doivent rembourser quand même 85 000 euros de préjudice à Eiffage, l'entreprise Eiffage, pour avoir saccagé du matériel de chantier, dont les deux pelleteuses, parce que chacun était dans sa pelleteuse, puis il s'amusait à se mettre des coups de pelleteuse. Quoi.
1: C'est rigolo.
3: Écoute, c'est rigolo, mais par contre, l'amende, elle est un peu moins rigolote.
1: C'est rigolo, mais ça coûte cher, oui.
3: Ouais.
1: Une autre petite story, tiens, vous en avez parlé, ça s'est passé du côté de Carcassonne à Carca. Il y a deux hommes de 24 et 29 ans qui ont volé un caddie. Vous ne rappelez pas cette histoire, un caddie d'Intermarché?
4: Si, ça me dit quelque chose.
1: Ils ont été pris en flagrant délit. En train de désosser un caddie, plus précisément.
4: C'est ça, ouais.
1: Ils désossaient un caddie pour se faire une grille de barbecue.
4: Oui.
1: Donc, ils avaient envie de se faire un barbecue, mais ils n'avaient pas de grille pour le barbecue. Ah. Donc, ils se sont dit, un caddie, c'est pas con.
3: Bah oui.
1: Donc, voilà, ils ont fabriqué une grille de barbecue à moindre coût, comme ils l'ont expliqué en garde à vue. Bon, une fausse bonne idée, puisqu'ils ont été finalement condamnés à rembourser le caddie désossé à l'Intermarché. Et combien ça coûte un caddie?
3: Cher.
2: 350 euros.
1: Non, 280 euros.
3: Ah ouais, quand même.
1: Ouais, 280 euros, 280 balles le caddie.
3: Et d'ailleurs, maintenant, il y a beaucoup d'inter qui ont des caddies en plastique.
4: Ah ouais, il y a de plus en plus.
1: Ça, c'est pas bon pour les grilles de barbecue, ça.
3: Non.
1: Eh oui, ils ont peut-être compris, en fait.
3: Ah, je pense, ouais.
1: La place numéro 1.
3: Ah, on file aux States. Une femme très, très en colère qui a jeté les vêtements de son mec dans le barbecue. Voilà. Ils se sont engueulés, donc elle a été dans la penderie, elle a pris tous les vêtements. Le barbecue était sur le balcon de leur appart. Et elle a tout cramé, sauf que elle n'a pas cramé que les fringues, elle a aussi cramé l'immeuble.
1: Non.
3: Ouais, 13 appartements dévastés, dévastés. Alors bien sûr.
1: Un barbecue géant.
3: Barbecue géant. Tous les voisins sont sortis, vraiment aucune blessure, rien. Un petit pompier quand même a été un peu blessé pendant l'intervention, mais rien de bien méchant. En tout cas, les images impressionnantes ont fait le tour des médias américains.
1: Bah en tout cas, les Américains ils font tout en grand. Hein.
3: Ah tout.
1: C'est le barbecue le plus grand du monde, le barbecue géant aux États-Unis. Merci Rémi pour cette très bonne compile qui nous donne envie de faire des barbecues dès que les températures ont un petit peu baissé. Ça baisse quand d'ailleurs?
4: Ah ouais, c'est clair, ça baisse
2: la semaine prochaine, je crois. Non
3: ouais, ouais.
4: Ça baisse pas ce week-end, déjà.
2: Ça baisse avant de remonter surtout.
4: Ouais, aussi, ouais, ouais. Ça remonte.
2: Bah, j'ai vu en région parisienne, c'est à partir de lundi.
1: Bon. Eh bien, à suivre. De toute façon, ils annonçaient la baisse des températures. Le top des températures, ça devait être dimanche dernier.
4: Oui, dimanche et lundi, ouais.
3: Finalement, c'était hier.
1: La semaine dernière, c'est ce qu'ils disaient. C'était hier, c'est peut-être pour aujourd'hui.
3: Et peut-être aujourd'hui, ouais.
4: Bon, ça continue.
1: À suivre, on vous tiendra au courant. Et là, c'est le zap du morning. Il s'est encore passé plein de choses ce matin depuis 6 heures. Merci à vous de vous réveiller avec nous, tous les matins. Demain, vous réveillerez en plus avec 17 000 euros à gagner. Et ce matin, il s'est passé ça. Écoutez, c'est le zap.
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1: Bonjour Steph.
6: Salut l'équipe, coucou la team.
1: Salut. Comment t'as dormi cette nuit? Je crois que c'était la nuit la plus chaude depuis le début de la canicule en France.
6: Toute nuit.
1: C'était pas ma question, je m'attendais à bien ou pas bien. Donc comment t'as dormi cette nuit? Toute nue, très bien, parfait, super. Est-ce que vous faites des trucs bizarres quand vous êtes mal réveillé le matin? Est-ce que vous avez fait des trucs bizarres?
2: Moi j'ai oublié de me savonner.
4: Ça sent.
2: Ouais, merci.
1: Ah, c'est ce matin? C'est tous les matins, non?
2: Ouais, c'est très souvent, ouais.
1: Lolo, c'est une maman, elle va avec ses enfants au McDo faire une petite commande sur la borne, là. Et donc, elle poste des vidéos régulièrement pour partager avec tout le monde son quotidien de quelqu'un qui vit avec le syndrome Gilles de la Tourette, connard. Et ouais. Écoutez comment ça se passe.
7: Il y a plein de monde, forcément, le mercredi, donc je vais avoir des tics, mais vous en pressez pas. Donc, connard, qu'est-ce que vous voulez
1: C'est un petit connard.
7: Connard, qu'est-ce que vous voulez?
1: Elle a sorti un deuxième petit connard. C'est bien, donc, ces enfants, ils se vexent pas, ils sont au courant.
5: Oui, ils ont l'habitude.
1: Ils savent, ils savent, parce que, oh, connard.
5: Ils sont insultés de connard.
1: Parfois, t'as pas le syndrome Gilles de la Tourette et t'insultes tes enfants quand même, Rémi, ça t'arrive, j'imagine.
3: Non, peut-être pas de connard quand même.
1: T'as jamais dit connard à tes enfants.
3: Non. Les préventes de GTA 6, ça y est, sont officiellement ouvertes.
1: Ça a explosé.
3: Oh là là là là. Le jeu de base sera à 80€ et la version ultime à 100 balles.
1: Ouais.
3: Pas donné quand même.
1: Non, mais bon.
3: Franchement, je trouve que ça va.
1: Et on a tellement attendu que.
5: Franchement, je trouve que ça va. Ça va, ouais.
3: C'est ce qu'ils disent là. Franchement, je trouve que ça va. Je m'attendais à ce que ça coûte 200 balles. On s'en fout du prix. Ça va être le jeu de l'année. Il aurait pu coûter 1000€ que je l'aurais quand même acheté.
1: C'est GTA. Il arrive, enfin.
8: Maman, je mets produit.
1: Ta gueule,
8: attends 2 secondes.
1: Ta gueule, attends.
8: Maman, je veux un burger.
1: Il veut un burger.
8: Il faut aller dans petit déjeuner.
9: Mais non. Maman, tu veux un burger.
8: Je vais te prendre un burger de bite.
9: Maman, tu veux un fromage.
1: Je vais te prendre un burger
5: de bite.
1: Ah ouais.
3: Eh bien, le ministre de l'Éducation, Édouard Geffray, n'a pas la clim dans son bureau. Non, Édouard Geffray, il est solidaire.
1: Oh, le pauvre Édouard.
10: Non, je n'ai pas climatisé dans mon bureau.
1: Voilà, non, j'ai pas ma clim dans le bureau.
10: Ni climatiseur, ni ventilateur.
1: Voilà, rien.
10: Je considère que j'en aurai un le jour où tout le monde en aura un. Et tant que ce ne sera pas le cas, je resterai avec mes 35 à 38 degrés quotidiens.
1: Ah, la vie, c'est un champion. Ah, Bon. Et là, une petite question. Le petit, il demande quoi, le petit, là?
5: Le programme de la journée.
1: Ah, qu'est-ce qu'ils font?
9: On peut pas revenir. Après, c'est quoi?
8: Alors, ta gueule pétante, petite bite, c'est à
1: 10h30. Ah, le petit bite, il est ressorti. On peut se faire le burger de bite?
4: Ah oui,
1: j'ai un petit creux ce matin, ça m'a mis en appétit cette histoire, tiens.
9: Maman, tu fais un burger.
8: Je vais te prendre un burger de bite.
1: C'est génial. Vous pouvez témoigner sur Skyrock ou vous connaissez quelqu'un qui croise extraterrestres, hein, Cariole?
4: Bah oui, moi j'y crois, pourquoi on serait tout seul?
1: Mais tu les vois comment?
4: Ben, je sais pas.
5: T'en as déjà vu ou pas?
4: Pour un peu, c'est des microbes qui sont minuscules.
1: Oui.
4: J'en sais.
1: Je suis en train de regarder sur la table.
4: Non, mais ça peut être des bactéries qui vivent sur notre planète. Pour un peu, nous, on est que les petites bactéries de peuples beaucoup plus grands.
5: Voilà. Et qu'est-ce qu'ils font? Ils nous observent, par exemple, là, tu penses?
4: Mais peut-être que, ouais, ils nous observent et on est des cobayes.
1: Ils sont en train de dire, mais c'est qui ces cons qui sont derrière les micros?
4: Ouais.
1: Et qui rigolent depuis 6h du matin.
11: T'es le mari de Nathalie, toi? T'es le mari de Nathalie?
12: Ouais.
11: Ouais, je suis un copain à elle. Dis-moi, tu sais, Nathalie, là, je l'ai vue hier, elle m'a donné très très chaud. Et je voudrais venir un peu me mettre dans ton frigo pour me rafraîchir, parce que tellement elle m'a chauffé, là, je suis en chaleur complet, là.
12: C'est pas ce que je vais te dire, ferme ta gueule, connard.
11: Oui, mais je peux venir.
12: Mais viens, ouais, je peux venir.
11: Comme ça, je vais m'installer un peu dans le frigo.
12: Ouais, ferme ta gueule, les pauvres cons, bon.
11: Bah, je sais pas, elle m'a mis en chaleur, Nathalie, elle est tellement excitante.
1: Ah merde, il est parti.
4: Ah,
5: dommage.
4: Ah,
1: dommage, il était simple.
11: C'est le ferme ta gueule, les connards.
1: Il était super, lui.
13: Moi, j'ai participé à rien.
1: Bah, je sais que t'as participé à rien, on tire les numéros au hasard, Robin. Donc, on a tiré ton numéro, on t'appelle et on va te demander. T'es à Nice, hein, Robin, c'est ça?
13: Ouais, c'est ça.
1: C'est ça. Tu feras un petit coucou aux voisins après.
5: Enfin, je pense qu'ils sont tous réveillés là.
1: On t'appelle pour te demander, te poser une question. Si t'as la bonne réponse, tu gagnes 1500€. On va te demander, quelle est ta radio préférée, Robin?
13: Skyrock.
1: Eh bien oui, Robin.
5: Oh,
1: tu gagnes 1500€, Robin. Je vais te poser la question, Kylian, quelle est ta radio préférée? À mon avis, c'est bon.
14: C'est Skyrock.
1: C'est Skyrock, c'est gagné, Kylian.
5: Bravo.
1: Tu gagnes, Skyrock te file 1500€ ce matin.
5: Bravo, Kiki.
11: Bravo.
5: Bien joué.
1: Bravo, Kiki. Hey, ils sont forts, les Kiki. Ils marquent des buts. Et puis, il y en a d'autres qui gagnent 1500€. Bravo, Kylian.
4: Ouais, bravo.
14: Bien joué. Alors, magnifique. Merci à tout le monde. Merci,
12: les
4: Kiki.
12: Bonjour.
4: Bonjour.
12: C'est
4: Nifoul. Oh.
1: Décidément, mais c'est un truc de ouf ce matin.
5: Ah ouais, t'es trop une star aussi.
1: C'est ça, voilà, c'est super.
5: T'es une célébrité.
1: Mais oui. Bon, ben, Alexis.
5: Pose la question quand même.
1: Je vais te demander quand même quelle est ta radio préférée, Alexis.
12: C'est Skyrock.
1: Eh bien, Alexis. Voilà. Et carton plein ce matin.
5: Ouais.
1: Trois coups de fil, trois fois, gagnants. 1500€. Tu gagnes 1500€, Alexis.
4: Bravo.
5: Bravo, Alexis.
12: Bravo, Alexis. Super, merci.
1: Et voilà, tout le monde écoute Skyrock. 1500€ en plus. Ah, il était super Robin sur son scooter. Il a répondu sur le scooter. Il a gagné 1500 balles à Nice. 1500 balles pour Kylian dans le 56. À, comment s'appelle la ville? Saint-Colf.
5: Saint-Colf. Ouais.
4: J'ai écrit très mal, c'est ça?
1: Saint-Colf. Non, c'est moi qui ai réécrit.
4: Ah voilà, je te redis pas.
1: Mais merci. Et
2: c'est Saint-Nolf.
4: Voilà.
1: Ah, Saint-Nolf, très bien. Saint-Nolf, juste à côté de Vannes. Et puis, du côté de chez Alexis, du côté d'Arras, bravo à toi, à Saint-Pou.
4: Oui.
1: Voilà, c'est en Saint-Pou.
4: Saint-Pou. Saint-Pou.
1: Voilà, on appelle partout les grandes villes, les petites villes, tout le monde gagne. Vous répondez Skyrock, c'est 1 500 €. Et la répondez au téléphone, c'est les rabats de méta qu'on vous offre, juste avant d'en trouver Fred. Et tout le son de Skyrock, on est premier sur le rap, ça a déchiré toute la journée.
2: C'est pour Julie.
1: Julie.
15: Oui, allô.
1: Bonjour Julie.
15: Oui, bonjour.
1: Tu voulais tes Ray-Ban Meta, ben tu les as tes Ray-Ban Meta.
15: Merci beaucoup.
1: Et voilà, on va t'envoyer ça à la maison. T'as bien fait de te réveiller avec nous toi aussi. Bravo
15: oui,
1: Julie.
15: Oui, tous les jours je vous écoute.
1: Ah, c'est toi.
15: Oui, c'est moi, je vous écoute tous les jours.
1: Ben tu déchires Julie, bravo à toi. T'habites où?
2: Bravo.
1: À Sens, dans Lyon. 89.
15: Voilà, c'est ça.
1: Ah ben on embrasse toute Lyon parce que Skyrock est la première radio de Lyon. Première radio musicale, c'est Skyrock.
2: Bisous à vous.
15: Eh oui, je vous écoute depuis des années. Restez comme vous êtes.
1: Et bientôt aussi, reste comme tu es, Julie.
15: Merci.
1: Tu vas être très belle avec tes Ray-Ban Meta qu'on va t'envoyer.
15: Merci.
1: Très vite. Des bisous,
15: merci
1: Julie.
2: Bisous.
1: Salut,
2: bisous.
1: Julie.
15: Bisous.
1: Ciao, Julie. Salut. Et puis salut à vous. Et puis demain, Julie, 17 000 € à gagner. Il ne faut pas louper, hein.
15: Oui, bah j'espère que vous allez m'appeler. Hein.
1: Et dernière de la saison demain, attention. Hein.
15: 17 000 €. Hein.
1: Demain matin, 17 000 balles pour vous. Envoyez 17 au 7-20-20. Plein d'iPhone à gagner aussi tout au long de la journée. On vous gâte ces temps-ci. Profitez bien. Des bisous, Julie. Belle journée.
15: Bisous.
1: Bisous à toi. Salut. Et des bisous, Fredo. 17 000 €. Ça y est, Fred. C'est pour
11: c'est
1: toi
11: bon,
1: demain.
11: Hein. Ah ouais.
1: Allez, attention demain.
11: Filé d'avance, hein, allez.
1: Ah non, on peut pas.
11: Pourquoi?
1: Bah parce que c'est prévu pour demain, la dernière, tout ça. Et 17 000 €.
11: Je vais attendre encore.
1: Histoire de finir en beauté, mais on sait que tu seras là demain matin. Comme
11: bah,
1: demain matin.
11: Évidemment.
1: Bah nous, on va rester avec toi aussi. Skyrock, premier sur le rap, avec Fred. 20h, il y a Us l'Enfoiré qui déchire tout. L'album, il sort ce soir, d'ailleurs, à minuit.
11: Ce soir, minuit, ouais, avant la saisie.
1: Oui, avant la saisie. C'est Us l'Enfoiré,
11: c'est le nom du projet. Hein,
1: ouais, il déchire, tu lui feras des bisous, notre part.
11: Ouais, évidemment, comme chaque soir.
1: Et oui. Et puis nous, on sera là comme chaque soir aussi dès 21h, 21h minuit, on compte sur vous, c'est Radio Libre. Et ben voilà, une belle journée de prévue sur Skyrock, ça va bien se passer. Bon courage à vous, prenez soin de Fred. Et Fred prend soin de tout le monde.
11: Mais je vais essayer, ouais.
1: Allez, c'est parti. Et à demain avec nos 17 000 €. Bisous, bisous.
11: Ciao,
1: bisous.
11: Ciao.
2: Ciao.
11: Et à toutes.
1: À tout à l'heure aussi, ouais, des 21h.
11: Mais bien évidemment, la night.
1: On n'oublie pas la night.
11: À toutes.
1: Ciao.
11: Ciao. C'est parti avec le son de Skyrock. Bonne matinée, bon jeudi. En effet, on va en reparler, hein, mais les 17 000 € demain matin dans le morning et le retour du son, c'est tout de suite avec... Mauvais Joe et Pilé. Pilé, Mauvais Joe du groupe Triangle des Bermudes. C'est dans un instant, juste après ça.
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Bash avec ce morceau sorti en août 2003 déjà. Le temps passe. Baby Bash depuis, qu'est-ce qu'il a fait? Il a sorti encore d'autres projets. Parfois, il est dans des festivals. Surtout, il s'est consacré sur le cannabis médical. C'est vraiment, ça a été son combat aux États-Unis. Combat où il s'est battu pour la légalisation, notamment aux États-Unis. Ça a plutôt bien marché pour Baby Bash qu'on écoutait à l'instant sur Skyrock avec ce morceau culte, Suga Suga. Retour du son dans quelques minutes. Ce sera avec Gambi, René Kaovila. Écoutez avant 10h, ça arrive.

0: WhatsApp sur les noms et les prénoms difficiles à porter. On a Caroline là, tiens, salut Caro.
1: Nous au collège, on avait une fille qui s'appelait Anne Hus, donc Anne Hus, donc on pensait bien que elle s'en est pris plein.
2: C'est vrai ça, mais comment c'est possible?
3: C'est ouf.
1: Mais bon, voilà. Allez, je vous embrasse. Bisous.
0: Nous aussi, allez. On t'embrasse Caroline et on pense à Anne Hus, donc, et on lui passe un petit bonjour. Allez, un petit bonjour discret ce matin. Une info Coupe du Monde à la place numéro 2 du Top Tendance.
4: Jérémy Doku a bien quitté la sélection belge pour rejoindre sa chérie qui a accouché d'un petit garçon.
0: C'est mignon.
2: Et voilà. Tu sais comment il l'appelait son fils Doku?
5: Non.
2: Il l'appelait Trou parce que Trou Doku.
0: Petite info en exclu, merci.
2: Et voilà.
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3: Le temps à Marseille est dans le 13. Quasiment rien à signaler comme on pouvait s'y attendre. Du soleil et des températures plus que chaudes. Pas d'alerte orange ou rouge pour le moment sur le département des Bouches-du-Rhône. Cette tendance va se poursuivre dans les prochains jours. Ce sera encore très ensoleillé demain. Le week-end s'annonce bien agréable sur l'ensemble du territoire. Les températures cet après-midi: 30 à Port-Saint-Louis, 31 à Marseille, 34 à Arles et à Vitrolles, pareil à Trets, 35 à Aix et à Pérols.
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pour une nouvelle heure de son avec Nono La Grinta, Love You. Juste après, il y a Bad Bunny avec Noé Bayol, Gims, Soleil et Adèle Question avec Été avec toi sur Urban Music Non-Stop toute la journée. Et pour balancer toutes vos dédicaces, ça se passe sur l'application Skyrock.

vient d'écouter Balek, c'était Trunk des Bermudes et la star Aya Nakamura à l'instant sur Skyrock. 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Courage avec la chaleur ici. Urban Music Non-Stop, ça continue avec un des sons les plus streamés entre Marseille et Aix, et un peu partout dans le 13 même. RN Boy, elle voulait...

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encore incroyable ce soir. C'était Billie Jean, Michael Jackson sur Skyrock, Urban Music Non-Stop. Ça continue avec PLK Pocahontas. Il sera ici en concert à Marseille au Dôme avec Skyrock en décembre prochain.

Et Isata May, You Love Me, c'était Ariana Grande, extrait de son futur projet qui sortira le 31 juillet, le projet Pétale. Un son à découvrir ici sur Skyrock, Ariana Grande à l'instant. Puis on continue les Skyrock dédicaces avec une dédicace de Alex. Alex qui dit dédicace à Mathéo, mon super pote, et à mon collège à la Ciotat, le collège Jean Jaurès. Et ben, une grosse dédicace au bahut Jean Jaurès. À toi Alex et à ton pote Mathéo, merci pour la dédicace. Courage pour les cours et courage pour le boulot également. La suite de vos messages à balancer sur l'application Skyrock, c'est totalement gratos. Tous les numéros 1 arrivent sur Skyrock avec Alonso, le rappeur marseillais, RN Boy sur le feat, DJ Kara.

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8: L'agenda de Marseille et des Bouches-du-Rhône. Nono La Grinta part en tournée dans toute la France cet automne. Le nom de cette tournée, bien sûr, provient de son nouvel album sorti le 22 mai. Vous avez reconnu Love You, hein, le rappeur que vous avez découvert sur Skyrock va bien sûr passer par les Bouches-du-Rhône. Rendez-vous est pris au Six Mike d'Aix-en-Provence le 19 novembre. La billetterie est ouverte et les places sont dispo à partir de 20 euros.

en ce moment. C'est la suite d'Escaroc Dédicace, il est 14h02. Vos dédicaces à balance à l'antenne jusqu'à 16h aujourd'hui via l'application Escaroc. C'est toujours gratos, hein, via l'application Urban Music Non-Stop, ça continue. C'est parti pour une nouvelle heure de

Shinana, il déchire ce feat. C'était Aya Nakamura avec la rafleuse à l'instant sur Skyrock, on est premier sur le rap. 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

0: 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Urban Music Non-Stop, ça continue avec Gambi, René Quinvilla pour la suite du son et Michael Jackson avec Beat It. Courage avec la chaleur ici.
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0: La journée, il y a également Culture avec Méli Mélo juste avant 15h. Passez une bonne après-midi.
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3: Le top stream sur Skyrock, très content de vous retrouver comme tous les jours à Marseille et dans les Bouches-du-Rhône. Ça bouge encore un peu puisque désormais vous allez voir Mauvais Joe occupe les deux premières places du classement. Ça repousse Aya et la rafleuse à la troisième position avec Sexy Nana. Nakamura qui a été vu en mode sexy nana à Saint-Tropez là pour quelques jours de repos. On l'a appris dans le récap proposé tous les jours sur nos réseaux par Emeric. Maladie en deuxième place, Sini Mauvais Joe. Et gros carton cet été hein, pour le membre du triangle des Bermudes. Il est aussi leader avec Pilé. Triangle des Bermudes qui occupe deux places dans le top 10 des vidéos Skyrock les plus regardées en 2026 avec Mamé et Alèze.
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0: C'est Skyrock et c'est le Planète Rap entre 20h et 21h. Le projet avant la saisie. Est-ce que tu veux dire un mot aussi avec les gens avec qui tu as bossé sur ce projet?
1: Ouais, je voulais tous les remercier.
0: Bah oui, il faut les remercier parce que ce soir à minuit, ça va sortir.
1: Ouais, quand même remercier. Bah déjà, Chimar qui est là, merci beaucoup frérot. Mmh. Toto aussi. Toto, merci. Soul King, merci. Joe et Dead Philo aussi, merci beaucoup.
0: Bien sûr. Les gens avec qui t'as bossé même en prod, il y a eu Zekpi qui était dans le coin, pas très loin.
1: Zekpi comme d'habitude, essentiel au plan, tu connais. Il y avait qui? Il y avait AKM aussi qui a bossé avec moi. Les blasts des beatmakers, putain désolé les gars, je suis nul en beatmaker. Il n'y a aucun mec qui peut m'aider en plus là.
2: Bah ouais.
1: Putain merde.
0: Bon, en tout cas ceux qui ont bossé, tous les beatmakers qui ont
1: merci
0: bossé.
1: Beaucoup les gars, merci en tout cas. Franchement merci tout le monde, ceux qui ont mixé les sons aussi. Believe aussi qui joue le jeu, tout ça, merci beaucoup.
0: Bon, tu es heureux?
1: Ouais.
0: Avant la sortie, quelques heures avant la sortie, tu es comment?
3: Ah, c'est comme je t'ai dit, hier, c'est comme un petit bébé, t'as vu, c'est le quatrième celui-là.
0: C'est bien. C'est
3: vrai. Quatrième projet, c'est pas mal.
0: Quatrième projet.
3: Quand même.
0: Mais ça continue surtout, parce que là, attends, il y aura aussi. Donc alors, c'est le même projet, c'est le quatrième projet, mais en deux parties, quoi.
3: Ouais, on va le compter comme le quatrième celui-là.
0: On va le compter comme le quatrième, voilà.
3: Ouais, bah, il y aura un cinquième, bien
0: sûr. Il y en aura d'autres.
3: Bah oui.
0: Bah attends.
3: On va s'en faire un cinquième.
0: Mais je sais.
3: Attends, Fred.
0: Bah attends.
3: La fête n'est pas finie.
0: Mais la fête est loin d'être finie.
3: Ça vient que de commencer.
0: Ça ne fait que commencer, bah, attends. Oui. Ce soir, minuit, sur toutes les plateformes, tout comme le projet de Toto, disons que ce soir, on va se régaler, hein.
3: Ah, il y aura de la musique ce soir, hein. Il y aura de la musique. Même Toto, j'aime bien aussi, ça veut dire que ça va bien se passer.
0: Attends, messieurs autour de la table, il y a des choses aussi pour vous aussi qui sortent, non? Ce soir minuit, vous avez rien de prévu, non?
4: Non, on a rien.
0: Non,
5: c'est mieux. Il y a la réapparition de Chimar sur mon projet.
4: La saisie,
5: c'est la deuxième partie.
0: Bien sûr.
5: Il ressort le son avec Chimar, il ressort sur le projet.
0: Parce que approche-toi bien, Toto, qu'on t'entende bien.
5: Ah, pardon, excuse-moi. Bah, en fait. Bah, tout comme le Us, on a fait deux parties, tu vois. J'ai fait une partie un peu dark du projet, c'est genre peur à peur à peur. Là, la deuxième partie, c'est un peu plus.

0: Oui. Tu vois ce que je veux dire, il y a Gims, il y a Charlotte Cardin, il y a Sofiane Pamar, il y a Oumai avec nous sur le projet, il y a Lola Indigo, espagnole de malade, vraiment très très forte, et voilà, on est content du résultat.
1: Ah, Toto, tu connais, c'est l'Inter, c'est le Moumou.
2: Toto, il est dans le monde entier.
1: Ah, je le connais, ça fait un bail, moi, Toto.
0: Depuis longtemps.
1: Ça fait un bail quand même.
0: C'est vrai.
1: Ça fait un bail quand même, ça fait longtemps.
2: Vous étiez croisés?
1: Je l'ai croisé, ouais, au Rockman, on s'est vu au Rockman en France, on s'est vu plein de fois.
0: On s'est vu en Espagne, on se croise partout.
2: Mais c'est vrai qu'il y a le grand des Toto, on en parle dans le monde entier.
1: Et t'es fou, moi, j'ai vu le truc, j'ai vu, t'as vu? Au début, au Rockman, c'était une star déjà. T'as vu? Au Rockman, c'est déjà une star.
2: Énorme.
1: Mais comment il a truqué le truc là, tac tac tac, ça allait vite.
0: Là on fait un stade, après-demain on fait un stade à Rabat. Le stade où ils ont fait la finale de la Coupe d'Afrique. Bah, je vais jouer là-bas ce samedi.
2: À Rabat en plus, magnifique.
1: Ouais, je suis là, moi aussi je joue.
0: T'es avec moi, je suis avec toi.
2: Incroyable,
0: vous êtes
2: ensemble.
0: Vous êtes pas à l'abri que.
3: Je le suis, je le suis à la trace.
0: Il passe au stade, hein, vous êtes pas à l'abri. Pas à l'abri.
2: Bon, ben on va se régaler en tout cas avec vous. Et tu reviendras peut-être, tu penses à revenir lundi quand même pour le planète.
0: Lundi au vendredi, on est là pour défendre le projet, pour le présenter au public, parce que ça reste un projet où j'ai vraiment un peu axé sur le marché francophone, on va dire. Tu vois, on essaye de ramener un peu plus ce qu'on ramène sur le marché. Quoi.
2: Dès lundi, dans Planète Rap, à pas louper, le grand des Toto 2021, et là on écoute un morceau classique. Classique avec cette table d'aristocrate faite par Xavier Pincemain. Il manquait le morceau.
0: Ah bah oui.
2: Ah oui.
0: Ah je vais le changer. Oui.

0: On va revenir dans un instant. Eus L'Enfoiré, notre invité dans Planète Rap sur Skyrock, La Moumou. Et ce soir, minuit, sortie du projet sur toutes les plateformes avant la saisie.
1: Ouais, de la bombe.
0: Il est disponible. On revient dans un instant, ne bougez pas. Juste après ça, il y a du gros live aussi qui se prépare.
1: Let's go.
0: C'est juste après ça sur Skyrock.
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0: C'est Skyrock et c'est le Planète Rap entre 20h et 21h. Rien n'a changé. On peut reprendre l'émission.
1: Je parle avec Timar.
0: Je vois.
1: Ça fait un bail.
0: Ça fait un petit moment que vous n'avez pas croisé tous les deux.
1: Ça fait un bail.
0: Timar, prends bien le micro. Si content de bien regarder le grandé, on l'a perdu aussi.
2: Ça fait longtemps. C'est
0: dissipé, ce son.
1: Bah, c'est comme ça.
0: C'est comme ça. C'est vivant.
1: C'est vivant.
0: Voilà,
1: c'est on vit. On jacque. Ça fait longtemps.
0: Regardez, on est en train de dîner. Tranquille.
1: Il y a Xavier.
0: Xavier Pince, m'inquiète, chef.
1: Qui a ramené du grand siècle. Parce que c'est de la merde. Du Rénard. C'est de la bière.
0: Oh là.
3: Bah oui.
1: C'est lui qui m'a fait découvrir ça en plus.
4: Il est touché.
0: Avec modération.
1: C'est de la bière ça à côté.
4: Non, bien sûr, avec modération. Mais voilà, quand on l'aime, on l'aime.
0: Oui, mais bien sûr, parfois on aime trop aussi.
1: Modération, c'est la fête.
0: Tu connais, c'est ça.
1: C'est un jour spécial.
0: C'est vrai que c'est un jour spécial.
1: Il y a une sortie ce soir. Deux raisons de plus de faire la fête.
4: C'est deux grosses sorties que t'as dans la table, j'ai envie de te dire.
1: C'est deux raisons de plus de
0: faire la fête.
4: Comment ne pas être ému?
0: Qu'est-ce que vous avez prévu juste après l'émission ce soir là avant la sortie?
4: Bah ça fait release mon frère.
0: Ah bah release parti.
1: Bah on va dîner chez Xavier pour commencer.
0: Bien sûr.
4: Déjà. On va redîner, tu vois, c'est.
1: Et après c'est Toto qui gère la suite. Après, de la soirée. Moi je suis Toto après. Je fais plus rien. Que je le suis derrière.
4: Direction yo-yo ma gueule.
0: Oh là là, ouais, moi.
4: C'est le yo-yo, Palais Tokyo, ça va ramener des DJ. Y a Timar aussi qui nous rejoint. Il y a Vakra qui nous rejoint. Ouais, il y a Vakra qui nous rejoint. Non mais. Vous pouvez nous rejoindre, messieurs, si vous voulez venir. En tout cas, c'est la porte est ouverte.
0: La porte est grande ouverte.
1: C'est Toto, ouais, il regarde. Toto qui regarde. Moi, je le suis après. Je mange avec Xavier. Mm-hmm. À minuit, on écoute un peu les projets. Et après, c'est Toto.
4: Ah, par contre, Xavier, au yo-yo, j'ai de la bouffe marocaine.
1: Voilà.
4: Tata Zichon, Stella.
1: J'ai ramené à Kesh, il est mieux que moi à Kesh.
4: Ouais.
1: J'ai ramené
4: non, à c'est raté.
5: Non, frérot. Marrakech, c'est trop. On est arrivé là-bas. Tout va bien.
4: Tout va très bien.
5: Ah ouais, ça s'accélère.
4: Ah oui,
5: là. Tu montes 500 balles, t'as 25 000. Trac,
1: trac. Tu te rappelles cette histoire? Ça va vite, hein.
5: Ouais.
1: C'est vrai que ça va vite. Hein.
5: Nobu, théâtre, deux meufs, KO. Wow.
0: Ça a été bien résumé, bravo Xavier, hein, bravo. Ça a été divine.
1: Ah écoute, moi, c'est Xavier qui raconte l'histoire.
0: J'aime les résumés rapides de Xavier comme ça.
4: Faut applaudir la perf, j'ai envie de te dire.
5: Et ça, c'est même pas 10% de 48 heures.
4: Non, mais ça va vite à Marrakech, ça va vite. Après, il y a un bon côté Marrakech convivial, j'ai envie de te dire. Il y a l'autre côté, tu vois, genre.
6: C'était parfait.
4: Oh oui.
0: Il a pas l'air de regretter, hein. Toto, il a pas l'air de regretter du tout, hein. Toi, il est bien.
4: Alors, il peut revenir.
5: C'était magique. Par contre, ouais, vraiment, le Maroc, c'est incroyable.
4: Ouais, c'est un bon pays.
5: Même le désert, tout, tu te rappelles ça?
0: Attends, toi qui es un chef qui utilise d'ailleurs plein de choses différentes. Et on est d'accord aussi sur le Maroc, sur la bouffe, c'est
5: Maroc, je crois que ça a été élu. Gordon Ramsay, il a dit que c'était la meilleure cuisine du monde.
1: Les Marocains se battent bien en cuisine.
0: Ah, c'est pas mal en cuisine, hein.
1: C'est vrai qu'ils se battent
0: les
1: bien.
0: Cuisine,
4: la Maroc, vérité, c'est pas mal justement, du tout. Pas, justement pas. J'ai fait pas mal de mariages dans plein de pays. Ah, quand tu bouffes dans un mariage marocain, c'est un autre délire.
0: C'est vrai.
4: Pas comment tu sors. Tu sais, tu te poses dans la table et en soum-soum, t'ouvres le truc, le fermoir là, du pantalon, tellement ton ventre qu'il est grossi.
1: Tu manges bien.
0: Mais ah ouais, attends, moi je me souviens d'ailleurs pendant le Planète Rap d'El Grande et Toto qu'on avait fait au Maroc.
4: Ouais.
0: Tu te souviens avec cette belle villa et tout.
4: Je vous avais ramené Tangier.
0: Il y avait eu dans une espèce de jarre à la cuite.
4: Oui, Tangier, comment ça s'appelle? Tangier, ça s'appelle.
1: C'est de la bombe, ça.
0: Ça c'était incroyable.
1: Mais ça, c'est leur plat au marocain. C'est un plat fort, si tu vois.
4: Dédicace à la belle mère.
0: Incroyable. Tu prenais la.
4: Sinon, on est dans la merde. Si on dédicace pas la belle mère, on est dans la merde. Donc, grosse dédicace.
5: Moi, je pense que la bouffe marocaine, elle est plus adaptée à des soirées comme ça. Que nous, en France, on va trop faire les petites assiettes et c'est chiant, tu vois. Ça sort froid, mal cuit. Or que vous, votre cuisine, elle est quand même plus conviviale.
4: Je dirais, tu sais, moi. Après moi j'aime beaucoup la cuisine française, je dirais que ça dépend de ton palais en vrai. C'est comment t'as...
1: Vu que lui il a grandi dans cette cuisine là, il en a marre des fois. Il veut truc.
4: C'est vrai, moi des fois, c'est pas que j'en ai marre, mais je veux découvrir.
0: Tu veux découvrir d'autres choses.
1: J'en ai marre des fois, tu veux truc et tu changes.
5: Viens ce soir.
4: Par exemple, moi, je me rappelle la première fois que je prends du foie gras, j'avais pas pris ça au Maroc, c'était un ça.
0: Vraiment,
4: j'étais en mode, ouais, c'est quoi ce dingue? C'est quoi ce truc, tu vois? La truffe, oh, tu vois, j'ai découvert d'autres trucs.
1: Il y a des trucs dans la cuisine française, c'est bien.
0: Ouais, bah, bien sûr.
5: Non, bien sûr, mais les gros mariages et trucs comme ça, Tu manges mieux au Maroc.
1: Ah, tu vas mieux manger, ouais.
0: En tout cas, c'était un excellent point culinaire sur Skyrock. Franchement, ouais. Planet Food, on a basculé un petit peu. C'était bien, c'est important aussi. Et c'est vrai qu'on se régale et bravo à tous ces chefs.
4: C'est quoi le meilleur truc que t'as mangé au Maroc, par exemple?
0: Justement, c'est comment.
4: C'était le tabjir.
0: Franchement, la viande était fondue, c'était incroyable.
4: Parce que ça, en fait, ça reste au fond.
0: Non,
4: 24 heures. En fait, tu la prépares la veille, tu mets tout la veille, tu l'envoies chez le farnache, on l'appelle, le four.
0: Le four.
4: Tu l'envoies, tu lui dis vas-y, je reviens demain.
3: Et sur ça, il cuit sous la terre.
0: Oui, c'est ça, il cuit sous la terre.
4: Sous les cendres, tu vois, tu laisses sous la cendre.
3: Non, ça, la viande, elle est comme ça.
0: Et je vous jure que ça. Alors, j'ai bouffé toujours des trains, j'aime bien les pastillas aussi au Maroc.
4: Pastillas, c'est cool.
0: Pastillas pigeons, les trucs, j'aime bien.
4: Ton kiff, tu dois choisir un plat.
3: Tu marocain ?
4: Ouais.
3: Marocain.
0: Approche-toi bien.
7: Je mange tout, boisson, tu connais, ma tagine, poulet, tout,
4: qu'est-ce que tu as. Non, mais si tu dois choisir.
0: Ah, si tu dois choisir ?
4: Ouais.
7: Fissa, je crois.
4: Wallah, Ramlek, le Walidine. Ça, on n'a pas pu te
0: la. Non, on n'a pas
4: pu. Pas ramené parce que
0: c'est quoi celui-ci ?
4: Fissa, c'est. Tu vois, le msemen. C'est du msemen haché, genre coupé, comme ça. Dessus, il y a des lentilles.
0: T'as de la frappe, c'est pas mal.
4: Une sauce incroyable.
3: Mais ça, tu dors. Tu manges, tu dors.
4: Mais il faut manger. Le meilleur truc, c'est. Là, c'est pas l'aristocratie, il faut manger avec les mains.
0: Mais c'est ça qu'il y a de bien.
4: Quand tu manges avec les mains, c'est. On mais dirait attends. Tes doigts, ils te rajoutent une saveur, t'as capté.
0: Mais c'est sûr. C'est sûr. Attends, c'est direct. De toute façon, t'as le touché, t'as tout, t'as direct. Donc,
4: tu vois, c'est pas comme le couscous, parce que le couscous, même le couscous, en vrai, c'est mieux si tu le manges à la main, mais vas-y, c'est galère, il y a de la semoule partout, truc, je peux comprendre des gens. Mais fais ça, tu te fais une petite bouchée, pac, petit bout de poulet, tu passes par la sauce.
3: Il y a déjà un peu de poulet.
0: Là, je suis en train de me dire, les gens qui nous écoutent, même en voiture, les devoir sacrément la dalle en ce moment.
4: Désolé.
0: Mais si, ça fait du bien.
4: Marrakech pour cet été, pour déguster.
0: C'est bien d'entendre des passionnés justement parler de tout ça. Et ce soir, dans l'émission entre 20 et 21, il y aura d'autres passionnés au micro dans quelques minutes du live.
4: Bah oui.
0: Ça arrive.
4: Ah bah oui.
0: Mais mettons peut-être un petit morceau justement, même un gros morceau. Bracelet avec
4: Timar. Il n'y a pas de petit morceau ici.
0: On ne le met pas parce qu'on va le faire. Bah alors un petit BX Land.
4: Vas-y, mets un
0: BX Land 6, allez hop. Ça c'est très bien ça. C'est très bien.
7: C'est mortel.
0: Attends. Le 6.
7: Le 6 de 6, celui-là. Ouais.
0: Sixième du nom.
4: Après, s'il y a un morceau que vous allez passer, vous allez me faire un kiff. Jouer en esprit.
7: Ouais. C'est vrai que ce morceau,
0: on va le mettre de côté.
7: C'est vrai qu'il m'en parle.
0: Si on a le temps, on se le met de côté.

0: Bigsland 6. Us l'enfoiré est avec.
1: C'est une grosse dédicace à Boris, à mon gars Boris, la clé de Playa del Carmen. Gros bisous à toi, mon sang.
0: Est-ce qu'on peut attaquer les lives DJR là? Il est là en pleine forme, comment ça va?
2: Ça va et toi?
0: Qui attaque?
2: Qui attaque? On commence par 2-2.
0: Par 2-2? Bah, très bien, 2-2. Est-ce que tu peux prendre le casque 2-2 pour que tu t'entendes bien?
1: Un moment important, 2-2. Ouais. Essentiel.
0: Eh bien, on y va. C'est parti, c'est l'heure du live dans Planète Rap.
3: Voilà, saisie, disponible.
1: 2-2. Hey.

0: Ouais, t'es top.
1: De deux. Wow. Merci mon frère. Sale, sale, sale, sale.
2: Ah, moi j'ai disponible à minuit.
0: C'est dans celle-là.
2: C'est celle-là.

0: l'invitation, le Hess.
1: On est ensemble.
0: Allez, tous écouter le projet ce soir. Hess et Toto et COP, les frères. Merci beaucoup, les Hess.
2: Ça se fait, mon cher. Voilà.
1: J'aime trop Planète Rap là.
3: Eh gros,
4: Emmy.

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0: Les clients, ça vous trouver le dealer. La grosse force affreuse, avant la saisie,
1: j'aime bien, merci. Voilà. On monte la
0: poche dans du coup, on cherche tout ça, tout s'achète, tout perd, tout coule. 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On va te niquer toi et ton pote.
1: Sale,
2: Rémi, j'ai toujours fort.
1: Sale, mon cher.

0: chaud, merci frérot.
1: Merci à toi pour l'invitation.
0: C'est la Haute-Seine, toujours.
2: Ça passe pas, mon cher.
0: Le Haute-Seine, c'est là, c'est les nouvelles bagnoles. Villeneuve et Bagneux, c'est Marcel Pagnol.
2: Ouais. Allez, on va voyager un peu.
3: Rendre des totos.
1: Soirez, marez.

0: Avant la fin.
1: Il est chaud. Hein.
2: Toi, moi, j'étais dedans, mais moi, j'étais dans le bail.
3: Très, très méchant. Ah oui, j'ai vu que t'étais dedans. C'était même à la fin, t'étais là, t'étais.
2: Ouais, j'étais
3: parti dans le bail.
4: Bon, bah, moi, depuis le début, c'est
3: pas avec Timar.
2: J'écoute un peu le projet, moi aussi.
3: Magnifique.
2: Méchant.
3: Le projet ce soir, minuit.
2: Minuit ce soir. Ah, bah, tout le monde va l'écouter ce soir.
3: Tout le monde ce soir. Merci à tous les invités, on peut les applaudir. Bravo à vous tous, franchement.
2: Merci beaucoup, les gars. Xavier, merci.
3: Xavier, merci d'être venu.
2: Merci. Deux, deux, merci. Jimar, Toto, merci. Damon, merci. Les frérots, merci beaucoup. Les frérots, merci. Hein.
5: Mortala, mon cher.
3: Ouais, Mortala qui était là aussi avec nous.
2: Merci beaucoup, la famille.
3: Xavier, tu voulais dire un mot?
6: Ouais, je voulais juste dire que, en fait, grâce à des mecs comme toi, comme vous, les gars, bah, même les petits en cuisine, bah, ça donne un peu la force, tu vois. C'est que c'est un métier, il est dur. Et à chaque fois, on écoute de la musique et vous nous donnez la. Ouais, la motive.
3: Bah, attends. Frérot, la motive. Bravo, et puis.
6: Merci. Tu sais, quand j'ai ouvert mon resto il y a 7 ans, j'avais mis genre 550 000 balles. J'étais en pétard. J'étais pas bien.
3: T'es un artiste.
6: Et t'avais sorti ton album à l'époque.
2: Ouais, ouais.
6: Et j'écoutais que ça avec mes gars. C'était la force.
3: Et c'était la force.
6: Alors. Aujourd'hui, je suis là.
3: Merci. Incroyable. C'est un beau message.
4: Ça, vraiment.
3: Et attends, on va aussi penser, t'as raison de le dire, aux gens qui sont en cuisine en ce moment avec les chaleurs là en plus.
2: Ouais, ouais, force, force. Non,
4: là, c'est même les plongeurs.
2: Ah, mettez ça bien au frère. Ouais,
4: les plongeurs.
3: Ouais, les plongeurs, bien sûr. Les plongeurs, tous ceux qui bossent en cuisine.
5: C'est un métier qui. C'est pas tout le monde. On donne pas assez de force aux plongeurs.
3: Mais les plongeurs dans la restauration, il y a les runners, ceux qui apportent les plats, les serveurs, bien évidemment, tous ceux qui bossent.
5: Force à tout le monde. Force à tout le monde, la vérité. Force à tout le monde.
6: À l'équipe Xavier aussi, force à ton équipe. Bonne équipe, putain.
3: Et les trois restos, donc à Versailles, vous pouvez pas le louper. Si vous allez à Versailles, il y a les. Comment ils s'appellent les restos, Xavier?
6: Le Pincement, Lafayette et le Rescator.
5: Non, j'aime beaucoup les plats.
3: Les blagues souvent, hein.
5: Non, c'est. Ça donne envie, quoi. Ça. Tu rentres, tu dis, ah, quand même, le blague, il est pas mal.
3: Où est-ce que j'étais ce soir? Au Lafayette. Ah. Où est-ce que j'étais ce soir? Au Pincement.
5: Au Pincement. Au Pincement.
3: Le Pincement. Et le dernier, c'est comment tu m'as dit?
6: Rescator. C'est un bateau pirate.
3: Oui. Eh ben alors.
2: C'est là où on va, c'est là où on va.
3: Mais bien sûr.
6: C'est là où on va ce soir.
3: Le Rescator.
6: J'ai pris les balles.
5: Let's go.
3: Donc tous au Rescator. Allez hop, c'est parti.
2: Je vais tricher. Normalement, je suis en diète, mais je vais manger.
3: Bah, allons-y, c'est parti. Et ce soir, donc, minuit sortie du projet d'El Grande Toto, loupez pas. Il y a les deux projets à pas louper. Sans forêt, on se revoit lundi, El Grande. Ouais.
4: Bien sûr, lundi, la famille. Et merci à vous. Et Heuss, frérot. Vraiment. Merci, Roya. Oula. Et bravo pour ce que tu fais. Je te le dis tout le temps. En off. Et là, je te le dis en direct. Mkaoud, Achiri, Arben, Arben. Mkaoud. Rappeur, Mkaoud. Y'a rien à dire. C'est un putain de rappeur. Et force à lui, et merci à lui pour l'invitation. Merci même de donner l'initiative pour des frérots de venir.
2: C'est la base, c'est la base, c'est la base.
4: Performer tout ça.
2: En plus, ils font ça bien, en plus, ils font ça bien.
3: Et tu sais qu'on va finir avec le morceau, tu l'as demandé tout à l'heure, on va le mettre.
5: Ah,
3: un petit coup dans l'esprit.
5: Ah,
3: c'est l'enfoiré, en esprit.
5: C'est mon kiff, c'est
3: mon. En esprit, s'il vous plaît.
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2: ouais, des fric. Pour chanter comme ça, faut pas avoir des fric. Hein.
3: Ah. Tu connais.
2: Faut avoir faux. En esprit, en soirée, merci à vous tous pour cette belle soirée.
3: Merci.
2: Demain, on continue la fête. Hein. Demain, c'est la sortie du projet. Donc, demain, pas ce soir à minuit, mais donc demain, on fait ça.
3: Reparti.
2: Demain, 21, pas
3: merci
2: loupé.
3: Merci, Fred.
2: Merci à vous tous.
3: Avec grand plaisir.
2: Pour ce grand planète rap. Bravo à vous tous. Et là, on va retrouver The Fool, La Night.
4: La Night, gros bisous.
2: Mais gros bisous à toute l'équipe de La Night. Et c'est parti, coup d'envoi sur Skyrock.
5: Merci, Us. Merci, Fred. Et oui, c'est parti jusqu'à minuit. Salut tout le monde. Et bienvenue sur Skyrock.
2: Ouais.
5: Ce jeudi soir, on va passer une belle soirée ensemble. J'espère. Caliente.
6: Ah, bah ça.
5: Caliente.
2: Ah, eh ouais.
7: Ah, oui. Là, j'étais dans mes pensées.
5: Voilà, très bien. Donc, Michael et Ita, on va finir cette soirée.
7: J'étais en train de réfléchir à un truc.
5: Oui, c'est bien.
7: Réfléchir à son avenir.
5: Bon, en tout cas, on est content d'être avec vous.
7: Je suis en pleine remise en question.
5: On va passer ensemble. Il y a des effets bizarres hein, de cette période un peu chelou. Hein.
6: Ah ouais.
5: Bon, profitez de la soirée, appelez-nous au 01 53 40 30 20. Vous avez la parole tous les soirs, c'est Radio Libre. Et en ce jeudi soir, je vous annonce l'arrivée des patients du Dr Romano, le premier du mois, à retrouver ce soir. 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
3: Ça fait plaisir, ça.
5: 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Et là, on est parti jusqu'à minuit, vous avez un truc à dire, profitez-en, c'est gratuit, 01 53 40 30 20. Bonjour à vous qui venez d'arriver, salut à Charles qui est là, bonjour Charles. Bonjour à Jérémy, salut à Joe qui nous fait un petit coucou. Johanna, on a Johanna également qui est avec nous. Salut Johanna, salut Lou qui est en train de bouffer du taboulé, c'est tellement bon. Eh ben bon taboulé à toi.
6: C'est frais.
5: Quoi que vous fassiez jusqu'à minuit, vous pouvez débarquer ici, 01 53 40 30 20. Puis l'appli, hein, je lisais les messages. Bonjour Afid, l'appli Skyrock, bonjour Sébastien du 91. L'appli Skyrock.
6: Tu vas pas t'en sortir là.
5: Si je commence à lire les messages, je suis là jusqu'à minuit.
6: C'est clair.
5: Bon, enfin, ça fait plaisir de voir que vous êtes là. On est là, on profite et on écoute Mauvais Joe et pilé maintenant sur Skyrock jusqu'à minuit. C'est Radio Libre en direct, un truc à dire, un service à demander, une connerie à faire avec nous. Profitez.
7: Je le dis officiellement.
5: Oui.
7: Il fait chaud.
5: Ah bah ça, oui.
7: Merci.
5: De rien.
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5: Allez, c'est parti, c'est tous les soirs, jusqu'à minuit, la plus grande radio libre de France, en direct sur Skyrock avec vous. Allez, go.
8: Ici, tu peux tout dire.
5: J'espère qu'on va parler des rapports sexuels, parce que le sexe, ça fait du bien.
7: Ouais, bon, moi, j'ai du mal, parce que j'ai pas une très grosse bite, donc...
8: Sur Skyrock, tu peux aussi tout faire.
10: De toute façon, ça lui tape dans la glotte, et du coup, ta bite, elle se de se courber. Après, là, déjà dans la
7: position. Mais arrête de toucher la bite, attends, excuse-moi, Guigui, c'est le Guigui, il touche le zob depuis tout à l'heure.
3: Tu l'es excité.
7: Non, mais ça me pique au nombril, là.
5: Ouais, ouais, c'est ça.
7: Non, pour de vrai.
3: Le tir à la main dans le slip, ça pique au nombril.
7: Ah, je te jure, j'ai mal au nombril.
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5: Allez, 21h minuit, Radio Libre, tous les soirs, la plus grande Radio Libre de France, avec maintenant, pilé, Mauvais Joe sur Skyrock.

0: C'est pilé sur Skyrock, c'était Mauvais Joe et là c'est parti, il est 21h. Bah oui, il est 21h, c'est Radio Libre jusqu'à minuit sur Sky. Est-ce que je peux vous montrer mon sexe?
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0: Et ouais, c'est Radio Libre et c'est parti jusqu'à minuit. Salut tout le monde, j'espère que vous allez bien. Malgré tout, malgré la chaleur, et ça va être chaud ce soir. Hein.
2: Ah,
0: déjà
2: ouais.
0: Parce que toute l'équipe est là, déjà parce que vous êtes là. C'est bien, on va passer cette soirée ensemble. Profitez-en, appelez-nous 01 53 40 30 20. Vous avez l'appli Skyrock. Vous pouvez nous envoyer vos messages avec l'appli. Vous pouvez faire les cons avec nous, réagir à tout ce qui va se dire ce soir. Si vous avez besoin de la Sky Solidarité, allez-y, profitez-en. Tiens, j'aimerais bien des gars et des filles qui passent le brevet demain. Bon courage pour le brevet. Vous en souviendrez de ce brevet.
2: Ah, force à vous. Ouais.
0: Vous allez passer le brevet à 40 degrés. Ouais.
6: Putain, bon courage.
0: Bah oui, bon courage. Bon courage à vous. Et donc, ouais, quelques.
2: Et les rattrapages du bac, c'est quand?
0: Les rattrapages, c'est pas encore. Il faut déjà attendre les résultats, quand même. Ah, bah il y a les résultats d'abord et les rattrapages après.
2: Et le bac français, c'est quand?
0: Le bac français, c'était.
4: Je crois que c'est passé déjà.
0: La semaine dernière.
2: Non, il y a pas un oral, là?
0: Il y a les oraux.
4: Il y a les oraux qui durent jusqu'au. Je sais pas combien.
2: Je crois ma fille, elle a un oral. Je crois, je suis même pas sûr. Je sais pas, je vais lui demander.
0: Très bien, Karim. Un papa modèle qui s'intéresse. Qui
2: attends,
0: s'intéresse à l'avenir de sa fille.
2: Attends, alors,
0: un petit vocal, on salue les bacqueux et puis tous les autres, vous tous qui passez des examens.
4: T'as son
0: je
4: numéro.
0: Je sais pas si les BAP, les CAP. Sinon, je l'ai, Karim.
2: Ouais, attends, bouge pas.
0: J'ai son numéro aussi.
2: Bouffon, ça va ou quoi? Dis-moi, t'as passé ton oral ou pas encore?
6: Bouffon.
0: Voilà, très bien. Tu lui fais un petit coucou de notre part. Bon, ben, courage à vous. Si vous bossez, on vous salue, où que vous soyez, en usine, sur la route, dans les hôpitaux, dans les voitures aussi, sur la route, j'ai dit. Où que vous soyez, vous pouvez débarquer sur Skyrock si vous êtes tranquillement à la maison.
4: D'ailleurs, ça y est, les hôpitaux sont surchargés. Hein.
0: Les volets fermés.
6: Ah ouais.
0: Et, oui.
4: Ah ouais.
0: Et demain, Marie, très mauvaise nouvelle, interdiction de vente d'alcool à Paris.
2: Et voilà.
6: T'inquiète, j'ai tout ce qu'il faut chez moi.
0: J'ai fait des stocks.
4: Mais pas dans les bars.
0: Je crois que c'est interdiction de consommation d'alcool.
4: Ouais, sur la voie publique.
0: Mais
4: je pense que ouais.
2: Tu peux en acheter au Franprix ou au G20, quoi.
0: Ah, je suis pas sûr, hein, parce que l'interdiction.
4: Non, mais
0: de
4: je pense
0: vente...
4: que dans les bars ah ouais ils ont le droit, mais c'est peut-être dans les supermarchés, tout ça, ils interdisent peut-être à une certaine heure.
2: Ah, peut-être.
0: Catastrophe au secours.
6: Bah ouais, catastrophe.
0: Eh oui, catastrophe.
4: Livrez-moi une palette.
6: Ah non, ça va.
4: Pour demain soir.
0: Faire une commande ce soir.
4: Livrez-moi un camion.
2: Mais vous avez pas vu là, avec les chaleurs, mais il y a des gens qui tombent dans les pommes, les gars.
0: Bah ouais, c'est normal.
4: Bah, mais c'est pour
2: là, il y a un chauffeur de bus, il est tombé dans les pommes.
6: Ouais, j'ai vu ça.
4: Ah bah ouais, c'est carrieux ce matin, c'est tombé pas loin.
2: Ah ouais?
0: Tombé dans les pommes?
4: Non. Du bus.
0: Ah ouais?
4: Ouais, parce qu'en fait,
0: c'est un bus de France.
4: Il y en a eu un à Paris,
2: à Paris aujourd'hui.
4: Ah, ouais, en fait, le mec, il a perdu connaissance, c'est un bus de la RATP. Hein.
0: Ouais.
4: Et il a perdu connaissance et en fait, il a tamponné un arbre. Quoi.
0: Écoutez le morning demain si vous réveillez pour savoir s'il y a des bus, tout ça, parce qu'il peut y avoir des grèves, canicules. Bah, tu te mets en retrait quand il fait trop chaud.
4: Il y a grève des éboueurs
0: demain.
4: Ah ouais, dans Paris, ouais.
0: Ah ouais, bah ça va être sympa,
2: ah
0: ouais, ça.
2: Ah, ça va sentir bon, tu vois.
4: Ouais, mais il y a une partie de Paris, c'est des boîtes privées.
0: Ok.
4: C'est ça, ouais. Donc, eux, ils travaillent.

0: Bah, après, tu sais que je me suis posé la question, si jamais on me disait, par exemple, il a une trisomie, sur moi, j'étais enceinte, j'avais 45 ans. Mmh. Donc, t'as un risque plus élevé de la trisomie. Ouais. Et j'avais peur, d'un truc, même un défaut. Ça paraît très con, tu vois,
1: mais
0: tu
1: es un handicap.
0: Oui, je me suis posé la question,
2: mais toi, tu l'as fait par amour, c'est magnifique, quoi. C'est-à-dire que t'as pas pris de thunes et tout.
3: Non, tu l'as fait pour tes potos.
2: Ah ouais.
3: Bah, écoute, merci. C'est fou. Merci du témoignage. Tiens, on nous dit que ça existe déjà les gens qui croisent ce que je disais tout à l'heure. Là.
1: Ouais. Écoute, après, là, le truc dont Romain nous parle, c'est des trucs sérieux. Tu vois.
3: Non, mais là, c'est pour l'instant.
1: Mais il doit avoir des dérives.
3: Eh ben écoute, merci Blackstar, tu ferais une bise à. À ta nièce.
2: À ta cœur.
3: Allez, ouais. tu ferais une bise à ta nièce.
0: À ta cœur, on va dire. Voilà, qui va très bien.
2: Et à tes enfants.
3: Et puis embrasse tes enfants. Et puis bisous à toi surtout. Et merci de ce témoignage. Bisous Blackstar.
0: Ouais, c'est bon. Merci.
3: On a passé un bon moment avec toi. C'est de la bonne délinquance, puisqu'on parlait de délinquance tout à l'heure.
2: Oui, c'est de l'amour. Mais
1: c'est vrai qu'en soi, c'est complètement illégal.
3: Oui, c'est ça.
2: Bah, ouais, clairement.
3: Bon, on pourrait y revenir à la délinquance. Si vous aussi, vous êtes des délinquants, dites-nous. Et puis,
2: on
3: t'envoie ton t-shirt Skyrock, Blackstar. Des bisous à toi.
0: C'est gentil, merci à vous.
3: Dans un instant, on aura Dame, ça. On va parler d'amour sur Skyrock. On aura notre problème du mois.
2: Ouais.
3: On va parler de dingo et de sexe avec notre problème du mois.
1: Absolument, ouais.
3: Et nos 5 patients. On a eu un pré-sommaire tout à l'heure. Les sujets du problème du mois, ça va être pas mal. Hein.
1: Eh ben.
3: Ça va même être très bien. Et puis nos doubles appels à retrouver dans un instant aussi. Vous débarquez ici en direct. C'est 01 53 40 30 20. Petit problème d'amour pour toi, Dame. Tu le sais.
4: Ouais, c'est ça.
3: Sur Skyrock, il n'y a pas de problème, il n'y a que des solutions. On va te filer un coup de main, là. Allez, Dame, t'arrives tout de suite. T'as 27 ans et t'es dans le 5-9. Hein, c'est ça, je te présente à tout le monde.
4: Ouais, c'est ça.
3: Eh ben, tu restes avec nous. Et puis vous aussi, vous débarquez ici en direct. Hein, c'est Radio Libre, 21h minuit sur Skyrock.
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0: Et ouais, 21h minuit, c'est Radio Libre sur Skyrock. Salut Augustin, 15 ans, il est vilaine. On te salue, Augustin, il fait chaud, il est vilaine. Et bien, il fait chaud partout.
2: Hey.
0: Il est vilaine comme Cédric. Salut à Makos qui vient d'arriver. Salut Makos. Je viens d'arriver, je viens de manger une salade chaude. Je l'ai commandée, il me l'a livrée. Elle était cuite.
3: Ouais. Avec la chaleur à la cuisine.
0: Ah, avec la chaleur, ah oui, t'as commandé une salade.
5: Moi, la bouteille d'eau à côté du lit, j'aurais pu faire un thé.
0: Ouais, t'as pas été chaude, ouais.
5: T'as vu, un truc de ouf.
0: Bon, on passe ces soirées de canicule ensemble. On est bien, on est sur Skyrock, profitez-en. Appli Skyrock pour nous envoyer vos messages. Le 41759, le skyrock.fm. On salue Alia qui nous fait un petit coucou. Bonjour à Ice. Bonjour à Julius. Salut Julius. Kiji Jamer qui vient d'arriver. Bonjour à Fico. Fessal aussi est là. Bon, vous êtes là. Bon, bonjour à Mowgli. Salut à toi, Mowgli. Vous avez un truc à dire? Vous voulez parler en direct? Vous avez un conseil à demander, une story à nous raconter. Vous débarquez ici comme Dams,
4: ouais.
0: Du 59. Ah là, Dams, j'ai regardé, t'es en zone rouge, alerte canicule rouge dans le 59.
3: Eh ouais.
0: Ça va, Dams, tu supportes?
6: Laisse tomber, c'est horrible. Là, il fait encore 32 degrés, je suis dans le camion, j'en peux plus.
0: Eh ouais, j'ai oui. Eh, 32 degrés, à 22h12 hein, quand même. Hein.
6: Pas mal. Hier, c'est monté au minimum, c'est descendu jusqu'à 24.
0: Ah bah 24, ça va, c'était
5: minimum. Ouais, là, ça va.
0: Bah, nous, ce matin, au réveil, on avait quoi, 26, 27 en Ile-de-France hein. Je parle à 6h du matin,
6: ouais,
0: quand on a démarré le morning.
6: J'ai pris mon poste ce matin, j'ai pris mon poste tout à l'heure vers 18h.
0: Ouais.
6: Il faisait pas loin de 37-38.
5: Bah, t'as la clim.
0: Quand je me suis réveillé, c'était 19h30 tout à l'heure, et il faisait 39 degrés.
5: Alors, il faisait
0: 39 degrés, 92 à Courbevoie.
3: Horrible.
5: Putain, voilà. C'est chaud.
6: Mais ouais, j'ai la clim, hein, sinon laisse tomber.
4: Ah, vous n'êtes jamais content, hein. Toujours en train de vous plaindre.
0: Il y en a la seule personne en France qui est heureux de la canicule, il est là, il est à ma gauche, c'est Romano.
4: Non, moi, franchement, ça me dérange pas.
0: Il y a Guigui, il a changé de camp, parce que Guigui, la semaine dernière, c'était le roi de la canicule. Ouais. Je disais, Guigui, mais il va faire trop chaud, c'est horrible. Oh non, c'est super, tu comprends rien.
3: Non, mais j'aime bien quand il fait.
0: C'est l'été, c'est normal, il fait beau.
3: Non, mais j'ai pas dit ça en plus. Non, mais j'aime beaucoup quand il fait chaud, mais là, c'est vrai que.
0: Là, c'est,
3: ah, là, c'est invivable.
0: Ah ouais,
3: c'est invivable.
5: Moi, j'en ai fait une belle.
0: Qu'est-ce que t'as fait,
5: parce
0: Marie?
5: Que j'avais pas de ventilo et tout ça, donc j'ai commandé sur Amazon, mais c'était un bordel, tu sais, c'est pas avant le 3 juillet, machin. Donc
3: oui, un chauffage.
5: J'ai commandé un petit ventilo.
7: En fait,
5: j'ai commandé un petit ventilo, tu vois, tu sais, qui se clip et tout, machin, mais je le pensais plus gros. C'est-à-dire qu'en fait, le livreur, il est arrivé ce matin, et je lui dis, ah, c'est mon ventilo. Il m'a regardé chelou parce que j'ai vu la taille du carton. Tout petit,
3: ah, une
5: minuscule, et en fait un ventilo, mais j'ai foutu mon pied à côté en fait, et il est plus grand que mon pied, quoi. Donc j'en ai fait une très très belle.
0: Oui, c'est pas mal. Bon, t'as un petit truc.
5: C'est un petit truc, bon.
0: C'est déjà ça, tu vois.
4: Non, mais ça, c'est comme les trucs. Une fois, j'avais commandé sur AliExpress, je sais plus, ouais, des décos de Noël.
0: Ouais.
4: Et en fait, j'avais pas fait gaffe à la taille. Et sur la photo, genre, ça faisait 15 cm.
5: Ouais. Tu vois,
4: je reçois le carton, le truc faisait 1 cm.
5: Donc,
4: je me suis dit, putain,
5: ça m'est arrivé.
4: Ouais, le truc.
2: Non, mais dans la description, c'est bien écrit en plus, pourtant.
4: Ouais, mais des fois, c'est pas super bien. Si tu vois les photos, tu vois, en fait, ils respectent pas les proportions.
5: Non mais c'est ça, mais moi j'étais dans l'urgence parce que je voulais être livré le lendemain, tu vois, donc aujourd'hui, et c'était le seul truc. Et putain, mais c'est un mini truc,
0: pas de chance.
5: Ah bah ouais, j'ai
4: au pire, Amazon, tu renvoies.
0: Bon, on va parler de ta vie.
2: Ouais,
4: là,
2: bah, oui.
4: Sur eux, ils sont battés.
5: Ouais, mais là, au moins, ça fait un tout petit peu d'air.
4: Le nombre de trucs que j'achète, je les utilise, je les renvoie parce que j'en veux plus.
2: Ah, ouais, j'ai fait pareil, ouais. Tu sais, j'avais acheté des chaînes pour la bagnole, là, c'était l'hiver dernier.
0: Parce que là, je me suis dit,
5: en ce moment,
2: il va peut-être y avoir de la neige. Je devais aller voir ma mère, tu sais, à la montagne, et du coup, je m'en suis pas servi. Quand je suis revenu, je les ai renvoyés, je suis en délai pour les renvoyer, puis ils m'ont remboursé direct. Hein.
4: Moi, souvent, je fais ça avec des outils, tu vois.
0: Tu les utilises et tu les renvoies.
4: Non, mais de toute façon, c'est prévu, hein.
0: De les utiliser, de les renvoyer.
2: Bah, je crois que c'est prêt.
5: Mais tu dis quoi que c'est
0: par toi.
4: Mais non, mais en fait,
2: ça te convient pas.
4: Non, mais tu dis rien. C'est le truc, par exemple, je sais pas, je dis
2: un délai pour
4: quoi.
2: Renvoyer. Ouais.
4: J'achète une perceuse, je perce mes trous, et tu sais, la perceuse, je m'en bats les couilles. Tu sais, chez moi, je veux pas faire un mur comme un gruyère. Tu
2: n'es pas le forêt.
4: Donc je fais.
5: Ah, Glory Hall.
4: Et ouais, et donc je remballe le truc, je renvoie, tu mets retourner l'article sur le machin, ça te demande une raison, tu dis ouais, article inutile ou. Ça te demande rien.
5: Ah ouais, tout bêtement.
4: Ah, mais ça te demande rien en fait. Mais c'est prévu, les mecs.
2: Des fois, ils te le laissent même carrément.
4: Ouais, bon, une perceuse, rarement quand même. Mais des fois, quand c'est un truc à 5 ou 10 balles, ils disent le renvoyez pas, on vous rembourse. En fait, eux, il faut qu'ils les récupèrent, ça leur coûte plus d'oseille.
3: Ah ouais, c'est vrai, ouais.
4: Mais tu peux le faire à volonté.
3: Donc, remboursé,
4: hein,
3: tu
4: gagnes
3: le truc.
4: Peut-être 50 fois par an.
5: C'est, ah, c'est son sport.
2: Non, mais par exemple, par an,
0: mais quel génie, Romano.
4: Non, mais par exemple, cette année, Carriol voulait changer le thème du sapin de Noël, les couleurs.
0: Oui.
4: Je me suis dit, ah, vas-y.
0: On est le 24 juin, on est le 25 juin, il fait 40 degrés, et Romano nous parle du sapin de Noël.
5: Oui, non, bah,
4: Noël dernier.
0: Et Cédric nous parlait de ses chaînes, pour aller à la montagne. Je vous dis, la canicule, elle a des effets bizarres.
4: Mais c'est l'hiver dernier. On vous donne un peu de fraîcheur mentale.
0: Oui. Voilà.
4: Et Carriol voulait des boules de couleurs. Je lui dis, ah, vas-y, je vais encore acheter des boules, les stocker dans la cave et compagnie. On a acheté les boules, on a fait le sapin. Je crois que t'as un délai d'un ou deux mois pour renvoyer. Bah, on a démonté le sapin. Moi, j'ai jamais gardé la boîte et j'ai renvoyé les boules.
5: Bah, cela dit, c'est pas bête, hein.
4: Mais il n'y a rien d'escroquerie. Parce,
3: bah,
4: qu'en
3: tu
4: fait,
3: renvoies, ça convient
4: parce
3: pas,
4: que ouais. tu as le droit de le faire, c'est dans leurs conditions générales.
3: Je vais être honnête avec vous.
0: Comment ils font pour gagner de l'argent? Parce que si tout le monde fait ça, ils vont fermer.
4: Non, mais en fait,
3: non, ça convient pas.
4: Le pourcentage de gens qui renvoient à bleu, tous les gens ne renvoient pas les
3: pièces. Tu sais, pris un vêtement, par exemple, pour un mariage, un truc que tu vas mettre qu'une fois. Moi, il y avait un dress code sur des costumes, tu sais, des couleurs un peu bleues, machin. Bon, ça me plaisait pas trop. Je suis à la Zara, j'ai mis genre 150 euros dans un costume. Je savais que j'allais le mettre qu'une fois. Tu sais, je mets pas des costumes bleus.
2: Ah, faut garder les étiquettes.
3: J'ai gardé l'étiquette. On a remis ça proprement. Hop, bien propre, avec un petit truc de vapeur, là. Je l'ai ramené à Zara. Merci, convient pas. Prends mes 150 euros.
0: Mais si tout le monde fait
3: après
0: ça.
3: Le mariage.
0: Si tout le monde fait ça, vous bloquez l'économie mondiale.
3: Oui, c'est vrai que ça, c'est
4: non,
3: pas
4: mais
3: trop,
4: c'est impossible.
3: Ça peut dépasser.
4: T'imagines, mais t'as jamais fait gaffe. Moi, par exemple, vers chez moi, les camions Amazon, mais ils sont, les mecs, ils viennent, maintenant, ils se gardent dans des coins et ils se déplacent avec des charrettes,
5: avec des petits chariots,
4: ouais. Ouais, avec des chariots. Mais les mecs, il y a je sais pas combien de camions dans une zone de dans une toute petite zone. Donc t'imagines pas le volume de trucs qui est acheté, même s'il y a serait-ce que allez 5% des gens qui renvoient. C'est vrai, le mec il va pas faire faillite.
5: Ouais.
4: Et Amazon, en fait, ils s'en battent les couilles, c'est juste une plateforme. En fait, c'est le mec qui t'a vendu sur internet qui est
3: c'est
4: dans la merde,
3: qui se retrouve avec un
0: truc. Et regarde déjà là, vous êtes 3 millions et demi, écoutez Skyrock. Si sur les 3 millions et demi, tous ceux qui commandent, ils renvoient tous les trucs parce qu'ils disent putain, mais Romano, c'est vraiment un génie, il a de super conseils. Amazon, la clé sous la porte, Jeff Bezos, plus de sous.
4: Mais non, mais même pas, parce que Amazon, ouais,
2: c'est,
4: pas
2: lui,
4: les,
2: ouais.
4: c'est pas à lui les objets.
5: Ouais.
4: Amazon, c'est une marketplace.
5: Ouais, ouais, ouais c'est ça,
0: je
5: c'est
0: dis,
5: ça qui.
0: Tu bloques l'économie mondiale.
4: En fait, c'est le mec, raison, admettons, toi, t'es vendeur de perceuses.
0: Voilà,
4: c'est toi qui. C'est quoi qu'il soit la perceuse dégueulasse que j'ai utilisée. Et en plus de ça, la vérité, c'est qu'Amazon, si les vendeurs, ils commencent à casser les couilles sur.
3: Des plateformes.
4: Ouais. En fait, ils te disent, ouais, t'es pas content.
5: Ah, c'est eux qui mangent.
4: T'es pas content. Genre, par exemple, moi, je suis vendeur de perceuses. Je dis, ouais, moi, j'en ai plein le cul. Il y a trop de gens qui renvoient la perceuse. Amazon, ils te disent, bah, t'es pas content. Bah, pas de problème. Tu ne fais plus partie d'Amazon.
5: Ah, ouais, c'est ça.
2: Ouais, là,
4: donc, les gens, bah, ils disent, bon, bah, finalement, je vais quand même récupérer ce.
2: C'est pas grave. Ils font ce qu'avec Amazon. Hein.
4: Ah, oui, oui.
5: Moi, j'avais vu une vidéo. J'avais vu une vidéo, alors je sais pas si c'est un truc vrai et tout ça, un mec qui récupérait, tu sais, les tickets de en sortant de Décathlon, par exemple, le ticket d'un mec qui avait acheté des trucs,
0: mmh.
5: et en fait, ouais. il retournait dans le magasin, il prenait les mêmes articles et il disait, ouais, bah en fait, remboursez-moi.
4: Ah putain, c'est pas con ça.
2: Ouais, mais j'ai un pote qui le
0: fait.
2: Oui,
0: c'est du vol.
4: Oui, là, mais là, oui,
0: c'est du vol.
3: Les gars, je vous dis juste, alors, parce que ma meuf, elle a travaillé dans le textile, en fait, sur ton ticket de caisse, il y a une référence. Et si les mecs ils ont un doute sur toi, sur l'intérieur du vêtement, c'est la même référence que sur le ticket.
2: Ouais, exactement.
3: Chaque vêtement
5: ouais,
3: est.
5: C'est pour ça que je disais, je sais pas.
3: Toute
5: si
3: la collection qui a la même référence.
5: Ah,
0: s'ils vérifient pas, ouais, ils peuvent se faire baiser, ouais.
3: Ouais, s'ils vérifient pas, mais bon.
4: Non, mais en tout cas, Amazon, pas, hein. là, ce que je fais, c'est totalement légal.
0: Bravo, Romano.
3: Putain, ouais, ils m'ont fait chier, Amazon, tu vois.
0: On a vraiment quelqu'un qui respecte la loi.
3: Moi, j'ai commandé des embauchoirs, là, tu sais, pour les chaussures, quoi.
0: Des embauchoirs.
3: Des embauchoirs.
0: C'est quoi ça?
2: C'est le truc que tu mets, en fait, pour pas que la. En fait, tu mets dans la chaussure.
3: Ouais, ça protège ta chaussure.
2: La chaussure, elle garde la forme.
3: Tu peux faire avec des chaussettes, tu veux.
4: Ah, ok, ouais.
3: Ça évite que ta chaussure, elle prenne les plis ou.
4: Comme chez les cordonniers, les trucs.
3: Exactement. Mais t'as des chaussures aussi en cuir. C'est mieux, ça absorbe l'humidité et tout, bref.
4: C'est pas le nom.
0: Ah, parce que Guigui transpire beaucoup des pieds.
3: Et puis il y a une odeur, mais catastrophique.
0: Une horreur.
3: Et bon, j'ai reçu des mauvais embauchoirs, j'ai demandé à les renvoyer. Et je m'étais dit, bon, bah, ils vont me les laisser, tu vois, ça va être cool, tu vois, le truc à 50 balles. Ah putain, non, ils m'ont envoyé le petit bordereau pour renvoyer le truc, j'ai dû renvoyer les embauchoirs.
4: Ah non, mais 50 balles, ils te laissent jamais.
3: Ah hein. Oh, putain, les bâtards.
5: T'as des chausse-pieds? Parce que ça, c'est des trucs de vieux, tu sais, les chausse-pieds.
3: Bah non, mais
5: t'as journée aussi.
3: Quand t'achètes des baskets neuves, c'est galère à mettre.
2: Mais t'as pas même. Puis des fois dans la boîte,
3: c'est
2: pas éclater les talons. Pour pas éclater les talons de tes baskets.
3: Ta basket, bah oui.
4: Ah, vous êtes vieux.
0: Ah, c'est vieux, hein.
4: Ah,
0: tu fais des vieux.
4: Ah non, mais Kiki, ouais, là tu rêves. 50 balles, ils te laissent pas le truc.
3: Ah ouais, non, c'était pas ça.
4: Ils te laissent. Moi, ils m'ont déjà laissé un truc à 15 balles. Mais au-dessus, jamais.
3: Ouais, c'est max, je crois.
2: Vas-y,
3: ouais.
2: Ça y est.
0: Pas de chance. Bon.
3: Enfin, je n'aurais rien fait, de toute façon.
0: Merci pour tous ces conseils pas chers. Hein. Dans un instant, on aura les conseils du docteur Romano pour les gens qui ont des problèmes sexuels. On va faire le problème du mois. Vous l'attendez avec impatience tous les jeudis soirs. On est jeudi.
4: Je peux dire une dernier truc que je fais.
0: Qui arrive.
4: Alors là, tu une arnaque.
0: Toi, tu fais des trucs comme ça, Dams. Ça t'arrive, toi, de. Je sais pas, t'achètes un truc, tu l'utilises, et puis après, tu le renvoies pour récupérer de l'argent.
6: Non, parce que généralement tout ce que j'achète, je l'utilise en fait. Du coup,
0: Bah moi je suis comme toi, je commande un truc, j'achète un truc.
4: Bah tu vois, donc finalement Amazon ils gagnent encore leur vie.
0: Ouais, parce que nous on est honnête, Dams.
4: Non, un truc que je fais, bon ça c'est pas bien.
0: C'est la différence.
4: Ça m'est déjà arrivé, par exemple j'avais acheté un mixeur à Carriole.
0: Ouais.
4: Le mixeur est tombé en panne. J'ai acheté le même sur Amazon et j'ai renvoyé le pété.
2: Oh le bâtard.
4: Ça je l'ai fait plusieurs fois. J'avoue que
0: ça
4: me fait jouir.
0: T'es un dingo toi.
4: Ah je me dis ouais putain.
5: Enfin, même temps, faut que ça se pète dans le mois ou.
4: Non, mais tu comprends rien.
2: En fait, t'achètes un objet, Marie.
4: En fait,
0: il a un truc qui marche pas à la maison.
4: J'ai là, par exemple.
0: Ouais,
4: Un mixeur. J'avais acheté un mixeur à Carriole.
0: Ouais, parce qu'il est DJ Romano, il mixe.
4: Ouais. Elle l'a gardé, je sais pas, 2-3 ans. Moi, j'ai été voir sur Amazon. Je me suis dit, ouais, vas-y, il faut que je trouve le même modèle. J'ai trouvé le même modèle, je l'ai commandé.
5: C'est pas con, hein.
4: Et j'ai renvoyé, en fait, celui qui marchait plus, tu vois. Et donc,
2: je vais le faire, j'en ai un qui marche plus chez moi.
4: Un mixeur gratuit pas cher.
0: Mais ils se sont rendu compte qu'il était vieux.
4: Mais non, mais en fait, ils n'ont pas le droit de refuser. Je t'ai dit, le problème qu'il y a, c'est que Amazon, leur histoire, bon, c'est un peu dégueulasse pour les mecs qui vendent sur Amazon.
2: C'est au poids, ouais.
4: Ça fait partie de leurs conditions.
2: Ouais,
4: c'est qu'en fait, quand t'es vendeur Amazon, en fait, si tu t'envoies pas les colis assez vite ou si tu refuses les retours, ils te dégagent de la plateforme.
0: Dégagez.
4: Donc en fait, les gens, les mecs qui vendent.
0: Donc
4: dessus,
0: en gros, si t'es vendeur, c'est une entreprise, tu te fais escroquer ou alors tu te fais dégager. T'as deux choix.
4: À
0: vous de choisir.
4: Bon, après, il y en a qui gagnent bien leur vie grâce à Amazon aussi. Hein, c'est un truc utile. Hein.
0: Bon, dans un instant, on va parler d'amour avec toi, Dams. On va parler d'une ex et puis les conséquences de ce qui s'est passé avec ton ex, c'est ça ?
6: Ouais, c'est ça.
0: Bon,
6: en gros, c'est ça.
0: Tu vas tout nous dire. Le temps de faire les double appels, et après, c'est à toi, Dams. On aura d'autres problèmes du mois. Et puis vous tous, et vous tout en direct, hein, vous nous appelez 01 53 40 30 20. Vous avez la parole tous les soirs, profitez-en. C'est sur Skyrock, c'est la plus grande radio libre de France. Et c'est parti à l'assaut des familles et des numéros que vous avez envoyés, là. On y va.
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5: Sympa.
0: Au secours. Ta gueule est bien. Alors, double appel, les numéros, vous les envoyez tous les soirs. Vous nous envoyez tout ça. On met en contact les numéros les uns avec les autres. On a Patrick qui peut nous aider.
9: Absolument, oui.
0: Mais c'est très gentil, Patrick, d'être là avec nous. Et donc, ça sonne. C'est parti. Mise en contact. J'aurais peut-être un bonus qui déchire là. Je sais pas si.
9: Absolument.
0: On va le mettre à Patrick. Okay. D'accord. Ok.
9: Oui, bonsoir.
10: Ah, c'est bon là.
0: Bonsoir.
10: Oui, allô. Qu'est-ce que c'est que ça ?
9: Allô ?
4: Qu'est-ce que c'est que ça, le téléphone ?
10: Ah oui.
11: Non, je suis pas allé. C'est un homme et une femme qui se parlent.
10: C'est qui à l'appareil ?
9: Patrick.
10: Patrick,
9: qui ?
10: Oui, c'est qui à l'appareil ?
9: C'est qui ? Moi, je voudrais bien savoir qui j'ai au bout du fil, là.
10: Bah, c'est vous qui venez d'appeler, faut savoir, hein.
9: Ah non, justement.
10: Alors, c'est pas moi qui vous appelle.
9: Ah non, c'est pas nous non plus.
10: Ouais, bon, bah.
9: Nous, on vient de décrocher parce que notre téléphone a sonné, hein.
0: C'est bien.
9: Ah bon ?
11: C'était de la part de qui ?
9: C'est de la part de qui ?
11: Oui, allô ?
0: Une autre.
9: Parce que vous êtes deux, là, hein.
0: Trois.
9: Sur mon téléphone, hein. Vous êtes deux à parler, hein.
0: Ouais. Ouais, ouais.
9: Allô ?
11: Mais vous êtes. Je comprends pas pourquoi vous nous appelez, monsieur. Je comprends pas du tout.
9: Non, on ne vous a pas appelé. C'est nous qui nous avons appelé.
11: Ah non, non, vous êtes trompé de numéro, monsieur. On vous a jamais appelé. Nous, on n'appelle jamais avec ce numéro de téléphone-là. Ah. On appelle avec nos portables.
9: Ah ben nous, on n'a pas appelé du tout. Notre téléphone, il a sonné. On a décroché et vous êtes au bout du fil.
11: Ah non, non, monsieur, on était dehors avec mon mari. On était dehors et on parlait au téléphone portable avec notre fille. C'est pas possible, hein. C'est impossible. On était dehors à venger. On était avec nos enfants dehors. Et on s'appelait avec nos téléphones portables. Ce n'est pas possible que vous appelez, monsieur.
9: Téléphone.
11: Le numéro. C'est pas possible. C'est impossible.
9: Mais on ne nous a pas appelé.
11: Pas
9: on n'a fait aucun numéro. Téléphone
11: a sonné. Demain, je me lève à 5h.
0: Ouais.
11: Donc, je vais aller me coucher. Je suis désolée. Bonne soirée, monsieur. Au revoir.
0: Attendez,
9: on n'a rien à foutre. On ne nous a jamais appelé. Vous êtes complètement à côté de la plaque.
10: Allô ? Allô ?
9: Oui. Non, et je ne sais pas qu'est-ce qui s'est passé avec les téléphones, mais notre téléphone a sonné, on a décroché, et au bout du fil, il y avait un homme et une femme qui discutaient entre elles, entre eux. Alors expliquez-moi ce qui s'est passé.
0: Il y a un homme là.
12: Tu es comment là? Tu es en usette là?
0: En usette il est.
9: Un homme en usette. De tout ce que vous êtes en train de me dire là, vous savez que je suis en train de vous enregistrer.
0: Ah bah super.
9: Et je vais aller porter plainte. Ah.
12: Là je suis à poil là.
9: Eh ben c'est parfait. Eh ben je vous enregistre. Et puis ma foi, je ferai écouter l'enregistrement. Ouais. À la gendarmerie. Ouais. Voilà.
12: Il faut que tu aies enculé.
9: Oui, allez, va te faire foutre. Va te faire foutre. Ouais.
12: Enculé comme il faut.
4: Allô.
0: Allô.
12: Allô.
4: Ça va pas, Guigui? T'as des.
0: Allô.
12: Allô.
0: Non mais il voulait pas qu'il parle. Il est parti.
4: T'as des crises.
0: Il est parti, l'extrémiste.
3: Putain, on a perdu là.
0: Allô. Il est parti, monsieur. Oui, bonjour, madame.
13: Oui.
0: Oui, bonjour. Je vous passe quelqu'un. Allô.
13: Allô.
12: Allô, allô Patrick.
13: Allô.
12: Oui, comment vas-tu?
13: C'est qui était à l'appareil?
12: Patrick.
13: C'est Patrick.
12: Moi je suis Patrick, hein.
13: Ouais, ben moi je suis pas Patrick, hein.
14: Écoutez, vous êtes bien au 06.
13: Et si vous n'arrêtez pas, ben, je vais appeler les gendarmes, hein. Ça commence à bien faire, hein.
12: Il faut qu'ils t'enculent, là.
13: Espèce de malhonnête et mal élevé. Espèce de con, va. Je vais les appeler, attends, espèce de connard.
12: Tranquillement, ouais, c'est que tu
0: ta gueule,
12: il est génial.
0: Vous avez pas chaud, madame? Vous avez pas chaud parce que dans ce cas-là, il faut faire un truc. Hein.
12: Ah ouais, je suis à poil là.
0: Non, là faut bah oui, il faut se foutre à poil, il hein, y a que ça.
2: Bah
0: là.
2: Ouais.
0: Allô?
13: Allô?
0: Nouveau.
13: Hello?
0: Hello? Yeah?
3: Hello?
0: Yeah?
3: Suck my dick.
0: Do you hear me?
13: Who's there?
0: Yeah. My name.
14: Vous êtes bien au 06 76 87.
0: Do you hear me? Hello.
13: Hello.
14: Oui, l'enregistrement terminé.
0: Oh no. How are you? Yes. Hello my friend. Putain, il était sec l'anglais là.
4: Il était bourré le roast beef.
0: Il est là. Allô. Hello the roast beef.
4: I'm the fucking roast beef.
0: The fucking roast beef. The
4: fucking roast beef.
0: Bon, il est parti de l'anglais.
4: Priori, en tout cas, il ne parle plus.
3: Oh, semblerait.
4: En même temps, si le mec est venu en France et il vivait en Angleterre, la chaleur, c'est
13: allô faire...
4: Oui, bonsoir, madame.
13: Oui, bonsoir.
0: Il fait chaud, hein.
3: Oui, bonsoir.
13: Pardon?
0: Il fait chaud, hein.
13: Oui, il fait chaud, oui. Bah,
0: j'ai un ami que je voulais vous passer. Je vous le passe aussi, il s'appelle Patrick.
13: Oui.
12: Allô?
13: Oui.
12: Oui, comment vas-tu?
13: Ben, je vais bien, mais c'est qui ce Patrick?
12: Moi je suis Patrick, hein.
13: Oui, mais quel Patrick? J'en ai plein des Patrick.
12: Ah ouais, je suis à poil là.
13: Ah bon?
0: Ah ben il a chaud.
13: Bah oui, oui, et alors?
0: Mais là,
12: moi je suis décaloté complètement.
0: Il est à poil et il est décaloté tellement il a chaud.
12: Décalote complètement.
0: Décalote. Complètement décaloté.
12: Je l'éponge bien.
0: Bah, il faut s'éponger parce qu'il a chaud.
3: Voilà.
12: J'ai un petit sec de 21 cm. T'as mis un petit peu d'eau dans la chatte là?
0: Je crois qu'il
13: mais ferme ta gueule, va te faire enculer. Et arrête d'emmerder le monde, gros bâtard, je vois ton numéro.
0: Oh, vous parlez mal.
12: Et encule-le.
0: Voilà. Oh. Les gens sont malhonnêtes quand même.
12: Tu t'encules
0: là. Ouais, c'est dingue ça quand même.
13: Il y en a qui sont cons au téléphone.
0: Il y en a qui sont cons au téléphone, hein.
14: La bruit. T'as bien suché au 06.
0: Oui.
12: T'as bien suché sous la douche?
0: Allez, un petit bonus.
12: Je suis pas défoncé, non?
4: Ouais, le bobo le ninus.
3: Ah, allez.
0: Le bobo le ninus. Le bobo le ninus.
12: Allô?
13: Oui.
12: Oui, comment vas-tu?
13: C'est qui?
12: Bah, devine,
15: j'en sais rien, moi.
12: Patrick.
15: Patrick?
0: Ah, je crois qu'il y a quelqu'un d'autre.
12: Moi, je suis Patrick. Hein.
0: Il y a Patrick et il y a qui d'autre? Allô?
13: Oh merde.
15: C'est quoi
13: merde.
15: Ce délire là?
0: Quelle belle entrée elle a fait là. Oh merde alors.
12: Allô?
15: Oui?
12: Tu veux te faire sodomiser là?
15: Pardon?
12: Tu veux te faire sodomiser là?
13: Oh
0: là. Il y a une dame en plus.
13: Allô?
12: Et encule-le.
0: Voilà.
12: Attends. Allô?
16: Salut les filles.
13: Allô?
0: Salut les filles.
12: Allô?
13: Ben vous êtes qui là?
12: Patrick.
0: Il y a plusieurs personnes, je crois.
2: C'est la famille, wesh.
0: Ouais, il y a toute la famille, tiens.
2: C'est Cédric.
17: Patrick.
3: C'est Cédric, hein. J'aime la bite.
17: Allez, allez, allez. Voilà.
0: Allô?
17: Allô? Ouais, mais je voudrais savoir t'es qui, toi?
18: Patrick.
17: Mais t'appelles pourquoi, là, chez moi, là?
18: Bah, t'as mis un petit peu d'eau dans la chatte, là.
17: Et moi, tu veux que je te mette ta voix dans ton cul, toi?
18: Attends, c'est bon, là.
17: Mais putain, parce que moi, j'ai ton numéro, tu veux que j'appelle les CAF, là?
18: Deux, trois doigts dans le cul.
17: Ouais, ouais, bah, toi, moi, je vais être un gros dans ton chat ou dans ton cul, mon pote. Va te faire enculer, t'es de merde.
18: Allô?
0: C'est elle.
15: Ouais. Eh, tu commences à me péter les roussons, pépère, là.
0: Allô?
18: Oh, c'est bon, je dois dans le cul.
15: Mais
18: l'eau,
15: voilà. Je veux pas être encore les mêmes crioles.
0: Ah, c'est les... merde. Je sais pas, j'ai entendu quelqu'un de vulgaire, là, qui criait dans le téléphone, c'est vous?
15: Ah non, oui, non, j'ai pas été vulgaire, j'ai dit oui.
0: Ah, vous avez dit oui, parce que j'ai quelqu'un qui a dit des obscénités, je sais pas qui c'est.
18: Ah ouais, je suis à poil là.
0: Ah, je sais pas si vous l'entendez. Vous l'entendez ou c'est que dans mon téléphone?
15: Ouais, ça doit être un berlot, quoi.
0: Ah, c'est ça, c'est un berlot.
3: Un berlot.
0: Ça, c'est un berlot, je sais pas ce qu'il est, ce type.
15: Et vous êtes qui en juste?
0: Bah, moi, je suis un particulier, je suis avec mon mari. Et oui, à la maison, tranquille, on allait faire de l'amour, et puis je sais pas, on a des.
17: Mais toi, par contre, j'en fais un doigt dans le cul, tes testicules, ils vont pas sortir du cul, toi, mon pote.
0: Alors, mes testicules, vous entendez la dame vulgaire, monsieur?
15: Pardon?
0: Vous avez entendu cette dame vulgaire qui est au téléphone?
15: Oui,
0: avec
15: oui, bah oui, je m'en fous de notre.
17: Mais par contre, tu vas pas me percer dans le temps, toi, t'as compris, hein? Tes enculés de merde, va péder, va!
0: Oh, oui.
3: Total. La meuf, elle est en craquage complet.
0: Elle a craqué.
3: Elle a pété un câble.
0: Elle a craqué les papiers.
3: Bah, elle a dit dans ton cul. Elle a dit dans ton cul.
5: Très classe.
0: Et elle a fait fuir tout le monde. Voilà, tout le monde est parti.
5: Ouais. C'est ça.
0: Et bien, on la remercie parce qu'on a quand même passé un bon moment avec elle. Et merci pour les numéros que vous envoyez tous les soirs pour nos doubles appels sur Skyrock. Dams, en direct avec nous. Allez, on s'occupe de toi, Dams. Si on va parler d'histoire. D'histoire d'amour. Je t'ai mis où, Dams? Je suis en train de chercher ton.
3: Sur la 2.
5: Sur la 2, Dams.
0: Ah, bah oui, de toute façon, oui. Sur la 2, tu es là. Alors, Dams, comme je te le disais, sois le bienvenu ce soir et nous allons parler d'un sujet.
3: Ça sonne, là, non?
0: Qui ravit.
3: Ouais, ça a sonné, ouais.
0: C'est dans ta tête.
3: Non, ça a sonné.
0: C'est les effets de la canicule.
3: Non, mais excuse-moi de ne pas être sourd, ça a sonné à la porte.
0: Bon, alors, bah, on va ouvrir.
3: Mais c'est qui?
0: C'est qui?
5: C'est mon dealer.
0: C'est bien, Marie.
5: Il arrive, il me livre. C'est mon livreur.
0: Très bien, Marie. Bon,
5: ouais, super.
0: Comme l'alcool est interdit demain, Marie se fait livrer de l'alcool en cachette là maintenant.
5: C'est ça.
0: Tiens, on demandait, c'était dans toute la France l'alcool qui est interdit. Non, je crois que c'est qu'à Paris ou en Île-de-France. Je crois que c'est à Paris. L'alcool qui interdit.
3: Après, regardez, parce que des fois, dans des communes, ils le font aussi. Hein.
0: Interdit à la vente demain. Tiens, on vous le disait en début de Radio Libre.
3: Consommation interdite à partir de 12h et vente interdite à partir de 18h.
0: Merci Romano pour ce petit point.
3: Bon, les bars et les restos ont le droit de continuer à travailler quand même.
0: Bon, Dame, t'as 27 ans, t'es dans 59 et tu nous appelais pour nous parler de tes ex. Enfin, de tes ex. D'une ex, d'une histoire avec une ex. C'est bien, ça va nous rappeler des bons souvenirs.
3: Génial.
0: Ah, rappelez-vous de vos ex, des petites histoires que vous avez eues avec. Comment ça s'est passé. Et donc ta Dame, 27 ans dans le Nord. Et donc, les conséquences d'une séparation juste avant notre problème du mois. Dis-nous tout, Dams. Qu'est-ce qui t'arrive? Pourquoi tu nous appelles, toi, ce soir?
19: La version longue ou la version courte?
0: Bah, la version utile. histoire qu'on comprenne bien l'histoire.
19: En gros, je suis sorti avec une nana pendant 2 ans.
0: Ouais.
19: Ça a été mon premier amour. Et même le seul.
0: D'accord, t'avais quel âge pour ce premier amour?
19: On s'est mis ensemble, je venais de fêter mes 23 ans.
0: Ok.
5: T'as quel âge? C'est ton premier
0: 27.
5: Amour. T'étais jamais sorti avec une meuf?
19: Non, j'ai une connerie. 22 ans.
0: Bon, ok, c'est pareil.
5: Ouais, c'est la même.
0: Non, mais le premier, entre sortir avec une meuf et le premier vrai amour, Marie, c'est pas forcément la même chose.
5: Ouais.
3: Ah bah ouais, c'est vrai.
5: Ouais,
3: c'est, bah
5: non, oui. Mais c'est pour ça, ouais, c'est pour ça que je posais la question.
0: Bah ouais.
5: Et c'était ta première nana niveau sexe?
19: Oui.
5: Ok.
0: Ah ouais, donc t'as attendu 22 ans pour faire du sexe la première fois?
5: T'as attendu d'être amoureux.
0: C'est pas grave, Dame.
5: Non, mais c'est bien, t'as attendu d'être amoureux, peut-être.
19: Ah non, mais j'en ai même pas honte. Hein.
5: Non, mais t'as raison.
3: Mais c'est quoi, avant, tu galérais avec les meufs? Comment ça se fait que t'as attendu 22 ans?
0: Ou t'attendais la bonne pour baiser?
19: Bah, ça a toujours été timide de fou furieux.
3: Ah ouais, donc oui. Bon, écoute, 22 ans, c'est pas non plus dramatique. Hein. Et alors, après, ça s'est passé mal, du coup.
19: Donc, on a. On a, bah non, on a été ensemble pendant 2 ans et quasiment et demi.
0: Ouais.
19: On s'est séparés en fin novembre, il y a 2 ans.
5: Et pourquoi?
0: Ouais, c'était quoi la cause de la séparation?
19: La cause de la séparation, apparemment je ne foutais rien.
4: C'est quoi, comment, tu foutais rien dans le couple ou dans
0: foutais... Oui, c'était quoi? C'est à la maison, dans le couple, tu foutais rien?
5: Où t'étais?
19: Je travaillais, je m'occupais de tout, voilà, à la maison, le ménage, machin, tout.
5: Ah,
19: la
5: vous habitiez ensemble tout. Déjà
0: Bah, 2 ans et demi, Marie,
19: ouais. Ouais,
5: ouais. Ouais,
0: bah, aussi, 2 ans et demi, tu
5: peux. Oui, on a
19: été ensemble pendant
4: quoi,
19: un an et demi.
4: C'était d'accord. Quoi qu'elle te reprochait précisément dans le fait de ne rien foutre?
19: L'excuse con, c'était je ne descendais pas les poubelles.
5: On
4: va te mettre en contact avec Karim.
0: Karim qui va faire une crise de nerfs parce que ça c'était.
4: Karim, tu lui dis le mot poubelle, déjà ça le stresse.
20: Ah non, mais même pas, c'est réglé moi cette histoire, hein, gros. Je ne les sors pas, elles se démerdent.
0: Mais tu les sortiras jamais.
20: Ah non.
0: Mais t'es un ouf.
20: Mais pourquoi je suis un ouf, frère?
0: Bah parce que faire une fois chacun, quoi, les poubelles.
20: C'est toi, t'es un ouf. Pourquoi? Mais pourquoi elle me pose la poubelle et me dit sors là?
0: Mais vous les remplissez tous les deux, les poubelles.
20: Mais elle peut, tu sais, au lieu de la poser et de me dire Karim, elle est là, sors là, elle peut descendre et la sortir aussi.
5: Non, mais tu descends, tu peux alors descendre la poubelle.
20: Et bah dans ces cas-là, quand je paye le loyer, elle paye la moitié avec moi.
4: Alors,
5: ah, c'est ça, en fait. Ah ouais, d'accord.
20: Ah bah ouais, Marie, c'est comme ça.
4: À part le mot poubelle qui te fait vriller, est-ce que le mot ordure.
0: Ça passe mieux.
2: Ça passe.
4: Non, les déchets.
20: Non, ça passe pas.
4: Ménager.
20: Non, moi, tu sais.
0: Ou à présent.
20: Là, par exemple, tout à l'heure, en sortant, en venant à la radio, oui. Devant la porte, il y avait la poubelle.
0: Voilà.
20: Je suis sorti.
0: Voilà, tu as regardé la poubelle.
20: Je l'ai regardé, je lui ai dit salam. T'as
2: embrouillé avec la poubelle.
0: Salam.
20: Je suis parti, mec.
2: Ah, tu l'as salué quand même.
20: Bah ouais.
4: Parce que. Il est poli.
20: Bah attends.
5: Il est poli avec la poubelle.
0: En gros, si j'ai bien compris, Dams, c'était.
5: Non, bah elle t'a dit ça parce que tu foutais rien dans la baraque, en fait.
0: Non, mais.
5: Marie, pour Dams,
0: mais non, mais justement, il faisait tout dans la baraque.
20: Non, mais moi, en fait, j'ai remarqué
0: c'est
20: les meufs.
0: C'est une excuse de merde.
20: Les meufs qui disent, tu sais, qui te trouvent pas d'excuses, en fait. Genre, ah, tu fous rien, elles vont dire, ouais, tu fous rien, tu sors pas la poubelle. C'est un vieux truc claqué, en fait.
5: Ouais, c'est ce que je disais.
20: C'est tellement. T'es bien, en fait, que tu sors une vieille excuse claquée pour trouver des emplois.
0: Dams, c'était quoi une excuse de merde, en fait, qu'elle a sortie parce qu'elle avait tout simplement envie d'arrêter l'histoire, non?
19: Oui, c'est ça, c'était une excuse de merde. Parce qu'on s'est séparés, on s'est séparés fin novembre. Donc attends, on s'est séparés fin novembre.
0: Ouais.
19: Et en fait, dans le dos, bah, elle me faisait cocu depuis février, tu vois.
0: Ouais, donc en fait, c'était une vraie excuse de merde pour trouver un argument à 2 balles justifier la séparation.
20: Ah, mais ça veut dire qu'elle trompe.
0: Mais pourquoi, d'après toi, pourquoi elle s'est séparée? Parce qu'elle est tombée amoureuse d'un autre mec?
19: Ouais, ça a commencé à partir en couille à partir du Nouvel An, dans ces eaux-là. Et elle passait très souvent ses soirées avec les mecs de sa classe, tu vois. Parce qu'à l'époque, elle était à l'université en bac plus 5.
0: Ouais.
19: Et du coup, elle avait rencontré des gars de sa classe. Et bah voilà, elle passait souvent des soirées avec eux. Mais c'était que des mecs, genre, il n'y avait pas de nana dans son groupe.
0: Et toi, ça te faisait chier? Tu savais qu'elle passait des soirées avec ses mecs, avec des potes? De la fac?
19: Bah ouais, ça me faisait chier, tu vois, parce que bon, moi j'avais des horaires de merde à l'époque, soit j'étais du matin, je commençais à 5h et je finissais à 13h, soit je commençais à 13h et je finissais 21h30, 22h, donc j'avais des horaires de merde, il y avait une semaine sur deux où
0: Et tu lui disais que...
19: On se voyait l'après-midi, ou l'autre on se voyait pas l'après-midi, on se voyait que le lendemain matin, tu vois, c'était...
0: Mmh. Et tu lui disais
19: que... On sortait et tout, tu vois.
0: Quand elle voyait ses potos qui étaient que des mecs, tout ça, ses potos de la fac, tu lui disais que ça te cassait les couilles?
19: Bah ouais.
0: Ouais, elle te disait quoi?
19: Il dit, ben non, c'est rien, c'est des copains. Ouais.
5: Ouais, alors attends.
0: La preuve.
5: Non, mais déjà, est-ce que tu les connaissais, les mecs? Et puis aussi, est-ce que tu es son premier amour comme toi?
19: Non. Non, parce qu'elle a déjà fait la même chose avec son ex et je l'ai su plus tard quand on s'est séparés.
5: Et il y a son ex dans les potes là?
0: En fin de relation, elle fait cocu, elle, d'accord.
19: Non, il n'y avait pas... Bah si, il y a le mec avec qui elle est encore actuellement, oui. Dans le groupe.
4: Non, mais l'ex, à mon avis, il est comme toi, le mec. L'histoire, ça a dû la saouler. Tu sais, t'apprends que t'as été cocu plusieurs mois, tu restes rarement pote avec cette meuf-là, quoi.
0: Oui, ouais. c'est clair. Ouais. Oui.
4: J'imagine que toi, tu n'as plus trop de rapport avec elle, du coup.
0: Ça, j'espère.
19: Ah oh bah rien du tout.
4: Hein. Oui, non, mais bon, elle s'est fait prendre pour un con pendant plus de 6 mois, oui.
5: Ouais, c'est clair.
4: Ah ouais, ça va pas devenir ta meilleure amie.
19: Sinon, je risque de l'insulter,
0: Mais comment ça se passait? C'est-à-dire qu'en fait, vous habitiez ensemble, donc elle allait se faire une soirée avec les autres. Limite, elle terminait au lit avec son mec, là. Et après, elle revenait à la maison, tranquille, genre j'en viens de soirée.
19: Non, bah, elle revenait le soir, très tard le soir, vers 1h, 2h du matin, tu vois. Ouais,
0: d'accord, mais elle s'était fait sauter par l'autre avant, elle revenait dormir avec toi.
2: Stylé.
0: Quelle horreur.
5: Et donc, du coup, tu faisais pas l'amour?
4: Ouais, du coup, sexuellement avec elle, ouais,
19: Du coup,
4: tu baisais encore.
19: Du coup, ça a été. Disons que ça a très fortement diminué.
0: Tu parles.
5: Ah bah, ouais, oui, puis ouais. Si elle rentre à 3h du mat et que toi tu dors parce que t'es rentré tard et non, tout, machin déjà.
0: Bon. Oui, c'est vrai, oui.
20: Ah, et puis elle rentre, elle est pleine de meusper et toi tu veux la ken et tout.
5: Ah, arrête, non, bah, j'espère qu'elle foutait les capotes au moins.
20: Ouais, va savoir.
0: Ouais, c'est vrai, va savoir. Oui, t'as plein qui font cocu sans capote, hein.
5: Ah putain.
0: Là c'est vraiment le zéro respect total.
4: Mais pourquoi elle est restée aussi longtemps avec toi? Parce qu'au final elle a qu'à te dire bah on arrête.
0: De février jusqu'à novembre.
4: Ouais. On arrête, vas-y, j'ai trouvé quelqu'un d'autre. L'histoire, en plus, tu sors pas les poubelles.
20: C'est clair.
4: Moi, j'ai plus.
20: J'en peux plus.
4: Ça va les sortir. Péter un câble.
20: Tu sors pas les poubelles.
4: J'ai obligé de me faire aller remplir à cause de ça.
5: Non, mais c'est une excuse de merde.
4: On avait bien compris.
5: C'est clair.
4: Marie, tu sais, elle est toujours sur les poubelles.
0: Et tu penses que c'est une excuse de merde, Romano? J'ai fait une analyse.
4: Je l'annonce, elle te bloquait jusqu'à minuit.
0: J'ai fait une analyse. C'est une excuse de merde, il me semble.
4: Non, ouais, mais pourquoi elle t'a pas largué? Avant, tu lui as pas demandé, tu lui as pas dit, espèce de conne, pourquoi t'es resté aussi longtemps avec moi?
19: Ah ouais, du coup, je lui ai posé la question et du coup, elle m'a dit, bah en fait, bah non, je tenais à toi et du coup, je voulais pas te faire de mal, machin. Bah, autant me larguer direct.
0: Je voulais pas te faire de mal.
19: Pendant je ne sais combien de temps.
0: Bah oui, je veux pas te faire de mal, elle te fait cocu. Donc, tu passes toutes tes soirées tout seul, toi tu bosses comme un ouf.
5: Bah ouais, y a plus de complicité.
0: Et elle te reproche de rien faire à la maison alors que la meuf y est pas quand même, puisqu'elle est en train de faire une soirée avec ses potes de la fac et en train de se faire sauter par son
5: mec. C'est ça, et puis vous vivez ensemble et je pense qu'il y a aussi, tu sais, tout le côté, les rampes et tout ça, tu sais, les parents, des trucs genre je vais pas
4: écouter. Alors j'ai fait une petite analyse.
0: Concernant
4: l'excuse des poubelles.
0: Alors qu'est-ce que t'en penses? Ça intéresse tout le monde.
4: Je pense que c'est une excuse de merde.
0: Tu crois?
4: Après avoir bien analysé la situation.
0: Ah ouais.
4: À gauche, à droite, en travers, en diagonale, tout ça.
0: C'est ça.
4: De haut en bas.
0: Oui.
4: C'est une excuse de merde. C'est confirmé.
0: Mais bon, quelque part.
4: Non, mais c'est horrible parce que justement, elle est restée avec toi des mois et des mois. Mmh. Mais c'est encore pire, à la limite, tu vois, t'es cocu, autant le savoir le plus vite possible.
5: Bah, c'est sûr.
4: Tu sais, bah, chacun se barre de son côté, tu fais ta vie, elle fait la sienne, basta quoi.
0: Et chacun sa life, ouais.
5: Et ça fait combien de temps que t'es séparé là, du coup?
19: Ça va faire 3 ans.
5: Ah, et t'es toujours bloqué dessus?
0: Ouais, parce que s'il nous en parle aujourd'hui, ça veut dire qu'elle est encore dans ta tête, cette meuf?
19: Bah c'est non, elle est plus dans ma tête depuis pas si longtemps que ça, je pense depuis peut-être un an et demi, je pense. Mais j'arrive plus à aller voir des nanas et draguer dans un bar parce que enfin j'ai
5: t'as perdu confiance en toi.
19: C'est un espèce de blocage en mode où genre tu sais non, la confiance en moi ça va, tu vois, parce que j'arrive à discuter avec n'importe qui, tu vois, mais
5: c'est la peur de m'engager
19: ouais. et que ça revienne, tu vois. Qu'on me refasse un truc pareil, tu vois.
0: Et pourquoi tu t'amuses pas tout simplement avec des meufs? Pour l'instant, t'as eu une histoire d'amour, t'as pas connu d'autres meufs, pourquoi t'as pas envie de t'amuser, tu vois?
19: Les nanas, c'est pas des morceaux de viande, tu vois. Genre,
5: il a attendu 23 ans pour faire.
0: Mais t'as des meufs qui s'amusent aussi, hein.
5: Non, ouais, mais c'est sûr, mais il n'est pas comme ça, en fait.
19: Moi, c'est ma vision.
5: Il a attendu 22 ans pour faire l'amour, s'installer avec sa nana et tout. Chacun fonctionne comme il veut.
4: En plus, tu nous as dit, t'es un grand timide. Donc, à mon avis, t'arrives pas à aller voir les meufs.
5: Ouais, ça va pas aider.
4: C'est compliqué, hein, franchement. Moi, demain, je me sépare de Carriole. Putain, je pense que je galère. Hein.
0: Mais non.
4: Ah, si, je galère.
0: Imagine la déferlante de coups de fil. De coups de fil que nous recevrons ici. Regarde, je suis sûr qu'on peut trouver. Oh, je vais faire un test là pour ceux qui viennent de se brancher.
5: T'as quelqu'un qui veut bien vivre avec
0: toi. Et à chaque instant, il y a du monde qui se branche sur Skyrock, donc ils ont peut-être pas entendu le fait que t'étais toujours avec Carriole. J'attends 2 secondes pour accueillir les nouveaux auditeurs qui se branchent là. Vous êtes pas au courant, Romano et Carriole, c'est fini. Si vous êtes intéressé, appelez-nous. Si vous avez envie d'avoir une histoire d'amour ou de sexe avec Romano, passez-nous un coup de fil. On vous attend en direct.
4: Allô ma gueule.
0: Ah, un premier coup de fil. Mais comment t'appelles-tu?
1: C'est Cédric.
0: Ah, Cédric, tu voudrais parler à Romano?
1: Je suis la plus grosse salope du 9-3.
0: Ah, on a une grosse salope pour toi, Romano. Tu vois, je lance un appel et ça appelle déjà.
4: Je la connais déjà, la salope.
1: Ah ouais?
0: Salut, grosse salope du 9-3.
1: Mais ça va pas, non?
0: C'est pas pour toi, hein. C'est pour. Je dis bonjour à Cédric parce qu'on a des réfugiés climatiques qui viennent, qui viennent nous faire un petit coucou. C'est Emma, notre psy, qui nous donne plein de conseils sur l'appli quand vous avez
20: des
0: problèmes.
20: Et son chéri, Alex l'avocat.
0: Et son chéri qui nous donne des conseils aussi. Ah, Alex l'avocat. Vous êtes réfugié climatique.
21: Ah, ça fait plaisir.
20: Ils ont plus de clim chez eux, en fait, ils ont plus d'électricité.
0: Il y a plus d'électricité.
20: Et maman m'a envoyé
0: 78.
20: Un message tout à l'heure, m'a dit
4: par contre, va falloir payer un loyer, les gars.
1: C'est pas gratuit.
0: problème, tu vois, Romano.
4: Ah bah écoute, très bien. On va voir ça après.
0: Vous êtes donc les bienvenus, hein. Ça va? Donc ils sont comme vous, ils nous écoutent tous les soirs. Et souvent ils nous donnent des conseils.
5: Ah bah bien sûr, ils sont toujours là.
0: Et donc réfugié climatique, il n'y a plus d'électricité. Vous n'avez plus d'électricité chez vous.
5: Et pourquoi ça a pété?
0: J'ai vu dans le 78.
4: Il faut payer la facture.
5: Il faut parler dans le micro.
0: Andy. Bonjour Emma.
6: Bonjour, depuis hier 15h.
0: Ah oui. Ah, depuis hier 15h, il n'y a plus d'électricité.
4: Ah bah quand on paye pas la facture, au bout d'un moment.
0: Ah bah ouais, c'est ça.
3: Ça coupe, hein.
4: Faut payer. Mais c'est quoi? Il y a un truc qui a cramé vers chez vous? Ah ouais. Voilà. C'est arrivé là en Bourgogne hier soir aussi.
0: En Bourgogne. Vous avez l'électricité?
4: Ouais,
0: Vous
4: avez Roche Tamolière, vous l'avez pas?
20: Si, il pédale, il y a un mec qui pédale, il fournit toute la vie.
4: C'est ouf. Bon. Ah non, mais hier, pareil, il y a une espèce de. Je pense que c'est à cause de la chaleur. Il y a un truc qui a cramé, il y a plus de la moitié de la ville qui avait plus d'électricité.
3: Oh putain.
20: Ah mais c'est un hier aussi hein, hier.
4: Ouais mais à mon avis c'est
0: en plein ville de France hein, je sais quand il y a des messages du Finistère, vous nous appeliez du Finistère hier soir pour nous dire qu'il n'y avait plus de courant aussi.
4: Non mais je pense qu'il y a des trucs qui pètent.
5: Il y a des trucs qui crament, mais comme une antenne de Skyrock d'ailleurs.
0: Pas une antenne Marie.
4: Non mais elle a pas cramé.
0: Elle a pas brûlé l'antenne.
5: Bah, elle a pas cramé Marie, mais enfin, en tout cas elle marchait plus à cause de la chaleur.
0: C'est l'émetteur qui a pris un coup de chaud.
5: Oui c'est l'émetteur.
0: Oui. Donc ça y est ça remarche, c'était à Bayonne hier.
5: Ah voilà c'était ça.
3: Bayonne. On remix les trucs ouais.
0: Je salue les baïonnettes.
5: J'ai pas dit le bon mot.
0: Bonjour les baïonnettes.
4: Skyrock, on a brûlé, vous le saviez pas?
5: Non, mais t'es con.
0: Bon, alors, qu'est-ce que tu voulais qu'on fasse pour toi, Dams? À part te dire, moi je t'ai dit, mon conseil, c'est qu'il faut t'amuser, Dams. Vas-y.
7: Ouais, lâcher prise, ouais.
0: Enfin, tu vois, t'amuser, sortir avec des gens, t'as une meuf qui te plaît, elle a envie de faire un truc avec toi, t'as envie de faire un truc avec elle, sans te dire dans ta tête, c'est la nouvelle femme de ma vie, on va vivre une super histoire, ça va être génial, ah, mais elle peut me tromper, donc je vais pas y aller. Tu vois, vis le truc détendu. Après, bon, c'est facile à dire à ma place.
5: Non, mais c'est ce que j'allais dire, c'est facile à dire parce que
4: par contre, tu n'y arrives pas.
0: T'as du mal, c'est facile à dire, mais t'y arrives pas.
5: Non, mais c'était son premier amour, tu vois, c'était son premier amour, ils ont vécu ensemble, tout ça, et t'es timide de base, forcément. Forcément, c'est pas évident. Mais
4: non, mais puis d'après ce que tu dis, c'est que toi, t'es pas un baiseur.
5: Ouais.
4: Non, mais dans le sens, t'es pas un baiseur. Toi, t'es plutôt un mec. T'as envie de te poser avec une nana, être amoureux, avoir ta petite vie de couple. C'est un peu ça que tu recherches.
7: Ouais, c'est plus ça que.
4: Ouais, que d'aller ken une meuf comme ça, ouais, un soir, c'est pas trop ton délire.
5: Ouais, mais ça va pas être évident. Déjà, il faut que tu fasses des rencontres, tu vois. Et tu verras bien si ça fonctionne.
4: Pour vivre avec quelqu'un, oui, c'est mieux.
5: Non, mais je suis d'accord, mais.
0: Des bons conseils, quand même, je trouve, moi.
5: Ouais, tout à fait. Mais ton ex, ouais, tu l'avais.
0: Oui.
5: Vous foutez de ma gueule.
0: Jamais on se permettrait.
4: Jamais, mais c'est
5: pas ça.
4: Dans quelques secondes, je vous parlerai de cette excuse des poubelles.
5: Oui. Mais t'as pas des copines autour de toi qui peuvent te faire rencontrer des nanas? Tu sais, tu sors un peu en groupe avec des potes, des copines, tu vois. Ça peut aider.
7: Non.
5: Ah ouais? Ah, mais t'es tout seul.
4: Mais t'as pas d'amis?
7: Non, Si, mais c'est que des mecs.
0: Ouais, mais alors, quand t'es en groupe de mecs, t'arrives à trouver des meufs.
5: Ils ont des sœurs.
4: Non, mais.
0: Ouais. Des sœurs,
4: mais,
0: ouais.
4: Non mais tes potes, il y en a bien qui sont en couple dans le lot.
7: Ouais, mais ils sont séparés quasiment en même temps que moi pour les mêmes raisons.
0: Bah, comme ça, voilà, même combat.
4: Là-bas, il y a une épidémie en fait.
5: Partez en vacances tous là. Bah, allez vous éclater.
0: Non, mais c'est une bonne idée, ça. Partez en vacances. Bah, voilà une idée, Marie.
5: Bah ouais, tu vois.
0: Mais Marie, elle a vraiment des super idées. En plus de découvrir que l'excuse des poubelles était peut-être.
4: Non, mais ça, c'est bidon.
0: Une excuse bidon, une excuse de merde. Je suis un peu d'accord avec toi. Pourquoi tu t'as pas des vacances avec des potos? C'est génial.
5: Ah ouais, ils sont tous séparés.
0: Tu vois, même sans sortir avec des meufs, avec le fait de passer du temps avec des potes. C'est cool,
3: la meilleure période pour ça,
0: bah bien sûr.
3: Tu vas te délirer.
7: Ah ouais, tiens, bah au fait, du coup, je l'ai pas dit. Là où je l'ai rencontré, c'est où? Quand je suis allé en vacances.
0: Voilà. Hey, c'est la bonne occasion pour trouver une meuf que tu vas.
4: Ah oui, alors toi, ça te rappelle des mauvais souvenirs en fait.
3: Mais faut pas faire un lien avec tout.
5: Mais on s'en fout, il part avec ses potes, tu vois.
4: Oui, mais c'est.
0: Ah, tu veux dire qu'il est traumatisé des vacances? T'es traumatisé des vacances, Dams?
7: Ah non, j'ai pas eu de vacances depuis un moment.
4: C'est l'occasion.
0: Non mais de toute façon, quand on est célibataire, tu vois, d'abord, ça arrive d'être célibataire et puis on peut être très heureux célibataire.
5: Ah oui.
0: Donc profitez de tous les avantages de la vie de célibataire.
4: Ah c'est Cédric, toi t'en profites de la vie de célibataire.
3: Ah bah grave, ouais.
0: Voilà.
4: Allez, au cul.
3: Il
5: a pas le choix.
4: Regardez-moi le galérien.
0: Les avantages de la vie de célibataire, c'est de partir avec des potos, parce que qu'est-ce qu'on se marre en vacances avec des potos?
5: C'est les vacances, donc.
3: Ça coûte moins cher parce que des fois ta meuf faut l'inviter sur plein de trucs.
5: Et puis tu seras moins timide si t'es avec
0: Cédric, tes rapports avec les meufs, Cédric, c'est synonyme d'argent, mais tout le temps.
3: Bah, ça en fait partie, du fou.
4: Non, mais c'est vrai qu'il y a le coup de l'oseille.
0: Les cadeaux.
3: Demande à Romano, tu regardes combien ça va te coûter.
0: Mais quand tu démarres une histoire, ça te coûte pas cher une meuf. Ça te coûte rien.
2: Ah si, des restos quand même.
0: Bah, t'es pas obligé de l'envoyer d'inviter au resto tout le temps. Elle paye
4: aussi.
0: Ah, la
4: caviar.
2: Ah, mais non, en général, t'invites la meuf.
4: Ah, mais c'est vrai qu'il y a
5: beaucoup de la relation.
0: Non, t'invites, elle t'invite, chacun son tour.
5: Bah, bien sûr, ou on fait moite-moite. Bah, écoute,
2: quand t'es un gentleman, t'invites la meuf.
0: Quand t'es un gentleman, tu payes déjà 200 euros pour un baiser.
2: Bah, non, tu payes pas les gens pour un baiser, ça n'a rien à voir.
0: Bah, non.
2: Bah, non, quand t'es un mec classe, t'invites la meuf au restaurant.
0: Non, mais tu l'invites la première fois, après elle te dit, oh, bah, non, je paye.
4: Enfin, de toute façon, moi, je l'invite une fois, si elle veut pas baiser.
0: Bah, voilà, tu gentleman. Un vrai de vrai.
4: Tiens, je vais bien investir un repas, mais ça va à l'hôtel.
5: Non, mais tu.
4: Ah, je vais pas l'engraisser pour pas la niquer à la fin.
0: Voilà.
5: Non, mais tu dis ça, mais moi, tu m'as déjà invité. J'étais avec Cariole, il y avait pas de souci.
4: Ah, tu viens pas qu'on ait baisé après?
2: Elle a oublié.
5: Je me souviens qu'on avait bouffé, mais je sais pas combien de plateaux d'huîtres.
2: Et qu'après, elle avait la chiasse.
0: Ah, ouais, Marie, une chiasse, Marie.
4: Ah, ouais, pff, non, mais en tout cas.
3: Marie, putain, quand elle a la chiasse, faut pas être dans les parages.
4: Ah, putain, j'avais été au
2: chiot.
4: Ah, ouais. Chez moi.
3: Évacue le quartier.
5: Ouais, mais c'était pas le même jour, ça.
4: Ah, c'était pas le même jour. Elle me les a pourris plusieurs fois.
5: Non, mais on était au resto quand je t'ai dit tu m'avais invité.
4: Ah, parce que je me souviens une fois, elles avaient été bouffées avec Cariole.
5: Ah, ouais.
4: J'arrive à la maison, tu sais, je vais aux toilettes me laver les mains. Et à l'époque, j'avais salle de main avec WC dedans, tu vois.
5: Et pas de fenêtre.
4: Pas de fenêtre. Et je rentre là-dedans, ça pue le parfum avec une odeur de merde. Mais ah, qu'est-ce qu'il y a?
5: J'avais essayé
4: Marie,
5: de bloquer le truc.
4: J'ai éclaté dans mon canapé. Ah, on a mangé.
5: J'ai chié.
4: On a mangé des huîtres. J'ai tout évacué.
5: Exact.
4: Maintenant, tous les appartements que je prends, il y a une fenêtre. Okay, on va y arriver.
20: Mais tu sais, l'autre soir, elle a chié, elle a laissé de la merde flotter. Ouais,
0: ah, t'as, une, t'as, ah ouais, t'as fait de merde flottante,
5: Marie. Ah merde, comme Romano la dernière fois.
0: Ouais, comme Romano fait des merdes qui flottent.
4: Ah bah écoute. Pas tout le temps. Hein.
0: Non, mais si vous avez des enfants, c'est génial parce que ça leur fait des petits bateaux pas chers.
5: Bah ouais, bah, je savais pas.
0: Bon, dame, tu bouges pas parce qu'on a plein de réactions pour toi. Mais vraiment plein, on va rappeler tout le monde. Et on va.
4: Mais il était gros, les troncs flottants de Marie.
20: C'est Sam qui l'a vu. C'est Sam,
4: je vais aller demander des informations. Marie, c'était une bûche de bois, tu sais. Les trucs étaient en travers.
5: Non, je pense pas, sinon ça serait parti. Ça devait être petit comme quand je t'avais. Grillé, ouais.
0: Bon, dame, tu bouges pas.
5: Ah,
0: oui, c'était
5: chez ta mère, Karim.
2: Ah, ça va.
4: Non, mais ça m'est arrivé aussi ici. Ah. J'ai régulièrement des crottes qui flottent. A priori, d'ailleurs, c'est pas très
5: qui
4: bon.
5: Qui vogue.
4: Signe.
0: Des crottes qui flottent.
2: Ça veut dire quoi?
0: Donc, on va demander.
4: Je sais plus, mais il y a un truc.
0: On va demander au docteur Romano dans un instant. Tu demanderas au docteur, il arrive.
4: Très bien.
0: Docteur Romano et nos problèmes du mois. Je te dis, dame, s'il y a plein de coups de fil pour toi. Allez, on va te remonter le moral. Profite de la vie, prends-toi pas la tête. Cherche pas une meuf à tout prix. Et puis, on va voir ce que vous avez envie de dire. On aura.
20: Romano, je t'ai ramené ça pour
0: témoigner. On aura Kevin.
5: Ah bah c'est super.
0: Témoignage de Sam et du docteur Kevin dans un instant dans le 92 qui arrive, qui a un petit conseil à donner. Salut Kev. Salut Kevin.
8: Salut l'équipe.
5: Coucou.
0: Salut
5: Kevin.
0: À toi. Il y a Alex.
8: Je suis en voiture, il fait hyper chaud, j'ai les fenêtres ouvertes.
0: Attends, peux plus.
20: T'es au bout de ta vie.
8: C'est compliqué, j'ai pas la clim en plus.
0: Ah bah c'est pour ça que tu ouvres les fenêtres. Ah ouais, d'accord. Bah, j'allais dire, c'est quoi, faut fermer les fenêtres et tu mets la clim à fond.
2: Ouais.
0: C'est ce qu'on a fait dans des studios.
8: J'ai pas la clim.
0: Bon, tu témoignes dans un instant, tu nous dis.
8: C'est juste que j'ai pas beaucoup de temps.
0: Allez, vas-y, fais-le tout de suite.
8: C'est juste pour dire à Adam, parce que, voilà, moi j'étais dans sa situation, je suis resté en couple pendant 2 ans avec une fille, et pareil, elle m'a fait cocu. Et en fait, j'étais surveillant de lycée à l'époque, et forcément, je suis tombé amoureux d'une élève.
0: Quel âge?
5: Tu dis forcément?
8: J'avais 19 ans, elle avait 16 ans.
20: Ah ouais.
8: Voilà, et sauf qu'aujourd'hui, ça fait 10 ans qu'on est ensemble, on a un enfant de bientôt 1 an et tout se passe très bien.
0: Oh, c'est mignon.
8: Elle cherchait pas l'amour, en fait, ça nous est tombé dessus, donc ce que je voulais dire à Adam, c'est qu'il se prenne vraiment pas la tête.
0: Bah oui.
8: Qu'il s'amuse et ça lui tombera dessus quand ça lui tombera dessus, quoi.
0: Tu vois, Adam, ça, c'est les hasards de la vie.
11: En fait, quand je suis allé en vacances, ça m'est tombé dessus comme ça, en fait. Hein. C'était pareil. Hein.
5: Bah voilà, de toute façon, faut pas chercher.
0: Bah moi, je crois beaucoup au hasard de la vie. Tu vois, ma vie, c'est une succession de hasards. Je me suis retrouvé à Skyrock, c'est un hasard. J'ai rencontré Romano, c'est un hasard. J'ai rencontré la Marie, c'était un hasard.
5: Ouais, c'est vrai.
0: Regarde, toute l'équipe, Karim.
2: C'est que des hasards.
0: Karim, j'ai trouvé en bas de chez moi.
5: Ouais, c'est vrai.
2: Traînait, j'ai le tapin, on va.
0: Il traînait.
20: Ouais. Il m'a ken.
3: Il est sur son sac.
20: C'était mon premier client, dis-fou. Ah bah.
0: Guigui, là.
3: Hasard total aussi, ouais. Tapin, pareil.
0: Pareil.
3: Ouais, sur le trottoir, pareil.
0: Était voilà, eux, ils connaissaient Cédric, parce que c'était Cédric qui était un de leurs
4: clients. C'était un bazar.
0: Un de leurs clients.
2: Bah ouais, grave.
0: Et Samy, faisait des crises de nerfs en écoutant Skyrock parce qu'il trouvait qu'on était trop parisiens.
2: Putain, c'est clair.
0: En panne de con.
2: Ah, mais c'est exactement. Ah non, je ne vous traitais pas par contre, mais je faisais des crises de nerfs.
3: Elle applaudissait dans l'artiste.
2: Ah, ils nous passaient des coups de fil.
3: Insupportable pour moi.
0: Donc la vie est faite de plein de hasards. Plein de hasards comme ça. Voilà, ton histoire d'amour, c'était un hasard. Et Kev, donc toi, c'est vraiment le hasard de ouf. Sortir avec une élève, déjà, tu devais te dire, je prends des risques. Et aujourd'hui, c'est ta femme et vous avez fait un enfant.
8: C'est ça.
0: Bon, t'avais 19 ans, t'étais pas non plus. Toi, t'étais pas. Bon, voilà.
9: Non, après, pour la petite anecdote, pareil, j'ai un pote, il est resté 4 ans avec sa meuf. Mmh. Et pareil, il a appris qu'elle le faisait cocu, du coup, il s'est mis sur les applis et maintenant, il s'amuse, quoi.
0: Bon, bah voilà, tu vois, faut t'amuser, je pense, Dams. Et en plus, c'est comme ça que tu donneras envie aux meufs de passer du temps avec toi. Amuse-toi, éclate-toi, tu vois, tu t'éclates avec des potes, elles vont voir que tu rigoles, que tu souris, que t'es rigolo. Enfin, que c'est rigolo, mmh. Que tu prends du bon temps avec tes potes. Et ça va les attirer, tu vois, tu vas donner envie.
5: Toi, t'as besoin de tomber amoureux, donc si t'as une passion, quelque chose, tu vois, tu peux aussi te mettre en contact, tu vois, sur le net avec quelqu'un.
4: T'as quoi comme passion ?
9: Automobile.
0: Voilà.
5: Bah, il y a des nanas qui kiffent ça, tu vois.
0: Bon, tu bouges pas, Dams. On va prendre tous les autres qui arrivent dans un instant. Il y aura des Alex, il y a Laetitia. Enfin, il y a plein de monde. Je sais pas si c'est tout pour toi, mais en tout cas, tout le monde arrive. Notre problème du mois dans un instant aussi. Et Noé Vaillol. Bisous, Kevin. Bon courage dans la voiture à 42 degrés. Hein. Bisous, Kev.
9: Bonne soirée.
0: Salut, Kevin. Salut. Et Noé Vaillol. Attention. 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
0: C'est ça, Noé Vaillol. C'est Bad Bunny sur Skyrock. Encore un son que vous avez découvert sur Skyrock.

0: sur Skyrock, déchire ce son. C'était Bad Bunny sur Sky.
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0: Et ouais, c'est Radio Libre tous les soirs sur Skyrock, la plus grande radio libre de France en direct. Merci à vous d'être là. Ça fait plaisir. Il y a eu un match de foot soir. Il y a les Allemands qui jouaient.
5: L'Allemagne contre l'Équateur. Il y avait un partout.
0: Un partout et ça a donné.
5: Je pense que c'est pas terminé. Je crois que c'est la pause fraîcheur là.
0: Ouais. Mais il y a des pauses fraîcheurs, c'est insupportable en pause fraîcheur. Ah ouais, c'est. C'est une plaie à regarder ce match.
5: Arrêtez, les gars, c'est la Coupe du Monde. Il fait
0: oui, non, mais la Coupe du Monde, c'est super, mais oui, les pauses fraîcheurs, c'est bon. Est-ce que nous, on fait des pauses fraîcheurs?
5: Ah non, c'est la mi-temps.
0: Mais... Ah, on fait pas de pauses fraîcheurs dans la radio libre.
5: Jamais.
0: Ah, pas besoin, même s'il fait 40 degrés dehors, pas de pauses fraîcheurs.
2: Bah ouais.
5: Que de la bière.
0: Bon, qu'est-ce qu'on fait? Le problème du mois, le docteur Romano, il va nous faire le problème du mois là dans un instant.
6: Il est prêt, le docteur.
0: On va vous accueillir pour les réactions pour Dams qu'on a en ligne avec nous.
6: Il y a qu'on revienne sur la croix flottante de Marie.
0: C'est
2: super, c'est très intéressant.
6: Avec un témoignage poignant d'une personne traumatisée.
0: Qui a été traumatisé?
2: Sam.
0: Le pauvre Sam du Morning.
2: Bah ouais, c'est fou,
5: vous savez, il a consulté après.
6: Avec ce nouveau nom à l'antenne, Sam Moumout.
2: Ah mais non, mais ça lui va bien.
6: Bah c'est pas mal.
0: Bonjour des foules.
2: Bah non, mais je trouve que ça lui va bien.
0: C'est Sam.
6: Sam Moumout.
0: Sam du Morning. Ça va, des foules.
2: Ah, elle est là, Sam Moumout.
0: Ah, elle est là, Sam.
2: Donc t'as été traumatisé.
0: Ça va,
7: bonsoir. Ça va et toi?
2: Bonsoir, ça va.
7: Salut les chats.
6: Bon, alors... Dégoûte comment tu parles, gros.
7: Salut.
0: Qu'est-ce qui s'est passé alors?
7: De quoi? Alors, je sais pas pourquoi j'ai un jeton intervenu.
2: C'est une crotte flottante que tu as vue.
6: En gros,
2: apparemment...
6: l'autre fois, Marie était chier sa race.
7: Alors, quelqu'un est allé chier, j'ai pas dit que c'était Marie.
6: Non, mais c'était Marie. On sait très bien, gros. On a eu confirmation. Il y avait que toi qui étais là.
7: Quelqu'un est allé chier et quand j'y suis allé, il y avait un petit cadeau qui flottait.
5: Un petit ou gros?
7: Non, petit.
6: Alors, moi, j'imaginais une bûche.
7: Non, n'exagérons pas.
6: Une bûche de bois.
5: Genre un éclair au chocolat?
6: Du bois flottant.
7: Non, j'ai appuyé sur un mini éclair au chocolat.
6: Mais genre les mini, tu sais, les mini comme tu trouves genre chez Picard là.
7: Genre un Kinder Maxi.
6: Ah ouais.
5: Ah c'est trop
2: ça. Ah ouais, quand même.
7: Non, on va dire la moitié d'un Kinder Maxi.
6: Ah quand même. Run.
0: Ouais.
7: Au niveau un petit, ouais, un petit truc quoi. Petit
6: au niveau
7: truc,
6: de voilà. Au niveau de la dimension.
0: Bon, et Dr Romano, une.
6: Alors j'ai regardé pour cette histoire de crotte flottante.
0: Oui, car Dr Romano est avec nous. Bonjour docteur.
2: Parce que
0: oui,
2: t'en fais aussi.
0: Bonsoir. Ouais.
6: Non mais finalement. Pas d'alerte spéciale.
2: Il n'y a pas de problème.
0: Tout va bien, Marie.
2: Ça me rassure.
6: En fait, on a des bactéries qui produisent beaucoup de gaz.
0: Ah, tu as du gaz.
6: Des bactéries gazogènes.
0: Oui.
6: Et on en a plus que la normale. Et en fait, la crotte, elle est gorgée de. Il y a beaucoup de gaz dedans. Et
0: donc ça en fait, c'est une crotte avec des pets dedans.
6: Ouais, c'est ça, et ça flotte. Non, mais c'est rien.
0: T'as fait une crotte à paix, Marie.
2: Ah, apparemment.
0: T'es contente?
2: Bah écoute, je suis ravi.
5: Techniquement, c'est une prouesse quand même.
0: Bravo, Marie.
5: T'arrives à faire un truc comme ça.
6: Mais il n'y a pas à s'inquiéter.
2: Ça vient de la bière, tu crois?
5: Possible.
0: C'est possible.
6: C'est pas marqué, Marie. Je ne sais pas. Tu sais, tout ne vient pas de la bière.
2: Non, mais je parlais au docteur Romano.
5: Ah non, mais moi, je crois pas vraiment,
6: bien.
5: Attention pour lui.
6: Elle va me prendre la tête. Hein.
2: C'est possible.
6: Bon. Non, c'est juste qu'il y a plus de gaz, mais il y a rien d'alarmant.
2: Bon, tant mieux.
0: On a plein de réactions pour. On a plein de réactions pour toi, Adams. On aura Laetitia dans un instant qui nous appelle de Lyon, qui doit être dans le coin.
6: On a dit que la Côte d'Ivoire gagnait contre Curaçao.
5: 1-0, c'est la mi-temps. 1-0,
0: ouais. Ah non, mais ce qui est relou, c'est que maintenant ils mettent des matchs en même temps. Enfin, ils cassent les couilles.
5: Mais toutes les compétitions, c'est comme ça le troisième match.
0: Mais là, il y a 40.
5: C'est normal. Mais non, mais il n'y a pas tous les matchs en même temps, il faut que je t'explique.
0: C'est parce qu'il y a 48 équipes.
5: Je t'explique. Chaque groupe, le dernier match doit se jouer en même temps. Sinon, il n'y a pas d'équité sportive. Suite,
6: ouais. Pour éviter.
5: Mais sinon, ils vont s'arranger sur les résultats, gros, pour qui se qualifie, qui se qualifie pas.
0: Bah, moi, ça me casse les couilles.
5: Demain, pour la France, sera pareil. Là, pour les matchs de Sourou.
6: Ah, tiens, même toi, tu n'es pas obligé de regarder. Hein.
5: Mais c'est comme ça depuis 150 ans.
6: C'est vrai.
5: La Ligue des Champions, c'est pareil.
2: Ouais, mais les pauses fraîcheurs, c'est nouveau.
0: Bien dit, Marie.
5: Voilà, bien dit, Marie.
6: Je regarde pas.
5: Ça existe en Ligue 1 aussi quand il fait chaud.
7: Oh, mais c'est plus rare. Mais il n'y a pas de pub.
0: Voilà,
5: il n'y a pas trop mal compris, mais bon, ça.
2: Arrêtez de
0: m'en. Bon, dans un instant, Laetitia qui arrive avec nous en direct de Lyon. Bonjour Laetitia.
8: Salut
0: Laetitia.
6: Salut.
2: Coucou.
0: Ah, ça fait plaisir que vous nous accompagniez en cette journée de canicule. À Lyon, vous allez encore morfler pendant quelques jours, hein, je vous le dis.
8: C'est l'enfer.
0: Hein. Ah, c'est l'enfer.
2: Ah, c'est l'enfer. J'y étais ce week-end, c'était l'enfer déjà.
0: Ah, mais demain, je crois que ça continue. Toi,
6: Vous n'avez pas marre de vous plaindre.
0: Mais il y aura le cul de ce temps. Il y aura Alex aussi.
6: Et quand il fera moins 10 en hiver.
5: Mais les post-fraîcheurs, attends.
2: On se plaindra aussi.
0: On est français, on se plaint de tout. Il y aura Alex aussi de Normandie. Ça va, Alex?
9: Ça va, impeccable.
0: Tu dis un choc, Alex?
5: Impeccable.
3: Oui.
0: C'est bien.
3: Je suis en Bretagne en vacances, il fait bon.
0: Ouais, enfin en Bretagne, ils ont morflé aussi. Hein,
2: Bah ouais.
3: Oui.
0: Bon, tu restes. Vous avez le temps, toutes les deux, vous restez avec nous, on va faire le problème du mois, comme ça vous voterez pour le problème du mois.
6: En tout cas, ça a l'air cool ton lieu de vacances.

0: le nombre de témoignages qu'on a pour toi, Dams. C'est ouf, hein.
1: J'avoue que j'ai pas trop fait attention. Mais...
0: Bah, déjà, Alex et.
2: Ah ouais,
0: t'as peut-être pas compris, mais Alex et Laetitia, elles arrivent pour toi toutes les deux. Hein, Laetitia, t'as un petit conseil que tu veux donner à Alex. Et Quentin, il arrive pour toi aussi. T'es là, Quentin? Ah ouais, attends, je le mets à l'antenne. Hop,
3: c'est mieux.
0: Voilà. Bon, Quentin arrive aussi pour toi et vous tous.
3: Je crois même qu'il a envie de te baiser. T'imagines? Oh là là, ça va être chaud.
0: Qu'est-ce que tu regardais, Romano, sur ton truc?
3: La température de l'eau. Ah, c'est moins pire que je pensais, tu vois.
0: Bah oui.
4: C'est-à-dire?
3: Bah, 20 degrés.
0: Bah c'est bien.
4: Classe. Bah ça va.
0: Bah oui.
3: Bon, j'ai regardé Brest, j'ai pas trop compris le nom du...
0: C'est Vannes, c'est dans le 56, Romano.
3: Ouais, mais Vannes, j'ai pas sur ma météo.
0: Bah tu regardes à Quiberon, un truc comme ça.
4: Ah, en même temps, il fait tellement chaud. Moi, j'ai fait carrément un bain d'eau froide chez moi, tu vois. Oui, j'y vais, mais comme une piscine.
0: Tu peux me dire le...
4: Ça me fait pas chier.
0: Il y a sur ta météo, Romano, la température dans mon bain.
3: Non, j'ai pas.
4: Je pense que c'est la merde.
3: Ah ouais, 20, 21, c'est pas mal.
0: Bah oui, c'est bien. Bon, allez, on fait le problème du mois, là, tout de suite. C'est parti. Le problème du mois. Avec les 5 patients de la semaine. Notez bien, écoutez bien et votez bien. Dans un instant, vous voterez pour votre problème du mois préféré. Il y a 5 patients, on en choisira un. Ils sont sur le net, ils sont sur les réseaux et ils ont des problèmes psychosexuels.
3: Ouais.
0: C'est pour ça qu'on les aime et pour ça qu'on les aide aussi tous les jeudis soirs sur Skyrock dans votre radio libre. Et on continuera tout l'été, hein, tous les jeudis soirs, Dr Romano, nos problèmes du mois, parce que les Français ont des problèmes, même l'été. Ça.
3: Ah oui, alors le problème c'est que l'été je ne suis pas au même tarif. Hein.
0: Ah c'est plus cher.
3: Ah bah c'est majoré, oui.
0: Ah c'est plus cher.
3: Majoration été. Ouais,
0: voilà.
3: Summer.
0: Alors, qu'est-ce qu'on a au programme aujourd'hui? Écoutez bien, et puis comme je vous dis, dans un instant vous allez pouvoir voter. Premier problème du mois.
3: Bon, c'est Damien, à 52 ans, il est de Metz.
0: Ouais.
3: Il écrit au forum psychologie. Alors lui, c'est un peu... tu sais, il galère avec les meufs, quoi.
0: Ouais.
4: Ah.
3: Mais tu sais, c'est un peu un... Il dit c'est un peu un paumé, tu vois.
0: C'est un paumé, un jeune homme paumé.
4: Il dit que c'est un paumé.
3: Mais tu sais, il arrive
0: galère,
3: pas, le mec.
0: Il galère avec les meufs.
3: Non, mais il galère de ouf. Tu sais, c'est...
0: Ouais.
3: Bon, c'est la galère absolue. Alors donc, il va souvent en vacances. Au bord de la mer. Et en fait, tu sais, tellement il est excité, il bande dans l'eau.
0: Il bande dans l'eau.
3: Et il se branle, mais il se met quand même un peu à distance. Hein.
0: Donc il regarde les meufs, ça l'excite et il bande.
3: Ouais, il se
0: branle. Et là, il se branle.
3: Tu sais, ce qu'il fait, c'est qu'il se met, par exemple, il se met loin, pas tant que ça, parce qu'il se met, tu sais, où il peut s'asseoir et où il y a que la tête qui dépasse.
0: Ouais.
3: Et il se branle dans son short de bain. Mais genre, il peut le faire 5-6 fois dans l'après-midi, tu vois.
4: Non, mais c'est horrible, il y a des enfants qui sont avec leur masque.
0: Mais j'imagine Marie qui fait pas ça avec les enfants.
3: Pas, oui, non, mais.
0: C'est pas ça qui l'excite.
3: En fait, il regarde des meufs, il dit, ouais, les meufs, elles sont en bikini. Bon, le mec, en gros, ça fait plus de 10 piges qu'il a pas baisé. Hein,
0: donc forcément.
4: Ouais, il fait flipper.
3: Et le mec,
0: il se branle.
3: Il est là, il se branle, mais il dit. Donc il voit, tu sais, il va se baigner. Au départ, il y va tranquille, tu vois, il va dans l'eau, il prend son petit bain.
2: Pépère.
3: Et il dit, ouais, il y a trop de meufs, il y a trop de cul, il y a des.
2: Ça lui excite la bite.
3: Ça l'excite.
0: Et là, il se branle.
3: Il commence à avoir l'érection et il va dans un coin, tu sais, il se met.
2: Mais dans l'eau ou en dehors?
0: Dans l'eau.
3: Mais tu sais, il va. Ou alors il s'accroupit un peu, mais genre, il laisse que dépasser la tête et il se branle comme ça.
4: Ah non.
0: Comme un périscope, vous savez, qui tourne.
3: Et le mec, bon, il se rend compte qu'il n'est pas tout à fait normal.
0: Voilà.
3: Il se dit, ouais,
0: c'est ce que nous dit M37, putain, le dégénéré.
3: Bah, tu sais, je pense que c'est la plus qu'on croit qu'il le fout.
2: Mais tu sais que Difool, une fois, j'étais en Italie avec toi.
3: Et il y avait
2: mon ex qui était là aussi.
0: Ouais, je vois, ouais.
2: Tu sais qu'un jour, on était dans l'eau, tu nous parlais, elle était en train de me lébran et t'as rien qu'à
4: faire. Ah, t'es sérieux?
2: Mais c'est touché la branle ajoutée dans ton t-shirt.
3: Difool, il était là à côté. Bon, elle est bonne, l'eau, tu vois. C'est super ici.
0: Mais
3: non.
0: Mais t'as pas craché?
2: Non, j'ai pas craché.
4: Mais c'est comme les gens qui pissent à côté de toi quand ils parlent.
3: Ah, moi, je fais ça à côté des gosses, moi. Ça m'éclate. Quel gosse, je le vois, il arrête pas de plonger. Je vais dans l'eau, je me mets à côté. C'est comme un gros beauf, les mains sur la taille.
2: Salut, mon petit.
3: Tout ce que j'ai, quoi.
2: Salut, les enfants.
3: Non, venez là, les gamins, il y a un courant d'eau chaude là. J'adore.
4: Ouais, mais l'eau froide, ça vous empêche pas de vraiment de bourder, parce que je sais que. Enfin, moi je n'ai pas de bite, hein, bien évidemment. Alors, mais je sais que quand vous arrivez. Chaud, ouais.
0: Ah, c'est Thierry qui est déçu.
4: T'es déçu?
0: Ouais, il est déçu.
5: Pourquoi?
0: Ah, parce qu'elle a pas de bite.
4: Ah, trop dur,
0: hein, parfois on apprend des trucs.
4: Non, mais je me disais, est-ce que vous êtes vraiment excité? Parce que t'as tout, t'as les couilles, t'as tout qui se...
0: Ah, moi je bande pas dans l'eau quand je suis à la mer, moi je suis pas...
3: Ah bah ça ouais. Moi il y a un été, je sais pas, avec Cariole, on était déchaînés, tous les jours elle me branlait dans l'eau, quoi.
2: Le petit rituel des vacances.
3: Ouais, tu sais, il y avait un moment, on allait dans l'eau, on allait un peu loin, tu sais, on se mettait dans un coin. Et des fois, je lui doigtais le cul. Et elle me branlait. Tu demanderais de
4: brûler comme un. Mais t'avais pas pied?
3: Bah, si, on avait pied. Mais on va loin, putain, Barry, des questions de
4: gueule. Ah ouais, mais en vrai, parce que c'est hyper compliqué.

0: moi j'avais essayé de niquer comme ça, j'avais papier, c'était impossible.
1: Non, mais je me suis noyé.
2: Non mais ouais mais non mais comment tu ouais mais oui évidemment si t'as papier tu comment tu veux te faire baiser.
0: Bah ouais c'est ça, c'était compliqué et t'as dit je vais loin donc
2: non mais je vais loin tu sais
3: un peu plus loin oui
2: je me mettais pas au milieu des champs genre qui jouait au ballon
0: ah, okay.
2: Tu vois
0: eh
2: hey, les gars
1: on aller le cul de carriole ouais
2: je me mets au milieu
3: du
2: on va se branler là
0: effectivement.
1: Bon revenons à Damien 52 ans de Metz qui galère avec les meufs donc il est très excité, ça fait 10 ans qu'il a pas baisé donc quand il va à la plage ça l'excite parce que les meufs sont bikini, elles sont maillot et donc il les voit et pendant 5 fois dans l'après-midi.
2: Ouais,
1: il se branle.
2: Tu sais, genre, il fait une plage peut-être 13, 14 heures, 18 heures, 19 heures.
1: Une fois par heure.
2: Ah ouais, mais il dit, mais en fait, ça l'excite, tu sais. Des fois, il commence à. Il est sur la plage, il sent qu'il va commencer. Donc là, il se jette dans l'eau, tu sais, il court. Mm-hmm. Et après, c'est parti. Toi, Cédric, je suis sûr que tu es déjà branlé, toi.
4: Non.
2: T'as jamais rien fait dans l'eau?
4: Non. Bah après, je me prends dans l'eau, t'as ouf, toi. Je sais pas, t'es chelou.
2: Ah, ça m'excite.
0: Vous croyez que les poissons, ils bouffent le sperme comme ils bouffent le caca?
2: Ouais, mais après, je l'ai vu, étant enceinte de moi.
0: Non, mais
1: ah, bah ouais. Il y a un poisson qui est sorti, il a la gueule de Romano.
3: Dorade,
1: il était chauve. Romain.
3: Un Romain Nemo.
1: Ouais,
0: en vrai.
1: Évidemment, Marie, bien sûr.
2: Non, par contre, ils adorent la merde, parce que j'ai déjà chié dans la merde.
0: Oui, ils
1: jettent dessus.
4: Chié dans la merde.
2: Et j'ai
1: chié dans la mer.
2: Ouais, dans la mer. J'ai déjà vomi. Le vomi,
0: oui, tu nous avais dit.
2: Il kiffe de ouf.
1: Donc c'est le problème du mois numéro 1. Le problème de Damien qui est bien lui hein. Et pas mal. Problème du mois numéro 1, problème de saison, été, tout ça, super.
0: Ouais, c'est ça.
1: Problème du mois numéro 2.
2: C'est Nicolas, 49 ans de Tours, au forum Doctissimo. Et alors lui, tu sais, il va sur des sites de rencontres. Alors il est complexé parce qu'il trouve qu'il est une petite bite. Et en fait, non mais lui, ça, taré. Le mec, en fait, il discute avec des meufs. Il lui dit, ouais, je peux t'envoyer une photo parce que je me pose des questions. Et donc au départ, il dit pas que c'est pour sa bite. Hein. En fait, il envoie sa bite en photo. Et il lui dit, ouais, tu la trouves comment? Et les meufs, tu sais, trois quarts du temps, bon, il se fait insulter. La meuf, elle dit, même si c'est sur un réseau de rencontres.
1: C'est ce qui me fait penser à Christian Quesada.
0: Ah ouais, c'est ce que j'allais dire.
2: Ah, lui, c'était ça.
3: Je me suis tendu le zizi.
1: Ouais. Non,
2: mais lui, le problème, c'était que. Il le faisait aussi à des mineurs.
1: Oui.
2: C'est quand même ça, Christian Quesada, c'était un peu ça le principal problème.
0: Bah, oui,
1: un des principes. Au problème, on va dire.
0: Oui. Ouais.
2: Non, mais lui, son excuse, c'était que c'était tordu le zizi.
1: Ouais,
2: zizi.
1: C'est ça, ouais. Il avait zizi tordu. Il montrait son zizi parce qu'il était inquiet.
2: Non, mais il commençait. Non, mais lui, c'était un vrai.
1: Ça se voit sur sa gueule, de toute
3: façon. Oh, le bâtard.
2: Ouais. Ah, bah, à la base, tout le monde le kiffait, le mec. Ouais.
3: Genre, il était trop fort, hein, les gens.
2: Non, mais il kiffait. Bah, après, ça n'empêche pas que le mec, il est très intelligent. Hein.
1: Oui, oui.
2: Mais ouais. C'est, bon, il est
1: très dangereux,
2: très taré.
1: Oui.
2: Je sais pas où il est passé, le mec, il a disparu.
3: Apparemment, il s'est laissé pousser les cheveux, la barbe et tout. Il a changé complètement de
0: reconnu. Je pas qu'on le reconnaisse.
3: Il a peut-être même changé de blase, sans doute.
2: Bah ouais, je sais pas. Non, parce que lui, en fait, il discutait avec la meuf. Il disait, ouais, putain, aujourd'hui, je me suis blessé. Je suis tombé sur une plaque de verglas. Et la première photo qu'il envoyait, c'était la photo de sa gueule. Et c'est vrai qu'il avait des marques sur le visage, tu vois. Et après, le truc, il était là, ouais, écoute, ça te dérange pas, je peux t'envoyer un truc. Parce
0: et
2: que,
0: tu me dis ce que t'en penses, ouais.
2: Et tu me dis ce que t'en penses. Je me suis tordu le zizi. Tu sais, les meufs, au départ, elles disaient, ouais, non, mais
3: c'est un classique,
2: tu vois. Non, mais il disait, et les meufs, au départ, elles disaient, non, mais tu rigoles. Et tout.
1: Non.
2: Et il était là. Non, c'est vrai, regarde. Et là, il envoyait la photo de sa tub, bon, qui était a priori tordue. Moi, j'ai jamais vu.
1: Mais... Non plus, mais.
0: Oui, bah, c'est mieux.
1: C'est bien dommage d'ailleurs. Donc là, Nico, pour revenir à Nico. Nico.
2: Donc en fait, il est une petite bite. Ouais, il est complexé avec ça. Et en fait, il demande sans cesse des avis aux meufs. Mais tu sais, il envoie sa tub comme ça en photo sur des réseaux. Donc il va sur des. Il est sur des applis de rencontre, tu vois. Et pareil, il dit aux meufs ouais, vas-y, je peux t'envoyer une photo, tu me dis ce que t'en penses. Donc il envoie la photo, il fait ouais, tu la trouves comment? Petite, grosse. Bon, elle est bon, les trois quarts du temps ça ne marche pas.
1: Tu m'étonnes qu'il galère avec les meufs.
0: Ouais.
2: Et du coup, bah il se dit ouais, je comprends pas, les meufs elles sont intolérantes.
1: Et en plus, il comprend pas.
2: Lui, il voudrait juste un avis médical. Elle va voir un médecin, frère. Il y a des gens payés pour ça.
3: Non, c'est pas tolérante, les meufs, elle est relou.
2: Et puis, t'imagines, t'es médecin, il y a un mec qui vient te voir, vous trouvez ma bite comment?
1: Comment elle est, ma bite? Vous la trouvez jolie?
2: Ça me dit, je l'avais bien montré une fois.
1: Ah oui, ça aurait été monté la bite.
2: Alors que j'y allais pour un mal de gorge.
1: Mais qui devait être content.
2: Non mais tu sais que je me souviendrai toute ma vie
1: la gueule du mec.
2: La gueule du mec.
0: Bah ouais. T'as très mal à la gorge, tu sors ta
2: bite. Non, parce qu'à la base, je suis plus.
1: Oui, le docteur, j'ai mal à ma gorge. T'as le mec qui te sort sa tube.
0: Dans le médecin, t'as dit ouais, mais
2: d'ailleurs, c'est un médecin, j'ai été le voir qu'une fois.
4: En parlant de ça, il y a Emma qui est choquée parce qu'il y a Colin et Charlie qui nous ont envoyé une photo.
3: Sa bite gluante dégueulasse.
0: Ah, j'ai jamais
2: vu. T'as vu?
0: Elle est toute petite, Alex.
4: Et Alex, putain, elle est toute petite.
1: Tu vois, Colin et Charlie, tu voulais un avis sur ta bite, bah t'as.
3: Voilà, tu l'as.
2: À l'extérieur.
1: On a deux réfugiés climatiques dans le studio et vous découvrez ce qu'on reçoit tous les soirs. C'est joli.
2: Quasi tous les soirs, on dirait.
0: Mais regarde par rapport au pouce.
1: Oui, il a un gros pouce et une petite bite, collège Charlie. On te fait un bisou, Charlie.
3: Alex, il valide pas.
2: Donc, pour en revenir au médecin, moi, le truc qu'il y a, c'est que j'y vais, je devais avoir une angine ou un truc comme ça. Et c'était l'époque, j'avais eu, genre, 6 mois avant, mon herpès, là.
1: Simon.
2: Et donc, non, mais donc le mec, bon, il me regarde la gorge, tout va bien. Et en fait, il était assis, tu sais, en train de remplir l'ordonnance. Et là, je lui fais, mais je sais pas, ouais, je pense qu'il a flippé parce que en fait, c'est la façon dont je lui ai dit.
1: Oui, il y a des mabites.
2: Non, je lui dis, ça vous dérange pas que je vous montre mon sexe?
1: Tu as dit comme ça.
2: Non, mais moi, dans le sens.
3: Il prend pour un ouf, là.
0: Ah,
3: ouais.
0: Ah bah, c'est clair.
2: Non, mais je me souviens, le mec, il était avec son stylo, il s'est arrêté d'écrire, il a soulevé la tête, il a bloqué, il fait pardon. Je lui dis, ça vous dérange pas que je vous montre mon sexe. Mais après, j'ai rajouté parce que j'ai eu un herpès et j'ai la
1: bah là, le mec s'écroule là parce que j'ai eu un herpès.
2: Et là, le mec, mais il est dépité, le mec, il fait bon, bah allez-y.
0: Non, mais c'est surprenant.
2: Genre comme ça, tu sais, le ton de la voix. Bon, bah allez-y, monsieur. Bah, allez-y, le mec, il a dû dire t'as l'autre, il vient pour un mal de gorge. Et donc, je me suis défroqué devant lui, à côté de son bureau.
0: Mais il t'a fait quoi? Il a touché ou pas?
2: Non, il a pas touché là.
1: Il t'a branlé.
2: Le mec, il a dit non, c'est bon, il y a rien, au revoir.
1: Merci. Au revoir.
3: Ah ouais, remettez votre slip là, monsieur.
2: Non, mais j'ai baissé plus jamais, comme les enfants, tu sais.
0: Bah ouais, c'est ça.
2: Tu sais, j'ai baissé comme. Et le mec, il me fait non, c'est bon, il y a rien, monsieur.
3: Ça va aller.
2: Voilà, donc, je vais vous laisser, donnez-moi de l'argent, maintenant, et partez.
1: Carte vitale, merci. Au revoir.
3: Heureusement, tu n'as pas dit attendez, j'ai un hémorroïde aussi.
1: Je peux vous montrer mon cul aussi. Ouais.
0: C'est ça, à quatre pattes.
2: Non, mais le mec, je suis jamais retourné le voir. Tu sais,
3: ah, mais non, mais il a arrêté d'ailleurs.
2: Donc, c'est possible.
1: Problème du mois de Nico, problème du mois numéro 2.
0: Ouais.
1: Il est sur les réseaux, il a un problème.
2: Ouais,
1: il a
2: ça, avec sa petite bise.
1: Il se demande pourquoi il arrive pas à serrer des meufs.
2: Ouais, c'est ça. Et puis, il est complexé. Donc, il aimerait bien avoir des habits de femme sur la tête de sa tub.
1: Bon courage.
2: Alors, la prochaine, c'est Sophie. Elle a 31 ans. Elle est de Dijon. Elle est écrite au forum Santé Médecine.
1: Elle est bourguignonne. Salut, Sophie.
2: Alors, elle a remarqué un truc.
1: Quel âge?
2: 31 ans,
1: Dijon. Ouais.
2: Alors, elle a remarqué un truc, c'est depuis qu'il fait grave chaud, elle pue de la chatte de ouf.
1: Ah, elle pue de la chatte.
0: Oh.
1: de la chatte, à cause de la canicule.
2: Non, mais elle a remarqué, tu sais, ça chauffe.
1: Bah oui, t'as changé d'odeur depuis la canicule.
0: Ah non, pas du tout.
2: C'est une horreur.
0: Attends, mais moi, je me lave déjà.
1: Oui.
0: Puis en plus, maintenant, j'ai ma petite piscine là, chez moi, donc tout va bien. Je suis dans l'eau tout le temps, donc.
1: Très bien.
0: Ouais.
2: Mais c'est quoi? Mais c'est vraiment une ZAD.
1: Mais
0: non, mais
1: c'est
0: vraiment une
2: baignoire. Elle a rempli une baignoire depuis une semaine.
0: Mais pas depuis une semaine.
2: Mais
0: t'es con ou quoi?
2: L'eau, elle est verte.
0: Évidemment.
2: Tu sais, il y a des nénuphars.
1: C'est comme une mare, c'est trop beau.
2: Non, mais tu sais quand. Il y a des
1: canards dessus.
0: En plus, si j'avais fait ça, ça aurait été aussi chaud que ma bouteille de flotte à côté de mon lit, tu vois. Donc non, je change la flotte.
1: Ah, tu changes l'eau.
0: Précisément.
3: Ah, mais je change l'eau.
1: Ah, bah c'est super marrant.
3: T'as raison.
1: Non, Charles Villeneuve, l'eau n'est pas verte. Marie change l'eau.
0: Bah oui.
1: Ouais.
2: Il y a des nénuphars, tu sais. Il y a des micro-organismes qui sont.
3: Il y a des grenouilles et tout.
1: Donc Marie, tu n'as pas les problèmes de Sophie qui.
2: Non, Marie, je t'imagine trop, mais genre tu te mets à poil, la bière à la main, la clope au bec.
0: Non, non.
2: J'imagine trop comme ça. Tiens, il y a quelqu'un qui sonne. Rentrez, je suis dans mon bain.
0: N'importe quoi.
1: Je suis dans ma mare.
0: Vas-y, ouvre.
2: Alors, mais t'es comme ça, t'es à poil.
0: Ah, mais je suis à poil chez moi.
1: Dans l'eau, oui.
0: Mais je suis toute nue à poil.
3: Mais enfin, tu
0: suis toute nue à la maison, je veux dire.
1: Mais tout le temps.
0: Ah, bah là, aujourd'hui, j'étais à poil. Enfin, si, j'ai quand même mis un truc quand le livreur d'Amazon m'a.
1: Ah, ouais, pourquoi ?
0: Mon mini ventilateur, tu vois.
3: Pourquoi t'es pas resté à poil ?
0: Mais. Ah, non, mais c'est pas mal la baignoire.
2: Non, mais t'aurais pu laisser la porte entrouverte et dire au mec, rentrez pour la livraison.
0: Mais ça va pas ou pas? T'es malade.
3: Il y a la piscine dans la baignoire.
2: Vous voulez pas vous rafraîchir?
0: Ça va. T'es con.
2: Ah, en parlant de ça, là, putain, aujourd'hui, j'ai été dégoûté, là. Mes potes, ils sont venus avec leurs gosses, là.
1: Ouais.
3: Oh, bon, ça fait plaisir.
2: Ah, non, mais déjà, non, parce qu'au départ, Carrie, elle m'envoie un message ce matin. Elle me dit, ouais, ils viennent manger à midi.
1: Et là, tu dis?
2: Et direct, je dis, ouais, il y a leurs gosses ou pas?
1: Ah, c'est le premier truc que t'as demandé?
2: Bah, ouais.
3: Après, t'as demandé, ils peuvent venir dans la voiture, en bas.
1: Faites gaffe, il y a des faits divers de ouf avec ça.
3: Ah, bah oui, bah oui. Il y en a deux qui sont morts. Hein.
1: Ouais, ouais.
2: Non, mais plus de deux, je crois.
3: Ouais, j'ai vu récemment deux. Ouais.
2: Bah, il y en a encore eu un aujourd'hui.
3: Donc, t'as bien fait de faire monter.
2: Donc, je lui envoie ça, elle me dit non, mais normalement, elle est pas là parce qu'elle est à la crèche, tu vois. Bon, on se dit ouais avec Carole.
1: Ouais, mais elle a l'air de canicule à la crèche, non?
2: Cool. Non, parce qu'en fait, le jeudi, elle y va pas. Et nous, on savait pas.
1: Pas de chance.
2: Et il sonne à la porte.
1: C'est jeudi, mais oui.
2: Il sonne à la porte.
0: Et tu vois l'enfant.
2: Je vois la gueule de... Parce que moi, j'étais en train de faire un truc. Et je vois la gueule de carriole qui se défait. La poussée qui rentre. Et là, l'enfer commence, tu vois. L'enfer commence.
1: Mais pourquoi? C'est mignon, un enfant.
2: Ah non, non, mais elle touche à tout.
1: Moi, j'ai mon filleul qui va venir la semaine prochaine. Ça va être cool.
2: Oh là, hein, là.
1: Tu veux le voir?
2: Ah non, mais non, je suis.
1: Tu veux se barrer, oh, maintenant, ce projet, je suis plus là.
2: Ah non, mais là, c'était. Non, mais elle touchait à tout. Tu sais, en plus,
0: les enfants, ils sont
4: curieux. C'est curieux, ouais.
2: Ah, là, non, elle a 2 ans et demi, ouais.
0: Ah ouais, c'est curieux, ouais, quand même. Donc elle marche et ouais.
2: Ouais, en plus, tu sais, elle s'amusait avec.
4: Avec les chiens, non?
2: Ouais, alors il y en a une, elle l'a appréciée qu'à moitié.
1: Elle l'a niaqué.
4: Ah ouais, dégage.
0: Il s'est passé quoi?
2: Non, mais en fait, parce que déjà à l'arrivée, tu sais, nous on a des gros coffres à jouets pour les chiens, parce que Carriole achète tout le temps des trucs, et vu qu'elles sont deux, tout acheté en double. Et là, elle commence à vider, elle commence à vider le truc, je lui dis, mais tu fais quoi en fait là?
4: Et... Ah, tu parles comme ça, quoi.
2: Ah ouais, mais je dis. Ah, mais je dis à ses parents, je dis, ah, je
4: suis pressé. Tu fais quoi, toi,
2: elle
4: en fait
2: fasse un truc, elle paye. Hein. Elle commence à toucher ma table basse, là, qui coûte une
0: bienvenue
2: fortune.
0: Bienvenue chez Romano.
2: Ah, non, mais. Et après, donc, bon, forcément, bah, je sais pas, à 2 ans, elle a fait pipi dans sa couche. Ouais. Tiens, mon pote, il arrive, bah... tiens, sa couche, je lui dis, mais tu veux que j'en fasse quoi?
4: C'est cadeau.
2: Je dis, non, mais il faut la mettre dans une poubelle spéciale. Je vois, hein?
0: Ah, mais 2 ans, normalement.
4: Non, tu fais une poubelle normale.
1: Oh, ça dépend des gosses.
4: Non, ça dépend. Entre 2 et 3 ans, ouais, non,
5: bah, quand tu rentres à l'école.
2: Ouais, et puis là, bon, elle était pas chez elle, tu vois. Et là, après, vu qu'elle avait tellement chaud, il la fout à poil. Et là, elle commence à se frotter sur mes canapés. Ah, vas-y, voilà, par contre, ça va partir en couille à un moment donné. Ta gauche, tu vas lui mettre une couche ou un truc.
0: Mais c'était ton canapé ou celui de Carriole?
1: Non, mais les deux. Ah, moi, ça m'aurait dégoûté. Hein.
2: Ah ouais, non, mais tu sais, avec son couche sur Carriole, tu sais, qui commence à arriver avec des. Tu sais, Carriole qui est un peu maniaque, qui commence à arriver avec des paquets de lingettes.
1: Ah non, mais moi, pareil. Moi, j'arrive avec de la javel, j'en mets partout.
0: Mais moi, je mets des serviettes.
2: Non, mais franchement, ce qui m'a dégoûté le plus, c'est que je sais pas pourquoi, tu sais, j'ai un canapé où il y a des accoudoirs qui sont larges et elle montait à califonçon dessus. Et elle se foutait dessus, tu sais, genre elle faisait du cheval. Ah putain, j'étais là, mon canapé, l'hôtel en train de se frotter sur mon canapé. Non, mais vas-y, tu sais, c'est. Ah non, mais quand on est parti, Carriole me dit, ouais, putain, c'est un gosse, c'est pire que d'avoir deux chiens au niveau du
0: nettoyage. Mais pourquoi ils sont chez vous encore?
2: Non, ils sont pas venus manger. Non, mais ils sont restés un moment, tu vois. Et la gosse, après, tu sais, elle arrivait pas à dormir, elle commençait à faire des caprices, à chouiner. Et la chienne, ouais, il y en a une, elle s'est. Carriole, elle a vu. La chienne, elle a changé de regard. La petite, elle a des très grands yeux. Donc en fait, ça se voit direct dans le regard quand ça commence à la saouler.
1: La petite chienne, on parle pas de petit enfant, oui.
2: Et elle a dit, ouais, là, il faut arrêter parce que je pense qu'il était pas loin du sauter à la gueule. Ah non, mais c'était. T'as franchement.
4: Bienvenue chez les Romano.
2: Ah non, mais vous avez des enfants, vous êtes courageux. Parce que là, avec Carriole. Et tu sais, mais ils sont partis. Moi, je me suis endormi 5 minutes après, tu sais, j'étais épuisé.
1: Ouais.
2: Ah non, mais épuisé. Mais c'est un travail continuel.
0: Ah ouais, ça c'est clair.
2: Surtout à 2 ans, 2 ans et demi, c'est. Tu sais, ça n'arrête pas en fait.
0: Ah, mais de ouf. Bon, d'ailleurs, on a un couple dans le studio. Et vous voulez pas faire un môme, là, les deux, là?
1: Maintenant, non, on va faire une chose.
2: On va peut-être pas devant nous.
0: Non, alors, non, je crois qu'ils veulent pas.
4: On a une demi-heure, là. Hein.
1: Alors. On revient à nous prendre du mois parce qu'une petite parenthèse d'après-midi enfant de Romano, c'était intéressant d'ailleurs.
2: La chatte qui pue là.
1: Alors oui, on passe de la chatte qui pue de Sophie.
2: Ouais, donc non mais il se dit alors on tape
1: à cause de la canicule.
2: Il y a pas déjà la semaine dernière, elle a eu ses règles et elle met des serviettes hygiéniques. Donc bon, c'est vrai que j'imagine l'odeur, je crois que j'ai dégueulé. Ah mais les serviettes hygiéniques, ça doit sentir à bloc avec la chaleur.
1: Bah oui.
0: Ah moi je déteste. La première fois que j'ai eu mes règles, la première fois que j'ai eu mes règles, ma mère m'a acheté des tampons. Elle m'a dit, tu vas te foutre des tampons. Donc j'ai jamais foutu de serviette hygiénique et je pense que j'aimerais absolument pas.
2: Jamais dans ta vie t'as mis
1: Non, une panne de tampons,
0: Peut-être un protège-slip, tu vois, quand t'as le tampon. Mais
2: j'ai déjà mis un bout de carton si j'ai plus de.
0: Non mais en tout cas, j'ai jamais eu de sang. Non, je pourrais pas moi. Enfin bon, après chacun son truc.
2: Et depuis,
1: si vous voulez juste arriver, on fera un résumé des problèmes du mois que vous avez loupé. Ouais. Mais là on était au numéro 3.
2: Alors après, je sais pas si c'est psychologique, mais elle trouve qu'elle pue de la schneck. Son mec a remarqué aussi, tu sais, quand elle enlève sa culotte, il y a quand même une odeur.
1: On remet là tout de suite, ma chérie.
2: Limite, tu sais, il y a des mouches qui arrivent.
1: Oui, remets là, je te dis, il y a des mouches.
5: Il y a une odeur dans la maison, dans l'appartement.
2: Non, mais elle trouve qu'elle pue, tu sais. Bon, après, c'est pas. Elle embaume pas à 50 mètres autour d'elle, quoi.
1: Non, mais tu sais, dans la maison, c'est déjà
0: pas mal.
1: Non,
0: mais
1: dans
0: la maison.
2: Hein?
0: Elle pue la transpire ou elle pue la crevette ou je ne sais quoi.
2: Elle va puer, j'en sais rien.
0: Parce que vous là, pendant la canicule, je pense que vos boules, elles puent la transpire.
3: Non, Marie, ouais, je vais bien vérifier.
2: Ah, tiens, t'es collé sur la gueule.
0: Non, merci.
2: Ça te fera des lunettes.
0: Non, mais vous avez le matos à l'extérieur, donc à mon avis, ça, tu vois, ça transpire plus.
2: Ah non, mais justement,
4: au contraire.
2: Bah, vas-y, tu veux.
1: Mais Cédric, ça dépend.
0: Non, je veux pas sentir.
1: Cédric, ça pue, mais ça dépend, en gros.
4: Non, des fois, tu peux transpirer plus que là, tu déboules, tu vois.
2: Tu es écœurant.
4: Ah non, mais c'est la vérité.
2: Tu viens de jeter un froid dans.
4: Genre pendant la canicule, tu transpires pas des boules.
2: Non, pas trop. Non, moi je suis pas énormément des couilles.
1: Moi non plus. J'ai pas les bouilles gluantes.
4: Les bouilles.
1: Les
4: bouilles.
1: Les boules gluantes. Non. Mais tu vas me dire, toi, t'es.
4: Non, mais ça dépend. Des fois, si, des fois, on la prend plein, non, tu vois.
1: Bon. Problème du mois numéro 3, c'est Sophie de Dijon.
2: Eh bien, le numéro 4.
1: Les odeurs, le 4.
2: C'est Camille Garçon. Hein.
1: Oui.
2: Il a 26 ans, il est de Bordeaux. Il a écrit au Forum au Féminin. Et lui, là, actuellement, il est saisonnier dans un club de vacances. Mmh. Et en fait, tu sais, il s'était branché. Bon, alors, bon, il espérait mieux. Mais là, il est depuis. Et puis, la saison, elle a commencé. Mais là, c'est vrai qu'à cette période, il y a beaucoup de retraités, quoi. Donc, il s'est chauffé par des vieilles.
1: Ah, c'est cool.
2: Et en fait, tu sais, il se dit, ouais, vas-y. Il y en a, elles lui font des petits cadeaux. Elle lui dit, ouais. Passe me voir dans ma chambre, donc il baisse des vieilles. Bon, il est un peu pute, quoi.
0: Ah, il y va, quoi.
1: Il a 26 ans.
2: Ouais, c'est ça. Et il se dit, ouais, vas-y, je suis tombé dans un engrenage. Tu sais, c'est des meufs, elles ont 70 piges. Tu sais, ils montent dans la chambre. Bon, physiquement, il faut.
6: Oui, bonjour, monsieur.
2: Il faut y aller pour.
6: Je mets mes dents ou pas pour vous sucer?
2: Bon, faites comme vous voulez. On va surtout éteindre la lumière, peut-être.
6: Oui.
2: Et on va fermer les volets. Et donc, il va les niquer. Souvent, tu sais, elle lâche à pourboire, genre 100 ou 200 balles, tu vois.
1: C'est gentil.
2: Et il se dit, ouais, c'est chaud. Parce que, tu sais, des fois, pour bander, il faut vraiment qu'il pense à autre chose, quoi.
0: Ah, bah ouais.
2: Et donc il en a parlé à des collègues, ils lui ont dit bah en fait t'es gigolo quoi. Et là c'est un peu l'engrenage, il se dit ouais vas-y ça arrondit quand même. Donc il espère quand même qu'avec juillet août qui arrive,
1: il y a des jeunes qui vont arriver.
2: La clientèle soit un peu plus. Ouais, mais je suis pas sûr que les jeunes elles donnent 200 balles, tu vois. Donc il se dit est-ce que je dois continuer, est-ce que je dois arrêter, il a un peu un problème moral.
1: Là, c'est un bon plan, hein.
0: Ah ouais, un bon plan.
1: Bah écoute, t'es saisonnier, tu bosses, on te file de la thune. Regarde X-Men qui nous envoie un message
0: de son appui. Tu viens vite un peu quand même.
1: Il est content. Oui, il...
0: Donc c'est un bon plan.
2: Ouais, mais alors.
1: Peu... Bah écoute, je lis le message d'X-Men.
2: Effectivement, la finalité, c'est qu'il est un peu gigolo. Mais c'est vrai que, admettons, je sais pas, Marie, tu vas baiser avec un mec. Et le mec.
1: Et puis, comme le dit Charles, il fidélise la clientèle.
2: Ouais, c'est vrai.
0: Et le mec, il me laisse de la thune.
2: Non, mais à la fin, il dit bon, bah merci Marie, tiens, 200 balles.
0: Non, mais horrible.
1: Ah, tu serais vexé?
0: Oh! Bah plus que ça, ouais.
2: Ouais, mais tu les prends ou pas?
0: Ah bah je les prends et puis je
2: ah quand même
0: je, et je le vire en lui foutant un bon coup de pied au cul.
1: Ah ouais.
0: Ah bah bien sûr, non mais c'est hyper.
1: Je sais pas comment tu ferais toi, je sais pas Samy. Il y a une meuf, tu
2: c'est pas prévu avant.
1: Tu la baises, ouais, c'est pas prévu.
0: Ouais,
1: elle te dit, je te file 200 balles.
2: Ouais, elle te dit, tiens, bah pour.
7: Il faut dire la vérité. Tout le monde va dire, ah bah ok, merci, passe une bonne soirée.
4: Tu les prends, ouais.
1: Bah oui, Cédric.
4: Bah oui, tu les prends,
1: hein, Guigui.
7: Si c'est pas prévu, dans 200 balles, c'est plus que d'habitude.
1: Parce que Guigui, d'habitude, il fait ça pour 10 euros.
7: Ah, mais bien sûr que je les prends, et elle s'en va, je les prends.
1: Il baisse toutes les vieilles du quartier, 10 euros.
7: Non, mais je les prends,
1: direct service. Bon, problème du mois numéro 4.
2: Bon, moi, on ne pose pas la question, mais évidemment que je les prends.
1: Bah,
0: en fait.
4: Je connais déjà la réponse.
0: Bah oui.
1: Et le problème du mois numéro 5.
2: Alors,
1: c'est
2: qui?
1: Bah c'est le cinquième.
2: Ah ben. C'est Elodie.
1: Elodie.
2: 27 ans de Perpignan, elle écrit au Forum Santé, c'est arrivé. Forum Santé Médecine même. Et elle, en fait, elle a des hémorroïdes.
1: Ah.
2: Et elle se fait enculer.
1: Voilà.
2: Avec des hémorroïdes.
1: Et bien,
2: alors, elle se les écarte un peu. Tiens, elle se dégage l'anus. Bon, c'est des hémorroïdes externes, parce que vous pouvez en avoir à l'extérieur. Ou à l'intérieur.
1: T'avais les deux, non?
2: Non. Ou alors vraiment, si t'es vraiment chanceux dans la vie, tu as les deux, effectivement.
0: Non,
2: interne et externe. Alors là, c'est vraiment le combo magique.
1: Et pourquoi elle se fait enculer? Parce qu'elle a une chatte.
2: Bah, parce qu'elle adore ça.
1: Ah,
2: et elle peut pas. Oui,
1: c'est vrai.
2: Donc, bah, tu sais, bon, et en plus, c'est des plans d'un soir. Tiens, il y en a, tu sais, ils voient son trou du cul, genre en levrette. Bon, t'as.
1: Oui. Oh, surprise.
0: Putain, ah ouais, t'as le truc qui sort et tout, là.
2: Bah, wow. T'as les veines du cul gonflées, quoi.
1: Ah,
2: elle dit, elle lui dit, attends, je pousse avec.
1: Elle écarte les veines.
2: Ouais, elle se dégage le trou du cul avec les doigts, quoi, tu vois.
1: Mm-hmm.
2: Et tu sais, il y a des mecs, bon, ils disent, ah non, mais vas-y, je peux pas t'enculer, moi. Et elle dit, mais non, mais ça me fera pas mal, t'inquiète pas. Et elle se dit, parce que pareil, on a parlé à des copines, elles lui disent, mais t'es malade, t'as pas peur que ça claque.
0: Non, mais ouais, moi, je pense à ça direct.
2: Bah, un jour, ça a claqué, là, c'était.
1: Toi
0: ah.
2: Non. Ah. Non mais moi je me fais pas enculer déjà tout court.
1: Non mais ça,
2: ah ouais.
1: Ça aurait pu claquer sans.
0: Mais en plus
1: enculer,
0: ça fait mal apparemment au Guigui. Dis-nous.
7: Ça fait
0: mal.
7: Alors pour tout vous dire, ça peut être
3: très douloureux, effectivement.
1: Mais t'as eu peur qu'elles éclatent, toi?
0: Et toi, ça a
3: non, il n'y a rien qui a pété, moi.
1: Mais t'as pas eu peur? Tu t'es pas dit
3: non, non, exploser. Franchement, non. J'ai senti que ça tenait les chocs.
1: Parce que quoi, c'est des veines qui gonflent, qui gonflent, qui gonflent.
3: En fait, en gros, c'est une veine qui ressort, ouais. Tu veux, et qui, ouais, voilà, qui est bouchée, qui ressort.
1: Comme une varice sur les vieilles, les dames des vieilles jambes.
0: Voilà, c'est ça.
3: Sauf que là, la varice, elle est mal placée, quoi.
1: Voilà, sur les vieilles jambes des dames, ce que je
2: veux dire. D'ailleurs, les varices, tu peux l'avoir jeune, hein. Il y a des, tu peux avoir 20 ans,
0: ouais.
2: Des varices.
0: Hein. Ouais, c'est vrai.
2: C'est une mauvaise circulation. Ouais, et en gros, ça, il y a un caillot de sang qui se bloque dans la veine, donc ça.
1: Le
2: ça
1: cul.
0: Bah, c'est vrai, c'est une sorte de varice.
2: C'est pour ça, ouais.
1: T'as un caillot dans la veine du cul.
2: Et après, tu prends des médicaments pour.
1: Décongestionner.
2: Ouais, pour diluer le sang, ouais.
1: Très bien.
2: Des vasodilatateurs, ça s'appelle.
1: Bon, on a fait le tour des problèmes du mois.
2: Ouais, c'est ça, ouais.
1: Eh bien, on va donc passer au vote. Maintenant, vous allez voter pour votre problème du mois préféré. On fait un petit rappel.
3: Allez.
1: C'est parti. Le problème du mois numéro 1, Damien, 52 ans à Metz. Il galère avec les meufs. Et donc, quand il. C'est lui, c'est à la plage. Hein.
2: Ouais, c'est
1: quand,
2: ça, ouais.
1: Quand il va à la plage, dans l'eau, il voit des meufs partout. Il se met à bander, Damien. Ça fait 10 ans qu'il n'a pas baisé. Et là, il ne peut pas s'en tenir. Il se tape une queue. Parfois, il le fait 5 fois dans l'après-midi, quand il est à la mer. Damien, donc, un problème du mois de saison à la. En numéro 1.
2: C'est ça.
1: Le numéro 2, c'est Nico.
2: Sûr qu'il arrivera au bout.
1: Il a 40, bah c'est la canicule. 49 ans, et il est je sais pas où d'ailleurs, j'ai pas noté. Il va sur les sites de rencontre et il est inquiet parce qu'il a une petite bite. Et donc, pour draguer les meufs, il envoie la photo de sa bite pour avoir des renseignements.
0: Ouais.
1: Et évidemment, bon, les meufs le bloquent, hallucinent. C'est le problème du mois numéro 2 et il ne sert toujours pas. Demandez-vous pourquoi.
0: Oui.
1: Le 3, c'est Sophie, 31 ans à Dijon. Elle a des problèmes à cause de la canicule, de très fortes odeurs. Au niveau du pubis et même au niveau plus précisément de son vagin.
0: Ouais,
1: ils sont très forts.
0: Ah, putain,
1: le quatrième, c'est Camille, 26 ans, à Bordeaux. Alors Camille, lui, il bosse dans un club de vacances. Ouais. Et bon, on est au mois de juin et il y a plutôt des gens du troisième âge. Et lui, il n'arrête pas de baiser des dames du troisième âge. Donc,
0: ouais.
1: Et il baisse des vieilles et elle le file de l'argent. Il se demande si je ne deviens pas gigolo, est-ce que je continue, etc. Et le cinquième, c'est Elodie, 27 ans, à Perpignan. Elle a des hémorroïdes et elle adore se faire enculer. C'est bon, j'ai fait un bon résumé.
2: Oui, c'est parfait.
1: Ouais, à vous de voter 1, 2, 3, 4 ou 5. Lequel vous prenez? Alors, on a Laetitia. On avait promis de te demander, Laetitia. Tu choisis quel problème du mois, Laetitia?
8: Moi, je choisis le 3 parce que je pense que c'est une menteuse et que c'est pas à cause de la canicule.
1: Ah, tu penses qu'elle a une maladie tout le temps et que c'est.
2: Ah bah, ouais. Elle est belle la solidarité entre filles.
1: Ah ouais.
2: C'est une mytho, elle pue de la chatte.
0: Non, mais justement, c'est une nana, donc on sait.
8: Voilà, c'est pour l'aider et pour lui conseiller d'aller voir un médecin quand même.
1: Merci de ce petit conseil. Déjà, un conseil pour le problème du mois numéro 3 parce que le but, c'est de donner des conseils pour résoudre les problèmes du mois. On choisit d'abord celui qu'on veut et après, on donne des conseils. Alex, t'as une petite préférence parmi les 5 problème du mois?
9: Moi je dirais le premier parce qu'un jour il va se faire griller par un gamin. C'est pas possible.
1: L'autre qui est en train de se branler, qui mais se branle à la mer.
0: Je suis d'accord avec toi.
1: Tu prends Damien. Tu prends lequel, Marie, toi?
0: Le premier.
1: Le premier, celui qui se branle dans
0: l'eau.
1: Très bien. Karim, tu prends lequel?
10: Moi je prends le 5, la meuf qui se fait son huc en fait.
1: Enculé,
10: c'est
1: hémorroïdes.
10: Ouais, exactement.
1: Oui.
10: C'est gore ça. Putain, j'ai pris le 1, moi je pense quand même.
1: Le 1, le mec qui se branle dans l'eau.
10: Ouais, j'avoue.
1: T'es un spécialiste de la mer?
10: Tu vois, c'est l'été, on va tous aller à la plage. Ça peut servir.
1: Ah, ça me rappelle mon oncle.
10: Des délires avec des copains. Là, je plaisante.
1: Cédric, tu prends lequel?
3: Camille, le 4.
1: Le 4, c'est Club Échangiste les Vieilles.
0: Ouais.
1: Guigui.
3: Moi, j'aime beaucoup l'eau, donc je pars sur le premier.
1: Ouais, le premier, oui. Vous êtes bien sur le premier. Damien du.
2: Ouais, bah moi aussi.
1: Damien qui se branle.
2: Ouais, parce que tu sais, l'été, la plage, ça fait plaisir.
0: Ouais, c'est clair.
1: Bah, moi, je vais prendre l'autre qui se fait enculer avec ses hémorroïdes.
3: Très bon choix.
1: Parce que, je trouve ça sympa. Puis j'ai des amis qui ont eu ce problème. Et donc, j'aimerais bien les aider un petit peu.
2: Oh là, mais dis pas mon blaze.
1: Avant que je parte en vacances. T'as eu des hémorroïdes?
11: Non, pas du tout, non.
1: Ah, ça rentre tout seul.
11: Pardon?
1: Pas de problème d'hémorroïdes.
2: Non, mais en fait, toi, le truc, c'est que tu chies tout le temps liquide, donc ça pourra pas t'arriver.
11: C'est bien, ça.
3: Ah ouais, bah tu vois.
1: Et voilà. Bon, on a les 5 problèmes du mois à gérer, c'est bien. Vous votez pour votre préféré.
2: Ouais.
1: Et on a fait le tour de l'équipe, ouais, c'est très bien. Et ben on va vous écouter puisque vous êtes là toutes les deux.
2: Allez.
1: Alex et Laetitia. Salut les filles.
8: Salut.
1: Salut.
0: Coucou.
11: Salut. Salut.
1: Et on a Dams aussi qui est avec nous. Mais justement, vous appelez pour lui.
2: C'est ça.
1: T'es toujours là, Dams?
12: Ouais, toujours.
1: Bon, je vois que ça, t'as l'air d'aller mieux depuis que tu nous as parlé, Dams. Ou alors c'est l'effet problème du mois.
12: Bah, Non, bah c'est tout à l'heure, j'avais un poids 150, du coup j'aurais dû consulter un radiologue dans l'urgence, mais non, ça,
2: ouais,
12: ça va.
2: C'est un peu stress là. Ah, oui,
1: bon alors, ouais, dame, soit, pour résumer ton souci, bon, il y a ton ex qui t'a trompé, elle t'a trompé de février jusqu'en novembre, à la fin de votre relation. Elle était régulièrement avec des potes de la fac et ça, c'était pas que des potes d'ailleurs.
0: Et ton premier amour avec qui t'as emménagé
1: et
0: tout ça.
1: Et quoi. C'était ton premier amour, ouais, aussi. Et depuis, tu es un peu déprimé, t'as pas envie de ressentir avec une meuf. Enfin, t'as envie, mais t'y arrives pas. Parce que t'as un blocage.
12: Ouais, c'est plus. Ouais, c'est ça.
1: C'est
12: ouais.
1: Ça. T'as peur de te faire, faire baiser.
12: J'ai eu beaucoup de premières fois, surtout avec elle, quoi.
1: Ouais, ouais. Ah bah oui, c'était ton premier amour.
12: Première fois avec elle, voilà, il y a eu beaucoup de premières fois.
1: Ouais, c'était le premier amour, première fois où t'as fait l'amour, première fois où tu mettais en ménage avec quelqu'un, etc., ah, etc., etc., etc. Alors, qu'est-ce que vous avez à dire là-dessus? Je sais pas, Laetitia, par exemple. T'avais quoi à dire à Adams, toi?
8: Que moi, il m'est arrivé à peu près, enfin, je sais pas si c'est kiff-kiff, mais j'étais avec un gars pendant un an et demi. Et on, tout allait bien, on s'appelait tous les jours et tout. Puis un jour, il part bosser en déplacement.
1: Ouais.
8: On s'appelait tous les matins, plein de fois dans la journée, enfin, comme d'habitude. Et du jour au lendemain, un jour, on s'appelle, on se dit bon, bah, demain, bisous, et j'ai jamais eu de nouvelles.
0: Ah, il a ghosté.
1: Le mec, il a disparu au bout d'un an. Ça faisait un an et demi que vous étiez ensemble, ouais. Et le mec, il disparaît, il ne donne jamais de nouvelles.
8: Jamais, jamais eu de nouvelles.
1: Mais ça doit être. T'as dû vivre une période, ça a dû être horrible.
8: Ah, c'était horrible.
0: Bah, c'est horrible parce que tu sais pas pourquoi.
1: Bah, t'étais amoureux, mais tu t'es dit, il est mort.
8: Oui, au début, bah, parce qu'en plus, il bosse sur des chantiers et tout ça. Je me suis dit, il est mort. Il a eu un accident et en fait, non, parce que je le voyais bien actif sur les réseaux sociaux et tout.
1: Ah ouais.
8: Et voilà.
1: Mais t'as pas cherché à aller le voir, à demander à des amis à lui et...
8: Oui, mais je l'ai appelé maintes et maintes fois avec des numéros de copines et tout. Il répondait pas jusqu'à un jour à la rentrée parce que j'ai un petit garçon et je croise des copines que j'avais pas vues pendant l'été. Ouais. Je leur raconte, elles me disent, mais attends, appelle-le avec mon numéro, c'est pas possible. Et j'ai dit, mais il répond pas et tout. Et un jour, j'ai appelé avec son numéro. Il a décroché. Et ma copine en furie, moi, je prends le téléphone et je lui dis, t'as rien à me dire? Il me dit, c'est qui? Je lui dis, bah, c'est Laetitia. Il m'a dit, ah, Laetitia, je te rappellerai. Et il m'a dit, voilà.
1: Et t'as jamais rappelé?
2: Ah, ouais, bâtard.
8: Jamais. Un gros bâtard.
1: Ah oui, non, mais
0: c'est bizarre qu'il t'ait pas bloqué sur les réseaux aussi parce que et quand tu veux ghoster, tu vois.
8: Là, ça va faire. Cet été, ça fera un an. Si je l'appelle encore maintenant, ça sonne, mais il décroche pas.
1: Mais comment t'as fait pour t'en remettre? Parce que si t'es très amoureuse, il t'arrive ça, mais ça peut te bousiller.
0: Bah ouais, parce que tu demandes ce qui se passe.
1: Quelques jours, quelques semaines, quelques mois de ta vie, quand même.
8: C'est ça, et puis tu te dis, mais en fait, je suis une merde, je mérite même pas rien. Le silence.
0: Bah ouais, c'est ça, c'est l'irrespect, en fait. C'est horrible parce que tu comprends pas pourquoi.
1: Bah déjà, tu dois passer par plein de sentiments. Déjà, l'inquiétude. Premier truc, t'es inquiet.
0: Bah ouais.
1: Deuxième sentiment, tu te dis, mais quel con, voilà. Après, tu te dis, mais je suis pas cool parce que j'ai pensé quel con, mais peut-être qu'il a eu un truc grave, etc., etc. Enfin, tu dois imaginer plein de trucs.
0: Non, mais c'est ça,
1: c'est rien, en fait.
2: Mais en fait, t'as jamais su le pourquoi du comment, comme on dit.
8: Non, jamais.
1: Et comment tu t'en es remis? Parce que t'as vu Dams, lui, il est trop. Tu vois, Dams, ton histoire, elle est un peu traumatisante parce que t'as été cocu, tout ça.
0: Dams, quel.
1: Mais celle de Laetitia, c'est encore pire. Quelqu'un qui disparaît, je pense, c'est pire que tout.
0: Enfin, pire, je sais pas, mais. Enfin...
1: Ah, si.
0: Non, mais ça se voit.
1: Non, mais moi, je mets à ta place, Laetitia, ça doit être horrible. T'es amoureux. Ouais. Si t'es vraiment amoureux de la meuf, enfin, du mec, toi, et que la personne disparaît, que t'as rien vu venir.
8: Ah, chaud. Puis son grand-père, je crois, il avait 36 ans quand même. Hein.
2: Non, mais puis c'est surtout que toi, tu n'as jamais su pourquoi.
1: Bah oui, en plus.
0: Non, mais c'est ça le truc le plus
2: hard. Parce qu'à la limite, toi, comment qui s'appelle? Comment qui s'appelle?
1: Dams.
2: Toi, au moins, Dams, bon, c'est horrible. Hein.
1: Au moins, tu sais, ouais.
2: Mais tu sais, tu vois, t'as été cocu, bon, ça, c'est triste, mais ça arrive à des millions de personnes dans le monde, tu vois.
0: Ouais, c'est ça, tu peux travailler.
12: C'est ça, alors que ne pas avoir de nouvelles du jour au lendemain.
2: Ouais, tu vois, c'est bien pire.
8: Surtout qu'il n'y avait rien, quoi. On s'est appelé comme tous les soirs, on s'est dit à demain, bisous, il n'y a jamais eu de demain.
0: Quand t'as pas de nouvelles, tu te dis c'est moi qui fais une merde,
8: bah,
0: et tout,
8: oui.
0: Tu sais, tu te remets tout sur la tronche.
11: Au début, t'as peur, tu dis, ouais, il y a la.
1: Non, mais au début, je pense qu'elle a.
0: Oui, au début, c'est ça,
2: les trucs auxquels tu penses, ouais, c'est.
1: L'accident,
11: bah oui.
0: Mais après, tu te dis ça.
1: T'aimerais que ça t'arrive, Guigui?
3: Bah, franchement, dit comme ça, bah ouais, de ouf même.
2: Ça donne vraiment envie.
0: Ah, c'est vrai, cette question.
1: Tu vois, faut le prendre cool.
3: Tu vois, détendre, j'adorerais, ouais.
1: Voilà, super. Et toi, Cédric?
11: Bah, ça m'est déjà arrivé, donc.
1: Elle t'a ghosté?
11: Ouais, du jour au lendemain, pareil.
1: Elle a disparu, t'as jamais eu de nouvelles?
11: Un truc.
0: Au bout de combien de temps?
1: C'est étonnant.
11: Ça faisait un mois qu'on était ensemble.
2: Traumatisme
0: visuel. Un mois.
1: Elle a eu un traumatisme visuel.
11: Bah, ça doit être ça.
1: Docteur Romanoï,
2: c'est confirmé.
11: Non, mais j'ai jamais su pourquoi, tu vois. On s'est recroisé plus tard, mais.
8: Rends mes affaires.
1: En plus, c'est pareil que les affaires à toi.
3: Ça, c'est abusé, par contre.
2: Ah, moi, je serais allé les chercher, par contre.
3: C'est vraiment un sale coup.
1: Eh ben, tu vois, Adams, il y a toujours pire.
12: Ouais, ouais.
0: Ouais, mais lui, sa première histoire d'amour et tout, tu vois, c'est pas autre chose.
1: Ah non, mais ouais, mais je pense que c'est, moi, pour moi, c'est un des trucs les pires. T'es super amoureux, elle disparaît, tu sais pas pourquoi. Waouh!
0: Non, mais d'accord, mais dame, c'est, son, c'est sa première histoire
1: je
0: d'amour.
1: Sais, Marie,
0: c'est,
1: mais je sais, Marie,
0: c'est ce que je veux dire par là. Non, mais ce que je veux dire par là.
2: Redis,
0: non,
2: mais là, c'est sa première c'est histoire sa première, d'amour. Ouais.
0: Ok, les gars.
1: Et d'ailleurs, excusez-moi de revenir à l'excuse des poubelles de tout à l'heure. Mais je crois que c'est bidon.
2: Ça, c'est bidon. C'est bidon, Cédric, t'es d'accord?
0: Ce que je veux dire par là, c'est qu'elle avait peut-être envie de s'amuser, etc. Et c'est un truc qui est pas anormal, tu vois.
1: Mais Marie, c'est pas normal, mais bien sûr que si c'est normal, c'était la première histoire d'amour de dame, c'est même pas de la meuf.
2: Non, mais... Excusez-moi, j'ai 48 questions.
1: En plus, t'as demandé tout à l'heure si la meuf, elle, c'était sa première histoire. C'était pas du tout sa première histoire. Donc, elle a aucune excuse. Et quand c'est un mec qui se fait faire coquiner, il y a toujours des excuses pour les meufs. C'est un truc de ouf.
2: C'est tout le temps. Excusez-moi, est-ce qu'on pourrait avoir la couleur des sacs poubelles?
1: Une enquête. Non, mais dame, toi, c'était ta première histoire, mais pas elle. Elle avait déjà eu des histoires d'amour avec
12: lui. Non, bah non, elle avait déjà eu. J'étais
2: Il y avait du passage après.
12: Troisième ou le quatrième, bah, tu vois.
0: Ouais, mais t'avais dit que t'étais mou et tout ça.
1: C'est la faute de Dams, évidemment.
0: Mais c'est pas la faute de Dams.
1: D'ailleurs, Dams, je voulais te le dire, t'es un peu un enculé, t'es fait larguer.
0: Non, mais c'est pas ça que je dis.
12: Bah oui, bah je le sais.
1: Ah bah ça, c'est sûr.
12: C'est tout, c'est de ma faute.
2: Aussi, t'avais qu'à acheter les poubelles.
1: Voilà, exactement. Il y a Alex aussi qui voulait réagir. Alex, il voulait dire quoi? Qu'est-ce que tu voulais donner comme conseil à Dams pour leur motiver, lui redonner goût à la vie?
13: Eh ben, moi, il m'est arrivé. Alors, c'est pas mon premier amour. Mon premier amour, il m'a trompé aussi.
1: Décidément.
13: Mais j'étais plus jeune, donc on va dire que c'est passé assez vite. Et là, j'étais en couple depuis 14 ans.
1: T'as 34 ans, toi, Alex. Hein,
13: voilà. Voilà, marié, propriétaire, un chien, un chat, projet bébé depuis des années.
1: Ouais.
13: Et l'année dernière, coup de hasard, il part en vacances. Je discutais avec le voisin et j'ai appris des dingueries sur lui. Et du coup, je suis partie de chez moi.
1: T'as appris quoi?
13: Du jour au lendemain. En fait, il était toujours dans la drogue. Quand je partais bosser le dimanche matin de bonne heure, il y a des femmes qui venaient chez moi. Potentiellement, il y en avait encore. En fait, les voisins étaient au courant de tout. Ils m'avaient fait fâcher avec exprès pour pas que j'apprenne des choses.
1: D'accord. Ah oui, en plus, ce mec était malin, c'est-à-dire qu'il pensait quand même au fait.
0: Il a anticipé.
1: Et il était culotté parce que pour faire venir ses maîtresses à la maison, faut quand même.
13: Voilà. Le dimanche à 5h30 quand je partais travailler.
1: Mais tu sais que nous, avait eu un mec qui était cocu, il allait faire un petit footing. Il faisait cocu sa femme, il allait faire un footing le dimanche matin. C'est un auditeur de Sky en plus. Il allait faire son footing le dimanche matin et il baisait, il baisait sa maîtresse. Et après, il revenait tranquille. Et sa meuf lui disait: oh, il est long ton footing, mais c'est bien, tu fais du sport.
0: Ah ben, j'ai un pote qui faisait ça en sortant le chien.
1: Là, il sortait le chien, il allait baiser sa maîtresse.
0: Il sortait le chien, il baisait sa maîtresse qui était dans la rue d'à côté, il revenait.
3: Le chien, il niquait dehors.
1: Et le
0: incroyable.
1: Sympa.
13: Il faisait ça quand il allait faire du vélo.
1: Ah, il faisait du vélo, il allait baiser sa maîtresse et tout. Oh.
2: Moi, j'avais une voisine qui s'était fait cramer par mon ancienne gardienne dans mon ancien immeuble.
1: Ouais.
2: Bah, pareil, elle allait faire un footing et un jour, elle passe vers la tour Eiffel. Elle voit une voiture, tu sais, elle dit: ouais, putain, la voiture, je la connais. Et en fait, la meuf, elle était en train de se faire désinguer le matin à 6h dans la bagnole par un autre mec que son mari. D'ailleurs, après, il avait dû le savoir parce que, genre, même pas un an après, l'appart a été vendu, séparation terminée.
1: Mais toi, t'avais construit toute ta vie autour de cette histoire, parce que t'avais un chien, un chat, des enfants.
13: Pas encore d'enfants, Dieu merci.
1: Pas encore d'enfants, c'est un projet. Tant mieux.
13: Non, ça fait 2-3 ans qu'on essayait la nature.
1: Ah, bah, heureusement, la nature a du bon parfois.
13: C'est exactement ça.
2: Tiens, mais ma pauvre, t'as toujours été cocu, toi.
13: Bah ouais, et en fait, mais le mec, c'est un pervers narcissique.
2: On avait pas eu ce fameux.
1: 14 ans.
2: Il est venu ce soir.
1: Pendant 14 ans avec toi, putain, c'est ouf.
13: Voilà. Et en fait, j'ai eu des petits soupçons entre deux, mais en fait, il me balançait que ce que je savais. Pour moi, c'était juste des flirts. Et genre, il y en a eu 3. Et
0: évidemment, il t'a dit au moins de trucs.
13: Et en fait, là, j'en ai découvert après, mais en fait, il m'a fait une liste.
2: Bah, déjà, les flirts, t'étais tolérante, quoi.
0: Ouais.
13: Oui, j'étais très tolérante.
1: Très amoureuse.
2: Oui, aussi.
0: Et t'as réussi à retrouver l'amour depuis, parce que souvent, on en parle, tu sais.
2: Alors, Marie, si tu pouvais juste lui laisser finir
1: sa phrase. Oui, ça va.
2: Oh, vite fait.
1: Et qu'est-ce que tu fais cet été, au fait? T'es pour savoir. T'as pas trop chaud, cette aussi?
2: C'est Marie, plus une question, donc qui sont une deuxième?
3: Question,
0: Il y a 48 questions. Romano, mais tu coupes quand même la parole à plein de gens, donc ça va.
3: Non, mais gros, 48 questions.
2: Il faut les enchaîner. Ouais,
1: vas-y, finis ta phrase, Alex.
3: Allez.
13: J'ai tout, j'en ai fait du coup.
0: Voilà. Désolé, Alex.
2: Et on applaudit Marie.
3: Bravo, bravo, Marie. Bravo, ouais.
1: Non, mais tu me disais, oui.
13: Enfin, du coup, voilà,
1: t'as pardonné. Non, mais t'as pardonné les petits fleurs, tout ça.
13: Bah, là, les fleurs, j'ai pardonné, sauf que là, aux dernières nouvelles, de ce que je sais, il en était à 6. Et la dernière, en fait, quand moi je suis partie, je savais pas qu'il y en avait une. Ça faisait 4 mois qu'il était avec, et aujourd'hui il est encore avec. Ça va faire 1 an au mois d'août.
1: La pauvre.
13: Et en fait, je suis partie, j'ai appris pendant 15 jours, tous les jours, j'apprenais des trucs nouveaux, je me disais c'est pas possible. Et en fait, enfin voilà, c'est compliqué, hein. J'avais construit toute ma vie avec lui.
1: Bah oui.
13: Toutes, énormément de premières fois étaient avec lui, même si c'était pas mon premier, mais les premières vacances, enfin en fait, tous les souvenirs. Et bah, j'ai eu des idées noires, mais heureusement, j'étais très, très bien entourée. Très compliqué. Problème de confiance en soi, parce qu'on a l'impression que c'est notre faute, c'est nous qui avons fauté. Et aujourd'hui, je vais un peu mieux. Là, je fais mes premières vacances toute seule. Je m'oblige à me faire des restos, des sorties.
1: Tu vas t'éclater, c'est bien, Alex.
13: Voilà. Il faut, en fait, faut prendre sur soi. On n'a pas le choix, de toute façon. Et voilà, faut arriver à reprendre le dessus, parce que, bah, on peut pas, on peut pas attendre que la vie fasse les choses pour nous, c'est à nous de se, entre guillemets, de se bouger le cul.
1: Pourtant, Dams.
2: Ouais, et puis Dams, c'est à côté. Bon, c'est quand même. Toi, t'as vécu le pire, là, 14 ans, machin, le mec qui.
1: Oh, l'histoire de Laetitia, elle est pas mal non plus. Hein.
2: Ouais, elle est
1: avec le mec, avec le mec qui disparaît du jour au lendemain.
2: Oui, non, mais oui. Non, mais c'est clair. Mais
1: toi, t'avais construit ta vie autour de lui, t'avais. Waouh. Il y en a qui nous disaient que t'aurais pas dû accepter la première fois où t'as appris qu'il a flirté, mais c'est facile à dire après.
13: C'est facile à dire, mais c'est ça. Et là, même là, aujourd'hui, je vois des couples en vacances, je me dis, mais en fait, ça devrait être nous. Je me voyais vieillir avec, je crois que c'était tellement normal. On était
2: ouais, alors attention, parce que tu sais, les couples, comme on dit, on n'est pas dans la chambre à coucher.
1: Heureusement,
13: oui,
1: parfois.
13: Non, mais voilà.
2: Tu vois, des fois, ça paraît.
1: Tu vois la gueule de certains, tu te dis, heureusement que je suis
3: pas. Tous les couples se traitent des casseroles. Et...
2: Oui, oui,
3: et
2: puis des fois, t'as des couples qui
3: disent cadavres dans le placard.
2: C'est le bonheur.
1: Ils ont l'air heureux, ouais.
2: Le bonheur absolu, et puis des fois, tu découvres des trucs, on est loin de ça.
0: Il faut savoir un truc aussi dans les couples, c'est-à-dire que si toi, t'es pas bien, personnellement, ça va pas bien se passer. Parce que forcément, il va y avoir des problèmes avec la personne en face, tu vois.
13: Après lui, là, les derniers, du coup. J'ai rencontré quelqu'un très bien, rien à voir avec lui. Mmh. Sauf qu'il m'a dit un peu rapidement qu'il était tombé amoureux de moi. J'ai un peu paniqué.
1: Un peu comme Dams qui se refuse l'amour.
13: Je suis un peu comme lui. À chaque fois, je dis ouais, allez, c'est bon, j'arrête, je m'éclate, je m'inscris sur les applis et tout. Et en fait, je peux pas, c'est plus fort que moi. Je veux une belle histoire, je veux quelqu'un avec qui aller jusqu'au bout.
1: Bah oui.
13: Je suis restée 6 mois quand même avec cette personne. On est restés amis, mais voilà, aujourd'hui, je me dis c'est mort, c'est moi, je me reconstruis d'abord et après je vais rester.
1: En tout cas, tu le fais comme tu sens, Alex, mais bon, c'est une histoire, t'as tourné la page et puis les j'espère que tu tomberas pas sur des mecs qui sont tous comme lui, parce que lui quand même c'était un champion quand même, hein.
13: Oui.
1: Bon, profite bien de tes vacances. Tu vas où en vacances?
13: Bah là je suis à Vannes.
1: Ah oui, t'es déjà en vacances, c'est vrai, t'es au camping,
13: oui.
1: Toi. D'accord.
13: Ouais.
1: Et t'as trouvé des petits mecs sympas qui te plaisent?
13: Bah non.
1: C'est vrai que la saison, là, on est trois cols, c'est bon, c'est parti les vacances.
13: Demain. Il y a des retraités.
2: Bah déjà, demain.
0: Ah, merde.
1: Demain, il y a les premiers grands départs en vacances,
2: si j'allais dire.
1: Ça va être rouge sur sur les autoroutes.
0: Ouais, c'est ça.
1: Bah écoute, on te souhaite plein de bonheur, Laetitia, pour la suite. Merci de ton coup de fil.
0: Prends soin
1: de toi. Alex, pour la suite. Et Laetitia aussi. Plein de bonheur à toutes les deux, les filles. Et t'entends. Oui, Dams. Voilà, ce qu'il faut faire, c'est éclater, part avec des potes en vacances. Ils sont tous fait larguer, ils sont tous célibes, t'as de la chance. Partez entre célibataires, vous allez vous éclater là. Ok, Dams.
12: Ouais, bah ouais. Après, souvent on sort très souvent le week-end, tu vois. Mais je sais pas, c'est.
0: Ouais, mais là, les vacances, c'est différent.
1: Mais déjà, sors pas pour trouver des meufs, sors pour t'éclater avec des potes et puis tu verras bien ce qui t'arrive. Tu nous as dit, la première fois, c'était un hasard, ton histoire d'amour.
12: C'est ce que je fais depuis quelques mois là.
0: Pense à toi.
12: Voilà, j'arrête de penser à tout ça. J'ai essayé tout ce qui a plu de rencontres, tout ça, ça marche pas, c'est tout.
1: Ça marche
12: pour certains, ça marche pas pour d'autres. Hein.
1: C'est pas comme ça qu'il faut penser, Dams. Ça marche par moment pour certains, et puis ça marchera par moment pour d'autres. Et ça marchera au final pour tout le monde.
12: C'est ça.
1: Et même pour toi. Bon allez,
0: t'inquiète.
1: Garde le moral, Dams, reste à l'écoute. Il y aura peut-être d'autres réactions d'ici minuit. On aura les résultats du problème du mois. T'as voté pour lequel, Dams? Toi, je t'ai demandé ou pas? Je t'ai même pas demandé.
12: Non, moi je verrais bien le premier aussi.
1: Ah, dans l'eau, tout ça. Je vous donne les résultats juste après. Juste après quoi? PLK et Pocahontas.
2: J'ai cru PLK
0: et
2: Pocahontas.
3: Et Pokémon aussi.
1: Et les Pokémon. Allez, Pocahontas, c'est PLK. Et des bisous, Dams.
2: Bisous. 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
0: C'est la plus grande radio libre de France, mais oui, c'est sur Skyrock, 21h minuit, tous les soirs. Demain soir, on aura une grosse soirée. Dès 21h, soyez là avec nous, déjà pour nous parler de tout ce que vous voulez, et en plus, pour poursuivre le match des Bleus, oui. Parce que Skyrock est premier sur le foot, bien sûr. Et oui, premier sur le foot avec notre match à suivre, les Bleus contre la Norvège. Ce sera demain soir. Demain matin, on aura les paris Winamax à faire en plus.
2: Oui.
0: Nos paris Winamax avec.
2: Tu vas mettre quoi, Difool ?
0: Je vous dirai demain.
2: Déjà, moi, j'ai hâte de savoir.
0: Déjà deux paris Winamax sur l'équipe de France, deux paris gagnants.
2: Et t'as gagné combien en tout ?
0: J'ai gagné des milliers d'euros, je sais pas combien.
2: Des milliers de centimes. Ouais.
0: Un truc.
2: Alors combien ? Ça fait 1,50€.
5: 250 balles.
0: Je sais pas, j'ai pas calculé. Puis je fais pas ça pour l'argent. Moi, je fais ça pour le foot, quoi.
5: Mais non, mais quand tu joues, quand tu paries de l'argent, tu
0: gagnes.
5: Non, Difool, quand tu paries de l'argent, c'est pour gagner de l'argent. Tu paries pas pour le plaisir.
2: Ouais, mais c'est l'amour du jeu aussi.
0: Toi, t'es comme ça. Moi, je suis pas comme ça, moi.
4: Toi, tu veux. C'est un joueur qui arrive.
5: En fait, t'es impeccable. Mais t'es impeccable.
0: Mais non, je suis pas impeccable.
5: Toi, tu joues comme ça pour perdre.
0: Je suis non, je gagne. Pas n'importe quoi. J'ai gagné deux paris. Oui.
5: Mais non, tu viens de dire que tu jouais, que tu t'en battais les couilles, tu joues pour le plaisir. Donc si tu joues, tu perds.
2: C'est comme les mecs à l'ancienne, ils allaient au tabac faire les côtés matchs. Juste, ils faisaient des croix. Ils validaient jamais les tickets.
0: Moi, c'est pour le challenge que je joue. C'est comme ça.
2: Juste des croix.
0: Demain matin, venez jouer avec nous parce que demain matin, on aura 17 000 euros à vous offrir.
4: Ah ouais.
0: 17 000 balles si vous réveillez avec nous. Si vous envoyez 17 au 7 20 20,
2: c'est le numéro.
0: Eh bien, vous gagnerez 17 000 euros. C'est logique. 17, vous envoyez 17. Vous pouvez le faire maintenant. Hein. Et demain matin, 17 000 euros à gagner. Ça tombe pour quelqu'un. Il y en a un ou une parmi vous qui va se réveiller avec nous demain qui gagnera 17 000 euros cash. Les résultats des votes pour le problème du mois. Et c'était très serré. Bon, il y en a deux qui sont un peu à la ramasse. Hein. Parmi les 5 problèmes du mois de ce soir, il y a le problème de Nico. Ah ouais, c'est avec sa petite bite. Nico, il arrive dernier avec sa petite bite. Ça vous a pas excité, la petite bite, hein, Marie ?
4: Bah non,
2: Si vous en avez une et que vous voulez nous en parler, vous pouvez quand même nous appeler.
4: Guigui ?
0: Bien sûr. témoignage peut-être demain, Guigui, parce que.
2: Ouais, on n'avait pas le temps ce soir.
0: On va enchaîner avec le problème du mois.
2: Bien sûr.
0: 11% des voix à la place numéro 5, donc c'est Nico. Sophie qui pue de la chatte, ça vous a pas super, super motivé, ça. Hein.
4: Ah non.
0: La canicule et des odeurs de ouf. Non, c'est ça pas.
5: Ça m'a fait penser aux poubelles, tu sais. On parlait tout à l'heure avec le soleil qui tape sur les poubelles, odeurs dégueulasses, ça m'a fait penser à ça.
0: Ça a peut-être un rapport, d'ailleurs. 13% des voix, elle arrive quatrième. Après, on retrouve. Alors après, c'est serré. Il y en a trois. Les trois premiers arrivent dans un mouchoir de poche.
2: Comme on dit.
0: Comme Guigui.
2: Ouais. Pareil.
0: Le problème d'Elodie, c'est les hémorroïdes. Avec 23% des voix, troisième.
2: Ah,
0: à la place numéro 2, on a le problème de Camille. Camille, avec 25% des voix de Bordeaux. Qui se tape des vieilles dans son club de vacances.
4: Ouais,
2: c'est ça, le saisonnier. Ouais.
0: Et qui se fait payer 25%.
2: D'ailleurs, si vous avez des stories, si vous êtes saisonnier, vous l'avez été, il doit s'en passer des vertes et des pas mûres là-dedans.
0: Ouais, laissez-nous vos messages avec l'appli là, si vous êtes saisonnier.
2: Moi, c'est un truc que j'aurais bien aimé faire, tu vois.
0: Bah tiens, si tu veux, on peut en parler demain. Demain, en plus, ça sera les vacances. C'est le.
2: Ouais, mais je suis pas saisonnier maintenant.
0: Mais si, dernier week-end du mois de juin, les vacances arrivent. Vous pouvez motiver Romano, vous pouvez nous raconter.
2: Non, mais ça doit être cool de travailler dans un club de vacances. Bah, a priori, c'est super fatigant comme job.
4: Ouais, ouais.
2: Les premiers et les derniers.
4: Et il paraît que ça baisse quand même. Aussi,
0: bah justement, la preuve, regarde Camille. Bon, 25% des voix, on fera pas Camille. Mais on peut en reparler demain si vous voulez. Laissez vos messages pour Camille et vos numéros et on peut en reparler si vous avez été saisonnier ou si vous connaissez les gens qui ont baisé en club de vacances. Et celui qui arrive premier, c'est Damien. Damien, il galère avec les meufs et il va à la mer. Ça aussi, cette saison. Il a 52 ans, il est à Metz.
2: Ouais.
0: Et c'est lui qu'on va écouter là maintenant tout de suite.
4: Ah ouais.
0: Alors, docteur.
2: Bonsoir, oui, je suis là.
4: Bonsoir.
0: Est-ce qu'on pourrait avoir le problème du mois de Damien ?
2: Ben, je suis là pour ça. Hein.
0: Oui.
2: Ben, je suis pas venu pour faire la vaisselle.
0: Ah bon ? Non, parce que.
4: Je suis pas une meuf, t'allais dire, tant mieux.
2: Bonjour à tous.
0: Bonjour.
2: Je viens écrire ici car je réinverse une situation que je n'arrive plus à gérer.
0: Je n'ai pas compris.
2: Bonjour à tous.
0: Oui, ça j'avais compris.
2: Je viens écrire ici car je traverse une situation que je n'arrive plus à gérer seul. Ça fait déjà une dizaine d'années que je n'ai eu aucun rapport sexuel. J'ai pourtant...
0: Ah oui, c'est long.
4: Ah ouais,
2: j'ai
4: ouais.
2: pourtant tout tenté.
0: Ah.
2: Je pars en vacances, dans des clubs, je vais sur des applis de rencontre.
0: Là, qui se fasse sauter par Camille, là, de ce...
2: Je sors en discothèque, dans des bars, je vais à des soirées speed dating.
0: Oui.
2: Mais rien n'y fait.
0: Rien.
2: Pourtant, honnêtement, je n'ai pas un physique particulièrement désagréable. Quand je vois certains mecs, je me dis que je suis quand même mieux qu'eux et pourtant, eux sont accompagnés et moi, je reste désespérément seul.
0: Pauvre Damien.
2: Mais j'ai quand même une activité sexuelle, la masturbation.
4: Voilà, il a sa main.
0: Voilà, bravo.
2: Magnifique. Il fait l'entretien de matériel.
4: Ah ben putain.
2: Je pars très souvent en vacances dans des clubs. Mmh. En hiver, je pars dans les îles et j'ai une petite pratique qui m'excite terriblement. N'ayant pas de rapport sexuel et peu de contact avec des femmes réelles, dès que j'en vois, cela me provoque de très fortes érections, en particulier lorsque je suis sur la plage. En effet, de les voir en bikini, en maillot de bain, en tanga et autres strings, me donne des érections extrêmement dures.
6: Absolument, oui.
2: Et afin de ne plus avoir mal au sexe tellement je suis en érection,
0: il a mal à la bite,
2: je n'ai pas le choix que d'aller me masturber dans l'eau.
0: Et voilà. Ouais.
2: Je vous explique brièvement ma technique. J'entre dans l'eau très rapidement car...
0: Allez, il bande.
2: J'ai la gaule très très rapide à venir. Je me mets dans un coin. Je ne sors que la tête de l'eau et je commence à me masturber en les en regardant les femmes. Elles se trémoussaient devant moi, quoi. Elles se trémoussent que dalle, mais elles vont juste se baigner. Détends-toi, il n'y a absolument rien.
0: Donc je les vois. Espèce de dingo qui est sur la plage qui part dans l'eau en courant. Là, il s'arrête, il sort juste la tête de l'eau et il regarde les meufs autour, comme un
2: périscope. Et là, il se branle.
0: Oui.
2: Je le fais discrètement, je ne mets jamais mon sexe hors de mon maillot de bain. Ah. Je les regarde souvent en rentrant dans l'eau. Les femmes pointent, ça m'excite terriblement. Je regarde leur petit cul avec les gouttes d'eau qui dégoulinent le long de leurs fessiers.
4: Ah, il fait flipper le gars. Ouais.
0: Lui, il est dangereux.
2: Une fois que j'ai fait mon affaire, je vais m'allonger. Je suis comme vidé.
0: Ah bah oui. Ah bah oui, t'es vidé, oui, ça.
2: J'ai besoin de me reposer, mais à peine une heure après, ça recommence. C'est devenu même problématique. Je ne peux plus aller sur la plage sans me masturber dans l'eau en laissant dépasser ma tête hors de celle-ci. Vraiment, il faudrait m'aider et m'aider à trouver une compagne ou au moins.
0: Ouais, aidez-le.
4: Ah la pauvre.
2: Ou au moins une meuf dans laquelle je pourrais me vider.
4: Ah non,
2: mais comme ça, c'est.
4: Quel enfer.
2: Vous avez pas vu, il y a un mec là, bon, c'est un mec sur les réseaux, je sais plus comment il s'appelle. Tu sais, il va voir des meufs, il fait ça sur les champs. Il fait, ouais, vas-y, j'ai un penthouse à 300 mètres, je recherche...
0: Un penthouse,
2: ouais. Et il fait, je recherche des vides couilles, vous voulez pas venir, les filles.
0: Il les drague comme ça.
5: Ah si, ouais, il dit non, il dit, je cherche des réceptacles à sperme. Il leur dit, je te jure, recherche des réceptacles. Ouais, il y a des meufs ou pas. T'as des meufs, elles pètent les plombs, ouais, je vais piquer ta mère.
2: Des fois il s'était coursé.
5: Je crois que c'était comment ça s'appelle là, ici là.
0: Mais il est sérieux ou il fait ça pour rigoler?
2: Non, il fait ça pour rigoler, tu vois. Mais en fait les meufs, tu sais, il y en a, tu sais, les meufs commencent à trop mal parler.
5: Ah ouais,
2: les meufs,
5: elles se lèvent, elles disent,
4: c'est normal.
2: Ouais, tu crois que tu parles à qui et tout. Et le mec il dit non, mais
5: il y en a une, elle lui a dit ouais. T'as pas vu, elle lui a dit ah ouais, sérieux? Il lui a dit ouais, tu sais quoi, je cherche une meuf là pour Ken, je vais en voir dans mon. Il a dit vas-y, viens.
0: Cédric, il y a le mec qui vient te voir, il te fait je cherche un réceptacle à foutre, tu dis quoi?
3: Ah, je mets une part dans sa gueule.
0: T'es pas chaud quand même. Il est pas gentil, Cédric.
2: Non mais le mec, comme il le dit, c'est marrant.
5: Non mais
2: vois,
5: ouais.
2: Parce qu'il le fait bien, tu sais, il va voir les.
0: Oui, bonjour mademoiselle.
2: Ouais, il fait ouais, bonjour. Ouais, salut les. Tiens, un peu comme Cédric, salut les filles, je recherche un réceptacle.
0: Bon. Alors, on en était où?
2: Donc,
0: il était en train de se branler, chercher.
2: Ouais, c'est ça, ouais. Donc, il cherche à
0: se vider, ouais.
2: Ouais, il cherche à se vider.
5: Il dit exactement, je cherche un réceptacle pour me vider les burnes.
3: En même temps, il les cache, quoi.
2: Pour revenir à notre Damien, là, du premier mois.
0: Ouais.
2: En tout cas, je galère énormément avec les femmes.
0: Étonnant.
2: Je vais parfois aux soirées dansantes dans les clubs.
0: Les soirées dansantes.
2: Mais c'est pareil. Je suis souvent gagné par une forte érection. Je ne peux pas quand même aller danser et bander comme ça devant la fille. Je n'ai pas envie d'avoir des problèmes avec la justice ou même me faire expulser. C'est du club.
0: Il a raison de faire attention.
2: Comment dois-je faire? Je vous demande.
4: Oui.
2: Solennellement de l'aide. Merci et à bientôt.
0: Très bien, vous pouvez réagir au problème du mois. Tu veux quoi comme réaction rapidement? Laissez-nous vos messages avec votre appli Skyrock.
2: Bah, vous pouvez nous dire, tiens, si par exemple vous êtes déjà allé.
0: Il est détraqué. Beaucoup de messages qui disent qu'il est détraqué, que c'est un pervers. qu'il faut faire attention.
4: Mais surtout, il bande sur la plage, donc tu le vois.
0: Et que vous ne voulez pas être sur la même plage que lui cet été. Il y en a qui te demandent d'ailleurs dans quel coin il part en vacances.
6: Il dit pas, il dit qu'il va dans les clubs, donc les clubs, il y en a un peu partout.
0: Faites gaffe si vous allez en club cet été.
6: Non, mais bon, si vous avez déjà fait des trucs, ou alors si je sais pas, si vous avez déjà surpris des couples en train de baiser, ou d'un mec en train de se branler dans l'eau, racontez-nous un peu vos stories de vacances.
4: Qui vendent.
6: Des stories de cul, je sais pas, vous avez déjà baisé avec votre mec ou votre meuf dans l'eau, sur la plage, etc. Venez nous raconter tout ça, ça ferait bien plaisir.
0: Alors, des réactions déjà, et on aura la réponse de qui dans un instant.
6: La réponse, c'est Maître Nageur.
0: Maître Nageur, ça tombe bien.
7: Porte bien son nom.
0: Oui, c'est vrai. Maître Nageur pour la réponse du problème du mois dans un instant. Merci pour ce beau problème. On a fait un bon choix en fait.
6: Ouais, c'est pas mal.
0: Moi j'avais choisi les hémorroïdes, mais je suis pas mécontent de votre choix et de Damien. Il y a Quentin qui est avec nous en direct d'ailleurs, qu'on va retrouver tout de suite. Salut Quentin.
7: Oui, Quentin.
8: Ouais.
0: Bonjour Quentin. Comment ça va?
8: Ça va et vous les gars?
0: Bah écoute, ça va super Quentin. Alors une petite réaction par rapport au problème du mois. T'as déjà vu des trucs sur la plage toi, ou comment tu réagirais si tu trouvais un mec comme ça qui est en train de se taper une queue dans la même. Enfin, dans l'eau, dans le même eau que toi, en fait, sur la même plage que toi.
8: J'avoue, j'ai un peu mal, je pense. Il y a moyen que je prenne pour un pervers détraqué.
0: C'est étonnant.
5: C'est le cas de le dire.
0: Parce que c'est un message qui revient beaucoup depuis tout à l'heure.
8: Ah ouais, non, mais ils ont raison.
0: Et t'as déjà vu des mecs dangereux, chelous sur la plage?
8: Non, en vrai, non. Mais moi, j'ai déjà baisé, par contre, sous un ponton. Il y avait des gens, ils sautaient sur le ponton. Tu sais,
5: ils étaient au-dessus et toi, t'étais en dessous?
8: Ouais, j'étais au-dessus, moi j'étais en dessous en train de tringler. Ouais.
0: Et t'as pas eu peur de te faire choper? Y'a personne qui t'a vu?
8: Pff, en vrai, je dois avoir 17 ans, tu t'en bats les couilles à 17 ans.
6: Non, mais en plus, ouais, je vois, parce que sous le ponton, en fait, t'as un espace où.
7: Bah ouais, tu peux y aller.
6: T'as les planches et t'as un espace entre les planches.

0: Iggy, est-ce que ça t'est déjà arrivé d'avoir une pulsion comme ça de bander sur la plage?
1: Alors non, et heureusement d'ailleurs, parce que
0: T'as jamais bandé sur la plage.
1: Je pense qu'on m'aurait pris pour un détraqué mental.
0: Bah moi j'ai déjà bandé sur la plage.
2: Ça se verra pas trop.
1: Mais tiens, c'est l'avantage maritime.
0: Vous êtes jamais tapé une sieste, vous dormez, vous réveillez?
1: Ah non, jamais non.
0: Bah moi je dors sur le ventre, donc y a pas de problème.
2: Bah Romano, ça lui.
1: Mais je pense que juste psychologiquement, le fait de savoir qu'il y a beaucoup de monde autour de toi. Pour moi, il y a un blocage.
0: Ouais, mais quand tu dors, tu tapes une sieste sous le parasol, tout ça.
2: C'est ça, c'est ce que j'allais dire. Quand tu dors, tu fais pas
0: attention. T'as bandé, ouais, sous la plage, toi.
3: Ouais, mais bon, heureusement, il y a Carole à côté. Tiens, elle m'a réveillé.
2: Ouais, voilà.
3: T'es en train de bander, retourne-toi.
0: Mais toi, t'étais sur le dos, en plus.
3: Ouais, bah en fait, je me suis endormi. Tu sais, j'étais.
4: Il a fait chapiteau, quoi.
3: Ouais, c'est ça. Tu sais, j'étais allongé sur le dos, tranquille. Et des fois, tu sais, je m'endors sur la plage. Et
2: ouais, c'est pas voulu.
3: En fait, elle m'a réveillé. Je sais pas, je devais rêver un truc et je bandais, tu vois. Donc elle m'a réveillé, elle me dit ouais, retourne-toi, t'es en train de bander.
0: Ouais. Toi, Cédric, c'est arrivé.
3: Non, mais c'est vrai que si t'es solo à la plage, tu danses sur le dos, que t'es en train de bander.
1: Tu passes pour un mec bizarre, quand même.
3: Ouais. Et voir, tu deviens une star des réseaux.
0: Nous, on avait vu avec des potes quand j'étais parti au camping au Lavandou, enfin à Bormes-les-Mimosa. On était sur une plage et puis il y avait un mec qui dormait à côté de nous et le mec il avait une trique et on était tous morts de rire.
1: Vous l'avez soulagé?
4: Ah bah oui, évidemment. Mais,
0: bien sûr, Cédric est là, il l'a soulagé avec la bouche.
4: Ah bah grave, ah,
1: parfait.
2: Évidemment.
3: Il l'a purgé.
0: On peut le dire, il lui a purgé.
4: Après, du coup, il l'a soulagé avec son anus.
2: Il a fait les
4: préliminaires et puis il l'a terminé.
0: Non, mais malheureusement, je te
3: Du fou, il s'est assis dessus.
1: Il a disparu, le mec.
4: Un travail d'équipe rondement mené.
0: Non, j'étais déçu. Cédric avait tout pris pour lui. Après, le mec était vidé. Il n'y a plus rien à faire.
2: Avec du fou, on avait vu un trou du cul et des couilles. Parce que on était encore, si tu te souviens. Et en fait, le mec, je sais pas, il s'est foutu à poil. Il était à quatre pattes pour mettre je sais pas quoi. Et on voit son trou du cul. Et il est tout qui pente au milieu. Mais un truc ignoble.
3: Ah, mais moi, ça m'est arrivé. Je sais pas. C'était il y a 2-3 ans. Pareil là en Italie.
0: T'avais un trou du cul?
3: Non mais en fait on était j'étais avec des potes sur un bateau et il y avait un bateau pas loin et tu sais c'était un voilier et putain mais le mec on dirait qu'il est à poil. Et le mec en fait il était à poil sauf qu'il était debout et pareil il s'est baissé c'est pour attacher un truc et le mec on avait vu plongeante mais dans
1: la lune quoi.
3: Ouais sur son trou de balle.
2: Non on a eu la même et le mec s'était mis juste devant nous quoi.
3: Ouais, non, mais
2: tu sais on avait la vue, on était bien.
3: Vas-y à poil.
0: Oh
3: mais...
0: non on était mort de rire.
2: Ah, ouais,
3: mais quand tu te baisses vas-y bah slip de bain tu sais quand t'es en train de faire du bricolage.
2: Bricoler.
4: Ouais, ou une serviette.
3: Ouais non mais un truc.
2: Un peu de respect pour les autres en fait.
3: Oui non mais c'est ça ouais. Mais le mec lui pas gêné tu sais limite après il nous a fait signe.
0: Bon, qu'est-ce que répond comment il s'appelle ton truc là?
2: Il s'appelle Maître Nageur.
0: Ah, Maître Nageur.
3: Mon truc.
0: Le pseudo
2: truc. Truc
0: là. Maître Nageur qui répond pour le problème du mois. Écoute bien, Quentin. Donc, vous faites quoi si vous voyez ça? Moi, le mec, vous allez le voir. Moi, j'envoie un pote qui va le voir. J'ai pas envie de me prendre la tête avec le pervers. Puis on sait jamais. Le mec, s'il a giclé, c'est dégueulasse.
3: Non. Moi,
0: je dis, tiens, Cédric, va voir.
4: Ouais.
0: Oh,
3: t'appelles
0: les chefs,
3: gros.
0: Vas-y.
4: T'es un ouf, toi.
2: Fais.
3: Mais en soi, tu sais, s'il se branle et que personne ne le voit, tu vois.
1: Oui, mais si tu le vois.
2: Non, mais si tu le vois, moi, je l'affiche.
0: Je sens l'appareil photo, je fais une petite vidéo quand même, moi.
2: Ah, tu l'affiches et puis s'il y a des.
0: Petite vidéo souvenir.
2: S'il y a des mecs qui surveillent la plage et tout, je le dis, quoi.
0: Tu fais quoi, toi, Romano?
3: Ouais, moi je change de plage.
1: Ouais, pareil.
4: Je l'insulte, t'as trouvé des gamins à côté et tout, t'es un ouf toi.
2: Bah, c'est ça.
3: Bon, non, mais bon, moi je suis pas justicier, tiens.
1: Non, moi s'il y a des gosses à côté, je pourrais m'énerver.
4: Ah, si, faut faire quelque chose.
3: Vous avez raison, grave, tu vois.
4: De toute façon, le mec,
3: j'ai tellement aucun courage. Je préfère prendre ma serviette et m'en aller.
4: Discrètement.
3: Comme une merde.
4: Discrètement.
0: Et aller sur une plage plus tranquille. Alors, il y a SRFC qui dit, moi, ma femme, elle est factrice. Alors, c'est pas sur la plage. Elle commence à 6h du matin. Il y a une vieille qui fait les vitres complètement à poil. Ouais, dans un autre style.
3: Ah, putain, ouais, mais...
0: Alors, il dit quoi, maître nageur?
3: Travaillons sur les plages, comme mon pseudo l'indique, car je suis maître nageur.
0: Oui, c'est comme ça.
3: Franchement, moi, je te vois faire ça. Je pense que je te fous mon poing dans la gueule.
2: C'est clair.
3: Vraiment, il faudrait que tu cesses très rapidement. Ça ne se fait pas de se masturber comme ça. Même si tu es discret, il y a quand même des gens autour. Imagine que, je ne sais pas, un enfant te voit en train de te masturber. Ça ne se fait absolument pas. En plus de ça, c'est répréhensible par la loi. Il faut que tu trouves une solution. Demande des médicaments à ton médecin.
0: C'est bien, les médicaments. Voilà, c'est super, les médicaments.
3: Si tu ne peux pas cesser d'avoir des érections comme ça sur la plage, ou alors abstiens-toi d'y aller si vraiment tu ne peux pas te tenir. la façon dont

0: On dirait que tu es une bête en rut et que tu es obligé d'aller te masturber toutes les heures dans l'eau. Mais tu te rends compte que tu n'es absolument pas normal. Franchement, les mecs comme toi, je ne sais pas, mais si je ne me retenais pas, mes paroles dépenseraient mes pensées.
1: Dépasserait mes pensées.
2: Oui, c'est plus ça, oui.
0: Oui, écoute, je lis comme je peux.
2: On a compris. Hein.
0: Voilà, c'est ça, comme tu peux. Vraiment, je te souhaite de te faire choper par quelqu'un. C'est peut-être à ce moment-là que tu auras une vraie réaction. En tout cas, arrête et vite.
3: Arrête.
0: Merci.
4: Non, mais il a en tout cas, il l'a bien aidé. Je te souhaite de te faire choper par quelqu'un. Une bonne aide. Maître nageur.
0: Mais là, le mec, c'est le cœur qui parle. Il est maître nageur. Il voit ça, il le marbre.
4: Oui, s'imagine qu'il a un dingo comme ça. Et ben voilà pour notre problème du mois de ce jeudi soir. Merci, Quentin. On va t'envoyer ton t-shirt Skyrock à la maison dans le.
0: Le baiser du ponton.
4: Dans le 64. Ouais. Le baiser du ponton. Souviendra de toi, Quentin. t'habites où dans le 64?
5: Un petit village, mais c'est à côté de Bayonne.
0: C'est pas loin de Bayonne.
2: Ok.
4: À côté de Bayonne. Bon, salut tout le coin là-bas. Tout le Pays Basque. Bisous à toi, Quentin.
5: Juste pour faire un jet, moi, il fait 24 degrés, petit vent frais.
4: Ouais, ça a descendu du côté du Pays Basque.
5: Écoute,
4: profite bien, on t'embrasse, c'est une belle région en tout cas, des bisous. Salut Quentin, on t'envoie ton t-shirt Sky à la maison et on revient demain soir, 21h minuit.
0: Ouais.
4: Radio Libre pour la dernière de la semaine. Demain matin, le morning, avec 17 000 euros à gagner, réveillez-vous avec nous. Ne loupez pas le rendez-vous, 17 000 balles à gagner. 17 au 7 20 20 pour les gagner. Et puis demain matin, vous réveillez avec nous, on vous tire au sort, on vous appelle, vous décrochez le téléphone, vous gagnez 17 000 euros.
0: Il y a un
4: nouveau Charisse là pour démarrer la nuit, on est premier sur rap. Le son de Skyrock en direct avec Wade jusqu'à 5h du matin. À 5h du matin, c'est Team et le Morning Best. Et à 6h, 17 000 euros à gagner. Demain, 21h, l'équipe de France en direct sur Skyrock et notre radio libre. Dès 21h, on compte sur vous. On vous souhaite une bonne nuit. Profitez bien.
2: Bonne nuit.
4: Éclatez-vous bien. Et à.
2: Des bisous.
4: Et des bisous, parce que oui, tu as raison. Et des bisous.
2: Et des bisous à Emma et Alex qui sont venus.
4: Les réfugiés climatiques.
2: Et ils sont toujours là.
4: Et vous avez toujours pas d'électricité à la maison?
2: Non, toujours pas.
3: Pendant une semaine, il reste
4: ça. Écoute, très bien.
2: On les garde.
3: Mais Méline.
4: Pendant
6: 4 jours.
4: Pendant 4 jours, vous aurez pas d'électricité? Écoutez, bon courage.
3: C'est incroyable.
4: Bon courage à vous aussi qui êtes dans la chaleur. Profitez bien, on est tous ensemble, on reste sur Skyrock. Et c'est Wade qui prend le relais. Des bisous et à demain matin.
2: Bisous, bonne nuit.
0: Ciao.
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Le projet de Caris qui est de retour, le rappeur de Sevran, on vient de l'écouter à l'instant avec Huracan et le projet s'appelle Bouyakan. Bon, on est parti là juste après la plus grande radio libre de France, c'est Urban Music Non-Stop toute la nuit sous la chaleur. Courage à vous, courage aussi si ça bosse en pleine nuit. Bon, on est tout le temps ensemble en direct sur Skyrock. On est aussi à quelques heures de choper 17 000 euros, ça va tomber tout à l'heure dans le morning de Default. Avant 9h15, il y a quelqu'un qui va devenir plus riche de 17 000 balles net d'impôts. 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Le son, ça continue. Avec Bruno Mars en souvenir, on écoute When I Was Your Man, c'est maintenant. Il y a aussi Mauvais Joe qui arrive avec Maladie et Michael Jackson aussi dans les prochaines minutes avec Billie Jean sur Sky. Belle nuit.

Le son de Michael Jackson est éternel sur Skyrock. Hier, ça faisait 17 ans que le roi de la pop nous quittait. On vient de l'écouter à l'instant avec Billie Jean en plein cœur de la nuit. J'espère que tout va bien sur Sky. 1500 balles, ça tombe tous les matins chez Diffoul dans le morning. C'est tombé trois fois hier. C'est tombé chez Robin à Nice, chez Kylian à Saint-Nolf et chez Alexis du côté de Fampou. Ou Fampou, c'est un X à la fin, je sais pas s'il se prononce. En tout cas, c'est dans le 62. Big up à vous deux, ça retombe tout à l'heure dans le morning. Dès qu'on vous parle radio au téléphone, vous répondez Skyrock. Et en plus de ça, chèque de 17 000 euros. Ben oui, c'est tout à l'heure. Avant 9h15, vous envoyez 17 par SMS au 72017. Au 72020, elles sont continues. Avec Gims et Soleil qu'on écoute maintenant. Et le streamer anime qui fait du son aussi juste après avec Meryl, c'est Champagne sur Sky. Peace.

Le son de Puerto Rico sur Sky Rockmont. La chaleur de Puerto Rico n'en a pas besoin. Mais le son, oui, Bad Bunny sur Sky, c'était Nueva Yol. Ça continue, Urban Music Non-Stop, c'est toute la nuit, là, sous la chaleur. Bon courage à vous. Ouais, je reçois vos messages aussi. Il y a le Hugo qui est là, qui est connecté. Lou aussi, qui est dans le coin. Guise du 9-5 aussi, qui dit ça bosse toute la nuit avec des ateliers à 50. Ouais, t'es forgeron en même temps, ça m'étonne pas, mais 50, c'est pas humain. Franchement, courage. Culture pour la suite, c'est Melly Mello.

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Cold Dirty Bastard et Prince Michel des Fugees, Ghetto Superstar en souvenir. Il est 1h01 pile, ouais, on est en direct, c'est Wahid, bien content de passer la nuit avec vous en ce vendredi 26 juin. 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On repart direct avec plein de bons sons sur Sky. C'est Gambi qu'on écoute avec René Coavilla, les frérots de Toulouse aussi. Big Flo Yoli qui arrive avec Picasso. Et The Weeknd qui sera en tournée dans toute la France au mois de juillet avec Skyrock. Il arrive dans les prochaines minutes avec Blinding Light sur Skyrock.